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Aujourd'hui, nous avons le plaisir de recevoir Pascal Boniel-Chalier, autrice de l'article « Festival et événements culturels, comment atterrir ?» et Aurélie Anne-Douche, autrice de l'article « La voie de l'habitabilité et festival de musiques actuelles, un marketing territorial avéré, doublé d'un contexte d'hyperconcurrence » paru dans le numéro 21 de Nectar de juin 2025. Pascal Boniel-Chalier est enseignante à l'université Lumière Lyon 2, membre du conseil d'administration de la FNADAC, conseillère régionale à la région Auvergne-Rhône-Alpes. Elle a été adjointe au maire de Lyon, déléguée aux événements et à l'animation culturelle de 2001 à 2008. Quant à Aurélie Anne-Douche, elle est directrice du syndicat des musiques actuelles depuis 15 ans. Elle est diplômée du master management des organisations culturelles de l'université Paris-Dauphine, d'un DEA de sociologie et de l'IEP ingénierie culturelle de Lille.

0: 21 de Nectar, le dernier numéro, on a fait ce qu'on appelle donc nous une controverse avec deux textes. Hein, la controverse portée sur la question de l'attractivité et de l'habitabilité en fait des festivals et des grands événements. Donc Aurélie Anedouche, directrice du SMA, nous a fait un texte, un marketing territorial avéré doublé d'un contexte d'hyper concurrence, voilà, qui porte essentiellement sur les festivals de musique actuelle. Et Pascal Boniel-Chalier, élue et consultante, nous a écrit un texte « Comment atterrir la voie de l'habitabilité ». Voilà, donc c'est sur ces deux textes que nous allons échanger ce matin. Donc je rappelle simplement les principes, hein, le principe de base. Vous pouvez évidemment manger puisque c'est la pause méridienne, n'hésitez pas. Donc vous pourrez intervenir pendant cette heure. Le but, c'est quand même, surtout que vous allez être nombreux, là on n'est pas énormément, mais les gens arrivent les uns après les autres. Donc c'est d'intervenir de façon assez bref pour qu'il y ait le temps d'un échange. Voilà, moi c'est tout ce que j'ai à dire. Je vous dirais simplement quand même à la fin et maintenant, c'est qu'il faut s'abonner à Nectar et n'hésitez pas à participer au crowdfunding que nous avons lancé. Mais voilà, ça y est, mon temps est déjà imparti, est déjà trop long. Aurélie, les gens arrivent les uns après les autres, mais ils vont prendre la conversation en cours de route. Aurélie, c'est la parole est à toi.
1: Merci Eric, merci pour cette invitation et bonjour à toutes et tous. Donc effectivement, tu m'avais proposé donc au printemps d'écrire un article sur le contexte des festivals. Et j'ai accepté avec plaisir puisque évidemment au SMA, c'est un sujet au cœur de notre attention. Quand je vous vois les uns et les autres qui êtes connectés, je ne présente pas le SMA puisque vous êtes adhérents, donc vous connaissez le syndicat, je reviens pas là-dessus. Et donc je vais aller directement dans le vif du sujet. Donc effectivement, tu voulais faire cette controverse en disant où on en est du côté des festivals. Est-ce qu'effectivement, est-ce qu'on est un peu sorti de ce contexte du festival toujours plus gros avec des choses plus adaptées, plus ancrées au niveau territorial, ou est-ce que ça continue? Alors effectivement, Pascal, tu en parleras après. Je pense qu'il y a les deux tendances. Mais en tout cas, on constate qu'on a une tendance qui est quand même assez prédatrice et qui continue, qui est toujours à l'œuvre de plus en plus. Alors, ce que je retrace dans l'article, c'est que il y a eu d'abord une première vague de festivals dans les années 70-80. Ces festivals pionniers qui étaient à l'époque très peu nombreux, hein, on est un peu à l'origine des musiques actuelles. C'est à l'avant-garde aussi des premières salles de musique actuelle qui sont créées à l'initiative de pionniers, de militants, de musiciens en lien avec des villes. Et donc ces premiers festivals, ce sont le Printemps de Bourges, ce sont les Transmusicales de Rennes, ce sont les Francofolies d'La Rochelle. Et ce qu'on s'aperçoit que ces festivals ont en commun, c'est qu'à chaque fois, on a le nom de la ville aussi qui est associé au niveau du festival. Et ça permet aussi à ces manifestations et à ces villes de donner de la visibilité en fait sur la carte de France. Donc on a beaucoup aussi de marketing territorial. Et puis on s'aperçoit que dans les années qui suivent, dans les années 90, on a vraiment

0: une explosion du nombre de festivals parce que bah, ces pionniers fonctionnent plutôt bien. C'est une belle aubaine aussi, comme je disais, pour les collectivités. Et donc, on a une démultiplication du nombre de festivals dans les années 90-2000. Ça explose vraiment littéralement, avec encore beaucoup de festivals, enfin voilà, qui restent indépendants. Et puis après, on va avoir un grand tournant. Donc là, qui arrive plutôt au niveau des années, on va dire 2010, où à l'époque, je dis souvent en fait, dans le secteur des musiques actuelles, on était une armée d'indépendants. Il y avait des non lucratifs et des lucratifs, que ça soit du côté des festivals, que ça soit du côté des producteurs de spectacles, que ça soit du côté des salles. Et là, 2010, il y a quand même un changement de paradigme parce qu'on va avoir l'arrivée en fait dans le secteur de groupes capitalistiques, ce qu'il n'y avait absolument pas avant, et des acteurs en fait exogènes au secteur. Donc le premier à mettre le pied dans la porte, c'est Live Nation, qui est déjà extrêmement présent en Belgique, hein, qui est vraiment qui est sur beaucoup de festivals, donc qui s'est déjà bien fait la main. Et donc la productrice de spectacle France Le Duc, qui dirige le Main Square à Arras, donc qui est toute proche de la Belgique, va faire alliance avec Live Nation sur ce premier festival. Donc là, c'est, on va dire, le loup qui entre dans la bergerie à ce moment-là. Et puis après, ça va continuer avec d'autres groupes comme AEG, comme Fimalac. Après, le groupe de Vincent Bolloré, qui va aussi racheter quasiment tous les festivals dans le sud-ouest. Je pense à ODP, je pense au Brie Festival, je pense au Garou Rock. Donc voilà, différents groupe, le groupe Combat aussi de Mathieu Pigas, qui va arriver en lien avec AEG sur d'abord Rock en Seine, et puis très récemment sur We Love Green. Le groupe de la famille Bailey, qui va récupérer bon nombre de festivals qui étaient précédemment détenus par Vincent Bolloré dans le sud-ouest, quand Vincent Bolloré se retire du secteur des musiques actuelles en grande partie, hein, parce qu'il faut préciser qu'il est toujours là, il possède toujours 6 tickets de France, et puis il possède toujours l'Olympia. C'est la famille Bailey qui possède donc la dépêche, qui va racheter la plupart des festivals du groupe Olympia Productions, donc de Bolloré dans le sud-ouest. Et donc voilà, on a ce nouveau paradigme qui s'installe, qui va quand même pas mal changer la donne, parce que ça bouleverse ce paysage avant qui était encore une fois peuplé d'indépendants. Là, on va avoir ces groupes qui vont venir bouleverser les choses. Et puis, comme le dit assez bien Emmanuel Négrier, ces groupes vont aussi installer une double concentration. Emmanuel parle de concentration diagonale, parce qu'on a à la fois de la concentration verticale et aussi horizontale. C'est-à-dire que ces acteurs-là vont d'abord, au niveau vertical, racheter tous les échelons de la chaîne de valeur. Donc on parle de festival, mais on parle aussi, par exemple, de la production des artistes. On va parler parfois de la billetterie. On peut parler aussi parfois des salles de concert. Ça peut être aussi les moyens de communication, ça peut être des radios, ça peut être des médias papier. Alors surtout, bien avoir en tête que je ne généralise pas, mais chacun a sa stratégie. La stratégie par exemple, Philippe Anschutz, AEG, n'est pas du tout la même stratégie que celle de Mathieu Pigas. Que ça soit économiquement, que ça soit idéologiquement, évidemment, toutes les stratégies sont assez différentes les unes des autres. Donc là, on a cette intégration, cette concentration verticale, et puis on observe aussi une concentration horizontale, dans le sens où en fait, ces acteurs, dans certains cas, vont parfois racheter, un peu comme un petit Pac-Man, racheter les concurrents. Par exemple, je pense à Bolloré, qui a racheté Lagardère. Ça peut être aussi dans les nouveaux arrivants là dans le secteur. On a aussi Daniel Kretinsky qui va racheter aussi des actifs de CTS Eventim, de la Fnac, France Billet, etc. Donc en fait, c'est aussi comment des entités vont en racheter d'autres pour devenir de plus en plus conséquentes. Donc on a vraiment cette double concentration qui est à l'œuvre. Tout ça, on le montre aussi dans une cartographie qu'on a récemment mise à jour avec le SMA, et qu'on a publié donc sur notre site en mai 2025 pour sa troisième édition. La première datée de 2020, la deuxième de 2022 et la troisième de 2025. Je tiens à noter aussi qu'elle est d'ores et déjà obsolète, cette cartographie, parce qu'entre-temps, il y a encore eu des mouvements, ça va très très vite. Fimalac dit se retirer du secteur de la musique pour rester dans le théâtre. On a également, par exemple, Mathieu Pigas qui rachète We Love Green en lien avec AEG, comme ça a déjà été le cas sur Rock en Seine. Donc, on voit que les dynamiques, elles sont très mouvantes. J'entends dire aussi, je ne sais absolument pas si c'est fondé, que Augury serait prochainement racheté par AEG. Donc on voit que les choses, elles bougent très très vite. Et donc c'est ce qu'on a essayé de montrer sur cette cartographie. Et sans doute, ça serait intéressant qu'on la montre de manière dynamique, cette cartographie, pour montrer un peu toutes les dynamiques à l'œuvre. Donc concrètement, ça veut dire quoi? Ça veut dire que par rapport à notre secteur qu'on avait dans les années 70-80, avec notre printemps de Bourges, avec nos Eurockaennes de Belfort, nos Transmusicales de Rennes, nos Francofolies de La Rochelle, on a un secteur qui s'industrialise vraiment dans les années 2010. Et on voit que les festivals indépendants sont de plus en plus concurrencés par ces acteurs capitalistiques. Dire aussi que ces festivals dont on parle, on voit qu'on est dans un contexte qui se fragilise. C'est ce qu'on a montré dans notre bilan 2025 des festivals SMA. C'est notre troisième édition. On avait commencé en 2023. Et pourquoi est-ce qu'on avait voulu faire ce bilan en 2023? On sortait, vous vous souvenez, tout juste du Covid. Faut se rappeler que les concerts debout ont été interdits pendant 2 ans, de mars 2020 à février 2022. Donc les éditions 2022, elles ont été encore un peu K1K. Et puis en 2023, ça repartait. Et à ce moment-là, en fait, on entendait la presse qui n'arrêtait pas de dire tout va bien, la fréquentation est au rendez-vous, c'est reparti pour les festivals, le Covid est derrière nous. Et nous, on a vraiment voulu apporter un bémol parce que c'est pas du tout ce que constataient nos adhérents. Oui, la fréquentation était revenue, mais c'était pas le grand soir non plus. Ce qu'on n'avait pas anticipé au moment du Covid, c'était aussi cette inflation de fou qui allait frapper le secteur. Et donc, oui, il y avait du monde, mais le problème, c'est que les modèles économiques commençaient déjà à vaciller à partir là de 2023, à partir du moment où il y a eu cette forte inflation, les primes d'assurance, les coûts de sécurité, les salaires, puisque dans les conventions collectives, on a dû renégocier plusieurs fois pour rattraper l'inflation, et donc ça faisait une forte inflation aussi des salaires dans le secteur du spectacle. L'énergie, évidemment, une explosion des prix de l'énergie, un peu tout, et puis une inflation aussi spéculative sur le montant des cachets. On a tous rêvé, je crois, pendant le Covid, qu'on allait pouvoir s'entendre et puis arriver à quelque chose de plus raisonnable du côté des cachets des têtes d'affiche. Encore une fois, il faut bien avoir en tête qu'on parle uniquement du cachet des têtes d'artistes, des têtes d'affiche, pardon, et pas du tout de l'ensemble des artistes. Je dis souvent qu'on parle de, sans doute d'une explosion des cachets sur 3 à 5% des artistes, mais certainement pas sur l'ensemble des artistes. Et d'ailleurs, souvent, ça se fait au détriment de tous les autres artistes, parce que de plus en plus, la plus grande partie du budget artistique des festivals va aller alimenter les têtes d'affiche majoritairement au détriment de l'ensemble des autres artistes. Et donc, ce qu'on constate avec ce bilan qu'on a commencé à publier en 23, et puis en 24 et en 25, et à partir de 24, le ministère de la Culture et le CNM ont souhaité dresser un bilan collectivement, un peu comme on l'avait déjà fait l'année précédente. Et désormais, donc, il y a un tronc commun, d'ailleurs, qui vient d'être publié, d'avoir le CNM à midi. Et nous, on continue de poser aussi des questions supplémentaires à nos adhérents parce qu'il y a des sujets sur lesquels on veut les entendre. Par exemple, là, on avait rajouté des questions sur la concurrence des Zéniths et des Arénas, ce qui n'est pas posé dans le tronc commun, sur aussi des projets en faveur des projets sociétaux, égalité femmes-hommes, transition éco, etc. Donc ça, c'est aussi quelque chose c'est des questions particulières. Puis on a souhaité rajouter du qualitatif aussi dans notre bilan. Et donc, ce qu'on voit, c'est que la situation, elle se détériore. Je dis dans l'article que en 2024, on a un festival sur deux qui est en déficit, pour un déficit moyen de l'ordre de 75 000 euros. Et cette année, on a toujours un festival sur deux qui est en déficit, mais cette fois, le déficit se creuse et il est en moyenne de 108 000 euros. C'est à peu près 10% du budget des festivals dont il est question. Donc on voit qu'effectivement, c'est de plus en plus compliqué. On a une législation aussi qui est contraignante. Il y a la législation sonore, il y a les ensembles démontables, il y a la circulaire Collomb. Donc tout ça est contraignant. Et pour essayer de sortir de l'ornière, pour sortir de ce fameux effet ciseau, le levier que nous avons, c'est la billetterie, c'est le bar, la restauration. Donc les prix de billets ont un peu augmenté, hein, entre 2018 et puis 2025. On est passé de 27 à 31 euros en moyenne sur un passe-jour, donc une hausse de l'ordre de 15%. Après, l'objectif, on souhaite rester des festivals accessibles. Et donc l'objectif, c'est de ne pas trop monter les prix. Et dans ce contexte, ce qui est important d'avoir en tête aussi, ce que je pointe dans l'article, c'est qu'on a aussi un contexte qui a bougé du côté des collectivités, qui elles sont pas toutes, hein, encore une fois, séduites par un peu ce marketing territorial qui rêverait d'être un peu le Avignon avec son festival, la Rochelle avec ses francopholies, d'avoir ses Eurocaines quand on est à Belfort, et donc des communes qui, elles, continuent à proposer des événements, soit gratuits, soit très peu chers, et avec lesquels nous, on est absolument incapable de rivaliser, parce qu'évidemment, c'est de l'argent public hein, qui est mis sur la table, alors que évidemment nous ne vivons pas 100% avec de l'argent public. Et donc, je pense, par exemple, à des événements, c'est assez prisé hein, dans le sud-ouest, qui vont proposer des prix de billets. Effectivement, soit à très Festivada à Rodez où le prix de billet n'est qu'à 25 €, ou à Montauban en Seine, ou Festimalmore en Corrèze, Aurillac en Seine, ça peut être du gratuit ou du très peu cher. Et évidemment, ça vient créer aussi de la concurrence avec les festivals associatifs indépendants qui existent déjà, sans parler, si on pousse la logique à son paroxysme, d'un événement comme celui qui a été initié par Laurent Wauquiez à l'Alpe d'Huez, Tomorrowland, donc qui est produit par une société belge. Et donc là, clairement, en plus, on ne vient même pas chercher à dynamiser la logique des acteurs de la région, à faire travailler les artistes, les producteurs, etc. On va aller travailler avec une société belge pour briller, pour amener un peu des paillettes sur la carte de France. Et puis, on voit que ça continue, hein, malheureusement, c'est pas un épiphénomène. On a cette année, en 2025, vu l'arrivée du festival Hypnotize, hein, qui est produit par Fever. Fever, c'est un groupe espagnol de création de contenu qui est capitalisé par plus de 200 millions d'euros de Goldman Sachs et donc qui est venu s'implanter cette année à Lyon et puis à Bordeaux. Donc, on voit que cette dynamique, elle continue de s'installer sur le territoire. Tout ça, évidemment, pour m'orienter vers la fin de ma prise de parole, ça a des effets. Ça a des effets d'abord puisque avec ces événements vraiment à visée lucrative, on voit que on a une augmentation du nombre d'événements, une augmentation des jauges, et puis on a de plus en plus d'événements dans les stades et dans les arénas qui n'existaient pas avant la crise sanitaire. L'été, il n'y avait pas de concerts dans ces stades, dans ces arénas. Là, ça se démultiplie avec des jauges qui sont vraiment très élevées. On le voit hein, avec les vélodromes de Joule à Marseille au printemps. On le voit avec les concerts de Taylor Swift à Lyon et à Paris l'année dernière. On le voit avec Beyoncé cet été. Dans un autre type d'enceinte, on voit que la Saline d'Arcachon en lien avec Please Please et avec Live Nation, le même week-end que le Festival de la Paille à 40 km de là, va proposer deux soirées à 20 000 de jauge avec Maître Gims et avec Sting le lendemain. Donc on voit qu'on est vraiment dans cette logique-là de faire toujours plus gros. On est dans une logique vraiment de show où il y a aussi une empreinte écologique qui peut très forte, hein, c'est des tournées avec des dizaines de semis de matériel, donc en termes d'empreinte écologique ça pose question, en termes de prix de billets, d'accessibilité pour les publics ça pose aussi question, hein. Il suffit de regarder les prix de base pour les concerts de Beyoncé, pour les concerts de Lady Gaga, etc. Évidemment on n'est pas dans une logique d'accessibilité, on est dans une logique plutôt de eh ben, cassez votre PEL et prenez-vous une place de concert par an, alors qu'on serait nous plutôt à prôner une logique de il faut que le public puisse aller voir plusieurs spectacles dans l'année. C'est évidemment, il n'y a aucun souci d'aller voir un concert dans un stade une fois dans l'année, mais il ne faut pas que ça empêche le public de pouvoir retourner dans un théâtre, dans une salle de concert, d'aller voir de la danse, d'aller au cinéma et d'aller écouter une lecture, quoi. L'objectif, c'est de ne pas essorer le public. Et comme le dit Michael Rapineau, le boss mondial de Live Nation, on pense qu'on peut encore monter le prix des places, on pense qu'on a encore de la marge de manœuvre. Évidemment, on s'inscrit complètement en faux de cette dynamique-là. Et l'idée, c'est pas d'aller essorer au maximum le consommateur, comme il est considéré là, mais plutôt de voir comment est-ce qu'on peut développer davantage de choses sur un territoire pour créer du lien social, pour qu'il y ait des projets artistiques, pour qu'il y ait de l'émancipation, et pour qu'il y ait une dynamique territoriale, et qu'on n'ait pas uniquement des grands événements dans les métropoles et au détriment de tout le reste, des villes de préfecture, de sous-préfecture, qui commencent à être complètement abandonnées en termes de développement territorial. Voilà, donc c'est ce que produit cette concurrence. Et puis il y a des élus hein, qui sont complètement en phase avec ça, bah, encore une fois, qui veulent exister sur la carte de France. Donc ces grands groupes nous le disent, hein, parfois ce sont les maires qui vont les chercher parce qu'ils ont envie de faire figurer leur ville sur la carte de France. On est en plus en période préélectorale et ça va durer un moment parce qu'entre les municipales, les législatives qui vont tomber, on ne sait pas trop quand, les présidentielles, les départementales, les européennes et puis les régionales, on est dans un tunnel d'élections. Donc les élus voient en fonction aussi de leur durée de mandat. Et donc forcément, cette logique un peu électoraliste, elle risque de durer un moment. Et avec des personnes politiques qui parfois, évidemment, pas toutes, souhaitent pouvoir exister sur la carte de France. Donc aujourd'hui, pour conclure.
1: Aurélie, je te propose de faire tourner la parole. Effectivement, à côté de à côté ou en tous les cas, face à cette logique d'attractivité à tout crin, prônée à la fois par les groupes privés et aussi par un certain nombre d'élus, il y a d'autres démarches qui se mettent en place, qui sont plus sans doute en lien avec les droits culturels ou en tous les cas avec la façon d'habiter un territoire. Et ça, Pascal va nous en parler.
2: Merci beaucoup. Alors, je pense que je ne dirai pas du tout, comme si c'était une controverse, mais tout ce que nous raconte Aurélie est évidemment bien là et elle est bien placée pour le savoir. Et moi, je l'écoute avec toujours beaucoup beaucoup d'intérêt. Moi, j'ai essayé de regarder un peu autrement. Je confirme tout ce que dit Aurélie sur la façon dont ces festivals ont été à un moment donné des leviers et le sont toujours en termes d'attractivité. Moi, j'ai une double entrée avec ça. J'ai été moi-même adjointe au maire en charge des événements culturels pour la ville de Lyon de 2001 à 2008 à Lyon. Et c'est absolument comme ça que le maire de Lyon de l'époque considérait la question des événements. Inscrire la ville de Lyon, qui est pourtant une grande ville, mais continuer à la faire connaître en termes de notoriété internationale notamment, et aussi la rendre encore plus attractive. C'était absolument l'orientation politique de cette délégation, et là-dessus, nous n'avons pas toujours été d'accord. Alors, moi, je me suis occupée par exemple d'un très gros événement. Hein. Alors, je ne vais pas parler moi que de musique, beaucoup de musiques actuelles. Et je pense qu'il y a aussi une approche un peu peut-être sectorielle à avoir de ces questions de festivals et d'événements, hein, qui sont pas. Je pense que ce qui se passe dans les musiques actuelles est aussi particulier. Moi, je vais parler de différentes formes de festivals, de différentes disciplines. J'avais à l'époque en charge la fête des Lumières. J'avais aussi, pas sous ma responsabilité, mais dans ma délégation, un événement que vous connaissez bien qui s'appelle le défilé de la Biennale de la danse, qu'on a beaucoup étudié, et puis j'ai fait émerger un ensemble programmatique pendant que je n'appellerai pas un festival, mais que tout le monde appelle un festival aujourd'hui, qui s'appelle Tout le monde dehors, et qui est un petit peu le miroir inversé des Nuits de Fourvière et interdisciplinaire. Donc ça m'a beaucoup intéressée de ce point de vue-là, donc d'un point de vue politique, c'est-à-dire ça m'a beaucoup intéressée de voir comment les festivals prenaient leur place dans les politiques culturelles, quelles étaient leurs évolutions, quelles étaient leurs contributions aux orientations de politique culturelle. Et effectivement, on a eu toute une période que l'on connaît bien dans les politiques culturelles et particulièrement dans ces politiques événementielles et festivalières, toute une période qui était complètement portée par cette fameuse stratégie qu'on connaît bien maintenant, qu'on a bien repérée, hein, qui s'appelle CAM, hein, compétitivité, attractivité, métropolisation, excellence. Et les festivals, ce n'est pas Négrier qui dirait le contraire, ni Aurélien Jacquouane, les festivals sont particulièrement, je dirais, charpentés de manière à effectivement contribuer à ces quatre éléments, hein, de ce qu'on appelle le mythe, la mythologie CAM. Du coup, ça a été très convaincant pour un certain nombre de décideurs publics. Je mettrai les élus, je mettrai aussi les directeurs, directrices d'affaires culturelles. Hein. Il y a des processus de décision publique qui ne sont pas, voilà, qui sont partageables et partagés avec des élus, etc. Donc cette période-là, elle existe, elle est probablement bien évidemment encore à l'œuvre, c'est ce que tu nous dis Aurélie, et je l'entends bien. Pour autant, il y a d'autres dynamiques qui se sont infiltrées dans ces politiques, dans ces dynamiques, je dirais, événementielles et festivalières. Et c'est ce que j'ai essayé de repérer dans mon article. En fait, on a de manière beaucoup moins tonitruante, bien sûr, des alternatives qui se jouent, et la commande d'Éric a été de voir si ça pouvait se croiser avec toute une réflexion autour de l'habitabilité pour ne pas en rester à la question simplement, on dira, je veux bien faire la différence avec ce qu'on pourrait appeler la transition écologique, qui est par ailleurs à l'œuvre, hein, déjà dans certains territoires et dans certains festivals. La première chose, c'est se rappeler quand même qu'un certain nombre de festivals, on le voit pour le défilé de la Biennale de la Danse, et c'est vrai en Europe avec d'autres événements que nous avons pu étudier. On a publié un ouvrage en 2006 là-dessus, que ce soit à Belfast, la fête de la soupe à Lille, voilà, d'autres événements qui en fait étaient des questions de partage et même de revendication de l'espace public. Hein, le défilé de la Biennale de la Danse, c'est pas fait au départ pour l'attractivité du territoire. La Biennale de la Danse s'en occupe très bien. C'est fait pour qu'à un moment donné, un certain nombre de groupes d'habitants soient aussi visibles, hein, et puissent aussi revendiquer leur place avec leur corps, hein, puisque c'est un défilé de danse, dans l'espace public. On a eu comme ça, hein, on a toujours d'ailleurs des événements, des festivals qui sont sur cette dimension, sur cette dimension-là. Et puis on voit aussi, hein, que bon an mal an, on arrive à avoir des événements ou des festivals. Peut-être faudrait-il faire la différence dans notre causerie, mais on verra, qui s'intéresse particulièrement cité. Alors dans l'article, moi je cite, et on pourrait évidemment citer, installé à Bruxelles et qui se développe maintenant à Lyon, beaucoup plus avancé à Bruxelles, et qui travaille la visibilité des artistes, des femmes et des minorités de genre sur la scène musicale. Donc là, on a une façon de travailler, une façon d'organiser l'événement, hein, puisque ce sont plusieurs événements, elles en sont à leur dixième, qui est particulièrement attentif, évidemment, hein, à la façon dont se construit le festival. Hein. Ce sont des femmes qui assurent la sécurité, ce sont des femmes qui font le qui sont ingénieurs son, ingénieurs lumière. Voilà, c'est un travail qui se fait évidemment aussi avec des ateliers sur la lutte contre les violences sexistes et sexuelles. Le prix est libre parce que là aussi il y a une forme de consentement au prix qui est mis en œuvre. Donc voilà. Et ces événements-là ne sont pas, enfin, à mon avis, c'est pas le seul. Il y en a d'autres aujourd'hui qui se développent. La question de la participation aussi est une question qui traverse beaucoup les festivals. Évidemment, on en entend beaucoup moins parler que ce que tu pouvais évoquer, Aurélie. Encore une fois, c'est souvent moins visible et moins revendiqué, mais c'est bien là. Et je prenais l'exemple dans l'article de ce qui s'est passé sur l'année capitale française de la culture à Villeurbanne, où un groupe de jeunes adolescents se sont retrouvés comme curateurs, hein, programmateurs de toute une journée qui a eu lieu à la Fécine. Et on a l'analyse qui est faite par une chercheuse, une enseignante-chercheuse de Lyon 2, hein, du labo Helico, qui nous montre comment effectivement c'est une véritable participation. C'est pas simplement une petite consultation, mais il y a eu tout un travail d'accompagnement pour que ce soit bien ces jeunes qui se retrouvent à la tête de la programmation et de l'organisation de ce festival. Alors, dans l'article que j'ai écrit, effectivement, j'explique aussi comment il y a des choses qui sont déjà là dans des territoires. Et on pense évidemment, quand on connaît Villeurbanne, aux Invites de Villeurbanne, où on a On a là des attachements, hein, comme le dirait Bruno Latour, pour parler d'habitabilité. On a des attachements à ce festival de théâtre de rue et un attachement aussi à sa fabrication, hein, collective au travers des ateliers Frappaz qui font que la génération qui arrive ensuite au moment de Capitale française de la culture en 2022, elle a déjà entendu parler de ça. Donc elle est en capacité aussi d'en comprendre les enjeux. Le quatrième point que je soulignerai sur ce tournant quand même qui peut se prendre dans certains cas, évidemment pas dans tous les cas, pour ces grandes programmations, c'est l'engagement civique et l'engagement citoyen. Et on retrouve ça notamment dans des grandes programmations qui ne nous y avaient pas habitués, qui sont les capitales européennes de la culture, qui ont pendant de nombreuses années, presque, on va dire 20 ans, 25 ans, était plutôt tourné là aussi hein, sur la recherche du tourisme culturel, de l'économie locale, de l'attractivité du territoire. Et en 2014, il y a une nouvelle communication de la Commission au Conseil et au Parlement qui donne une orientation un peu différente, avec des choix de capitale européenne de la culture qui ne sont plus justement des capitales nationales, mais qui peuvent être des beaucoup plus petites villes. Et ce qui est recherché à ce moment-là, ce n'est pas tant l'attractivité, la notoriété de la ville que la contribution de la capitale européenne de la culture au développement d'une politique culturelle et dans laquelle il y a la question de l'engagement des citoyens et des citoyennes est particulièrement demandée. Alors on va trouver ça par exemple sur l'année de Leeuwarden-Friesland en 2018 où on va avoir tout un travail ce qu'on va appeler les open communities et on va le trouver dans plusieurs capitales européennes de la culture sur cette thématique de donner de la voix aux habitants. Et le cinquième élément, j'essaierai de ne pas être trop longue, le cinquième élément, c'est vraiment cette notion d'habitabilité. Elle n'est pas simple à définir. On peut l'approcher. L'article cite évidemment hein, tout le travail autour de Bruno Latour. Alors on pourrait assez vite dire c'est accessibilité, convivialité, citoyenneté, proxémie. Hein, c'est un mot qui est important. On peut fouiller un peu plus ça et voilà sur la question des ce qu'on va appeler justement les attachements hein, mais ils sont de différents ordres économiques, sociaux, etc. Bon. Et donc là, on voit que dans un contexte hein, de finitude des ressources et de volonté de respecter le vivant, eh bien, on a un certain nombre d'événements et de festivals qui prennent le tournant et qui dépassent. Alors, on avait un terme qu'on a tous entendu dans les politiques publiques pendant de nombreuses années, qui est la question du développement territorial. Sauf que développement territorial, vous voyez, certains décideurs publics le traduisent par attractivité du territoire et d'autres traduisent par développement du territoire au sens de l'apprentissage du territoire, au sens formatif, au sens économique, au sens social, au sens de mobilisation de ses ressources et valorisation de ses ressources. C'est pas tout à fait la même conception que peuvent avoir des responsables publics autour de cette notion de développement territorial. Et là-dessus, on le sait depuis, on va dire, à peu près un peu plus de 20 ans maintenant, on a des regroupements de festivals. Évidemment, tout le monde connaît le cas des festivals bretons qui, à partir de 2006, vont être tentés de prendre une voie vers la transition écologique. Ils ont beaucoup appris, ils ont beaucoup partagé. Et quand la région Bretagne, en 2021, a renouvelé son exécutif. Il y a tout un travail qui s'est fait, notamment aussi avec le ministère de la Culture, avec la DRAC, et un pacte d'avenir a été signé pour que le collectif des festivals bretons accompagne l'ensemble des acteurs culturels, donc pas seulement les festivals, mais l'ensemble des acteurs culturels sur la région, pour les aider à faire cette transition écologique. Voilà. Les études des CNRS, notamment menées par, encore une fois, nos camarades Emmanuel Négrier et Aurélien Jacquouane, montrent que cette question des enjeux environnementaux est forte. Tous les festivals s'en préoccupent. Ils le font peut-être sincèrement ou pas, ils le font peut-être réellement ou pas, ça reste à voir. Mais je dois dire qu'en réalité, ou alors je voudrais finir aussi, je voudrais dire, ajouter une petite chose, c'est qu'on a carrément aussi des événements et des festivals qui se saisissent de cette question du changement, des changements climatiques et d'une nécessaire transition. Et de la question aussi de la biodiversité et du vivant. Alors, je citerai un exemple, mais il y en a plein d'autres. Encore une fois, à Lyon, avec la naissance du festival entre Saône et Rhône, qui met en valeur les fleuves, mais vraiment, on en trouve vraiment partout enfin, beaucoup de ces exemples-là, et qui se met en place au moment où on va détecter hein, des PFAS, hein, c'est-à-dire une pollution, ce qu'on appelle les polluants internels dans l'eau, et on a besoin d'alerter la population, hein, d'alerter les habitants sur l'importance de cette ressource-là et le fait de devoir lutter contre des dégradations, des pollutions, etc. Donc, ce concept d'habitabilité, il est intéressant parce qu'il est bien au-delà de la question de la transition écologique telle qu'on a pu le faire en termes de solutions techniques. Dans les festivals, il commande en fait, comme dirait Latour, de visualiser des situations, hein, de tracer le chemin des dépendances et des appartenances, non pas pour renfermer l'événement ou le festival uniquement localement, mais quand même pour que le festival ne soit pas soit complètement en phase avec un écosystème, hein, un écosystème territorial, mais aussi un écosystème vivant pour éviter effectivement toutes les formes d'impact polluant que peut avoir le festival, et au contraire pour l'inscrire dans une dynamique hein, sociale, économique et écologique, voilà, qui soit absolument partagée par d'autres. Voilà ce que j'ai tenté moi de montrer, tout en étant modestement convaincue que c'est pas la majorité des festivals qui en sont là, mais que cette tendance existe aussi et que c'est peut-être intéressant de la valoriser. Voilà.
1: Merci à toutes les deux pour vos présentations très riches, comme vos articles d'ailleurs. Sauf si tu veux ajouter quelque chose, Aurélie, à l'intervention de Pascal. Sinon, on vous donne la parole éventuellement pour questionner nos invités ou apporter votre propre témoignage. Donc, si personne ne veut prendre la parole, peut-être moi, j'ai une question qui concerne effectivement peut-être davantage Pascal sur l'évolution des capitales culturelles européennes. C'est vrai que là, pour le coup, c'était, et on donnera ensuite la parole à Oran de Mars Attack. Oui, alors les capitales culturelles européennes ont été quand même conçues pour valoriser un territoire, là c'est vraiment sur le prisme de l'attractivité culturelle. Et on s'est aperçu lors de la dernière sélection qui était française en l'occurrence, puisque c'était le tour de la France d'avoir la capitale culturelle européenne, entre Rouen, Bourges qui a été sélectionné, Montpellier et Clermont-Ferrand, ces droits culturels qui ont été mis en avant plutôt qu'une forme d'attractivité. Comment tu l'expliques?
2: Alors, c'est pas seulement les droits culturels, c'est aussi la transition écologique, hein, puisque que ce soit. Alors, je connais moins la candidature de Rouen, mais je connais celle de Clermont-Ferrand et celle de Bourges. Les références. Alors, les références aux grands textes type l'accord de Paris, le European Green Deal, le pacte vert, etc., ont été évidemment importantes, mais c'est presque de toute façon une commande de la candidature, donc ça, c'est un peu normal. Mais dans les activités qui ont été proposées, on avait par exemple sur la candidature Massif Central Clermont-Ferrand tout un travail autour de la transhumance qui reliait les questions culturelles, qu'elles soient artistiques, patrimoniales, avec des questions liées à l'élevage, l'agriculture, les paysages, etc. C'était extrêmement présent. L'agence d'urbanisme avait fait un gros travail. Et là, dans Bourges, on va avoir aussi la première La première appel à manifestation d'intérêt qui ont été lancés auprès des électeurs locaux, qui s'appelle les CRI, hein, c'est des demandes de contribution pour réinventer les imaginaires. Et donc, c'est quand même très orienté sur la vie ensemble, hein, avec une, dans des territoires, bas carbone, on va dire, hein, et avec tout un travail autour des imaginaires des gares, puisque Chloé Latour, hein, la fille de Bonato a commencé à travailler là-dessus. Et donc, c'est inscrit dans la communication de 2014, ce tournant-là, voilà, parce que alors, on en voit les effets seulement maintenant, hein, le temps que les. Parce qu'en 2014, vous savez comment ça fonctionne les capitales, on dit quels pays vont recevoir le titre de. Vont recevoir. Quels pays sont en sélection, en compétition, pour qu'une ville reçoive le titre de capitale européenne de la culture. Et il y a toujours un décalage, donc, de 5 ou 6 ans, le temps que ces villes soient. Choisi, hein. Et donc on l'a pas vu arriver tout de suite, mais dans la communication, quand on la lit, c'est assez clair, se tournant vers des villes moyennes, voire petites, hein, les sélections qui ont été faites des capitales européennes de la culture. Il y a eu des villes de 13 000, de 60 000 habitants, donc des petites villes, parce que le tour des grandes capitales ou des grandes villes avait été fait, et donc il fallait donner leur chance à d'autres villes. Mais du coup, c'est plus la même chose qui se joue. Hein, ce qui se joue, c'est pas forcément comme ça a pu être le cas sur Lille, voilà, quand en 2003, ou sur Marseille en 2013. Il se joue plus la question de organiser du tourisme culturel, renforcer la connaissance et la notoriété de la ville, l'aider à se structurer avec des grands équipements. Il se joue tout à fait autre chose, quelque chose qui est de l'ordre de comment on va aider le territoire à prendre un tournant en matière de politique culturelle de manière beaucoup plus globale. Et c'est ce qui t'arrive à Bourges d'ailleurs en 2028. Bourges n'était pas forcément la ville qui avait la politique culturelle, je dirais, exemplaire, qu'on avait tous envie de citer demain. Et donc cette idée de 2028 Bourges, c'est de contribuer à ça. Et puis je rappelle quand même, ne pas oublier, là je réagis en tant qu'européenne, c'est que les capitales européennes de la culture ont toujours été là pour travailler la question d'un sentiment d'appartenance à l'Europe, et donc pour que soient aussi accueillies des équipes, hein, artistiques, culturelles, d'autres pays, pour qu'on continue à partager et à mettre en commun alors je dirais notre identité, nos identités européennes.
1: Merci. Oran veut prendre la parole.
3: Bonjour. Alors, je suis Béatrice, je vais mettre ma caméra, hein. J'étais pas planquée, hein. C'était pour bénéficier de la meilleure bande passante. J'écoute ces échanges avec beaucoup d'attention. Bien évidemment, il y a beaucoup de choses qui me parlent. Donc, Mars Attack, Marseille a vu notamment la capitale européenne de la culture. En fait, moi, c'est plutôt comment, dans un calendrier plus quotidien et plus régulier, on arrive à maintenir nos opérations, nos activités, à les valoriser sur nos territoires en tenant compte de l'impact qui est le leur. Je dis ça versus des nouveaux opérateurs qui peuvent intervenir sur nos territoires, notamment quand ils sont extrêmement urbains avec l'arrivée de certaines franchises qui biaisent le jeu. Et comment justement ces enjeux-là peuvent être appropriés par nos interlocuteurs, notamment en charge des politiques publiques. Et moi, j'en appelle quand même régulièrement à la solidarité, en fait, entre les acteurs, et puis surtout à une préservation de notre activité de la part de nos partenaires institutionnels qui nous accompagnent parce qu'on est des acteurs en charge d'une partie de leur politique, et comment on se protège de ces acteurs éminemment privés qui vont venir bouleverser les équilibres sur les territoires. Donc moi, c'est plutôt ce travail je vais dire traditionnel, habituel, annuel, parce que l'impact des capitales européennes, ça c'est encore autre chose. Nous, opérateurs privés, indépendants, associatifs, quand on a la chance de pouvoir y participer, c'est super. Après, l'impact sur les territoires, il n'a pas forcément été le même d'une capitale culturelle européenne à une autre en France. Mais c'était pour recentrer un peu le débat sur comment on fait pour préserver la préciosité de notre action, qui est en fait une action à l'année en vrai, et qui est éminemment ancrée sur le territoire et qui se retrouve parfois dans des déséquilibres de fait sur lesquels la politique publique, quand elle peut agir, en tous les cas l'interlocuteur public, parce qu'il met à disposition un espace public à un opérateur privé, parce que il met à disposition un équipement culturel porté par la ville ou par la métropole à un opérateur privé, comment on peut mieux veiller à préserver notre activité dans un paysage qui se complexifie et avec une multiplicité d'intervenants, y compris quand ils ne sont pas issus de notre territoire. Enfin, moi, je dis ça par exemple, si je vous l'illustre, au Parc Expo de la ville de Marseille, il y a des opérateurs d'ailleurs en France qui viennent maintenant poser des festivals. AUEADIA, l'exploitante de ce Parc Expo a changé, on ne connaît pas ses intentions et comment les autorités peuvent veiller à ce que nous, acteurs du territoire, depuis 10 ans, 20 ans, 30 ans, contributeurs des politiques publiques, comment on peut être garanti un peu dans la permanence de notre action?
1: Aurélie, Pascal, qui souhaite répondre?
2: Aurélie, peut-être dans un premier temps, non? Moi, je veux bien dire ce que j'en pense, j'ai pas de solution toute faite, mais.
0: Bon, ce que Béatrice a dit, c'est qu'elle était dans le bureau du SMA, donc c'est des questions qu'on se pose, elle, moi, nous, collectivement. Donc, je ne suis pas sûre d'apporter beaucoup de réponses ici, parce que c'est effectivement ce qu'on est en train d'essayer de questionner. Tu le sais aussi, Pascal, et j'en ai pas parlé, mais on est en train de travailler sur la campagne municipale SMA. Et justement, notre objectif, c'est d'aller interroger les partis politiques et aussi les candidats dans un certain nombre de villes, justement, sur la manière de préserver le tissu des indépendants. Donc, on a passé un questionnaire qui comprend notamment des questions sur ce sujet-là, en plus des questions budgétaires, liberté de création, etc. Et notre travail, également avec aussi des assos d'élus, c'est de les sensibiliser au fait que, justement, ce tissu indépendant, il n'est pas éternel et enfin voilà, c'est pas une évidence et que ça peut disparaître et de comment on arrive ensemble à le préserver. Et j'ai envie de prendre pour exemple, je disais avant en aparté à Éric et Pascal avant qu'on commence, que la situation s'était encore empirée depuis le moment où les articles ont été publiés. C'est l'hécatombe des festivals là ces derniers jours et on le savait, ça fait plusieurs années qu'on crie au loup et manifeste très malheureusement on avait vu juste. On a eu l'annonce du festival Au foin de la rue qui se mettait en pause en 2026 en Mayenne. Il y a également le festival de Reggae Sunska qui a annoncé qu'il allait avoir une édition très allégée là sur 2026. Il y a le festival de la Paille dans le Doubs qui carrément après 25 années arrête purement et simplement le festival. Le festival No Logo dans le Jura qui doit changer de site pour des raisons pratiques, qui avait trouvé une commune d'accueil qui finalement se rétracte et qui donc ne sait absolument pas s'il va pouvoir jouer et comment il va pouvoir jouer en 2026. On a Woodstower à Lyon qui attend l'audience au tribunal administratif le 9 décembre, c'est loin d'être gagné. Et puis là aussi, ces derniers jours, le festival Les Pluies de Juillet dans la Manche, qui en fait va faire un système de prévente, de crowdfunding, pour adapter son format en fonction du nombre de places vendues, parce qu'en fait ils ont déjà perdu beaucoup d'argent au rapport du budget, et qui se disent bon bah il va falloir qu'on peut pas se permettre d'en perdre trop, donc on va configurer le festival en fonction de l'attente des festivaliers. Donc on voit que c'est extrêmement compliqué, et si effectivement on n'arrive pas à discuter et à se dire collectivité et acteurs culturels, comment est-ce qu'on continue d'avancer? Effectivement, le secteur privé va prendre toute sa place. Effectivement, tu l'as dit, Béa, par rapport à l'exemple de Marseille. Je pense aussi Là, on a la disparition du Festival de la Paille dans le Doubs, et puis parallèlement, on a un acteur privé, Please Please, avec Live Nation, qui vient s'installer exactement sur les dates du Festival de la Paille, accueilli par un EPCC, la Saline d'Arc-et-Senans, pour faire deux soirées à 20 000 avec Sting et puis Maître Gims. Donc, à un moment donné, faut savoir ce qu'on veut politiquement. C'est vraiment des questions de politique publique, quoi.
2: Oui, je dirais la même chose qu'Aurélie à la fin, c'est-à-dire c'est vraiment des questions de politique publique avec des élus et encore une fois des décideurs publics, hein, pas que des élus, mais aussi des responsables des DAC, etc., qui ont longtemps pensé que les festivals et les événements, c'était vraiment super, ça coûtait beaucoup moins cher que des structures permanentes, ça allait permettre de développer une offre artistique complémentaire à ce qui pouvait exister. Hein. Nous, on a bien connu ça, par exemple, à Lyon, quand sont nées les nuits sonores. Hein, il n'y avait pas de festival électronique et assez peu de programmation musique électronique. Et paf, les nuits sonores, ça coûte beaucoup moins cher que d'installer un lieu permanent sur les nuits sonores. Ce qu'ils ont fait par ailleurs avec le sucre, etc. Ils en ont profité pour faire autre chose. Mais franchement, ça, pour les élus, dans un premier temps, ils ont l'impression que ça coûte beaucoup moins cher et qu'ils peuvent diversifier l'offre artistique. Et surtout, donc, que c'est très visible et que du coup, ce pan de leur politique culturelle, eh ben, les habitants seront contents, les citoyens, les citoyennes le verront. Je crois qu'il faut revenir. Nous, on a eu effectivement un souci cette année sur le territoire de la métropole de Lyon, et l'USMA est revenu vers nous en nous disant: pof, pof, pof, regardez les élus, ce qui se passe. Et il y avait plein d'élus, ben, il y a plein d'élus, aucun élu, on va dire, aucun élu, je mets élu eux, élu sans eux, n'était au courant de ce qui se passait en termes d'économie des festivals de musique. Et donc, quand le SMA distribue les cartes, quand le SMA distribue les bilans sur le social, les élus, ils découvrent, ils ne savent pas ça. Hein. Et bon, il faut aussi travailler les directions d'affaires culturelles là-dessus. Il faut vraiment être dans une alerte. Mais après, la décision, c'est qu'est-ce qu'on veut comme politique sur un territoire? Je suis d'accord avec vous, Béatrice, c'est-à-dire qu'est-ce qu'on veut? Voilà, ce qu'on veut sur un territoire, c'est pas simplement une diversité de l'offre artistique, c'est aussi des processus. Comment ça se fabrique la culture? Avec qui? Ça prend en compte qui? Ça s'adresse à qui? Ça véhicule quelle valeur? C'est ça une politique culturelle. Bon, moi j'ai le contraire, par exemple, en région Auvergne-Rhône-Alpes, qui a fait passer une espèce de vague délibération sur les festivals en disant c'est merveilleux, on a une politique de soutien de festival. Et la délibération en question, c'est de dire il y a des petits, il y a des moyens, il y a des gros. Comme indigence de politique culturelle, on fait pas pire. Il n'y a rien dedans, il n'y a rien sur la question des transitions écologiques, il n'y a rien sur les parités femmes-hommes et la lutte contre les violences dans ce secteur. Il n'y a rien sur les questions d'insertion sociale, rien du tout. Donc, alors que ça peut être, au contraire, une vraie politique, la politique festivalière, et qu'à partir de là, faire de la politique, c'est effectivement avoir des valeurs et savoir ce qu'on veut faire sur un territoire. Et c'est là, c'est comme ça qu'il faut interpeller aujourd'hui. C'est-à-dire que soit à un moment donné, on a des élus qui vont aider et des directions de la culture, qui vont se dire, bah, ça vaut le coup de garder ce festival-là. Il est vulnérable, mais il est indépendant et il se joue des choses intéressantes. Par exemple, voilà, sur la visibilité d'un certain nombre de sur la diversité des cultures, sur voilà, tout ce que j'ai pu évoquer avant. Soit on a des collectivités territoriales qui disent, faites-nous de l'entertainment. Et voilà, donc c'est vraiment, là, on est vraiment sur des choix politiques. Hein. Alors c'est vrai dans tous les pans de la politique culturelle, mais c'est aussi très, très vrai et très, je trouve, très aigu aujourd'hui dans ce secteur des festivals. Alors vous évoquez les festivals de musique, il y a plein d'autres festivals, hein, voilà, et qui ont aussi des difficultés. Mais peut-être que ce festival des, enfin, ce secteur musical, ce festival, il est tellement à l'articulation de certaines politiques commerciales, hein, et de politiques publiques, voilà, que c'est plus facile pour des opérateurs privés et des grands prédateurs d'aller mettre les dents dessus, quoi, hein, ça c'est sûr. Mais on le voit aussi sur des théâtres, hein.
1: Guillaume Maury veut prendre, j'espère que c'est le bon nom cette fois-ci.
4: Oui, tout à fait, c'est moi. Effectivement, du coup, nous, on est quand même bien présent là en termes de Oran, Mars Attack, Cypher. En tout cas, on représente la culture indépendante et associative sur cette causerie. Et donc, on se parle aussi en fait. Moi, je m'occupe plutôt de la communication des activités, enfin, en tout cas, festival et activités qui sont portées par le festival et à l'année et qui ont lieu in fine sur le festival. Notre programme EAC, notre programme Safer, égalité hommes-femmes et lutte contre les violences sexuelles et sexistes. En tout cas, tout le travail qu'on porte sur la transition écologique et plus simplement développement durable, etc., etc. On se pose beaucoup la question de comment on interagit avec les élus, quelles sont les questions de politique publique et comment la volonté de ces élus ou pas de poser ces politiques publiques-là et de venir comment protéger notre secteur-là. Moi, la question qu'on se pose en interne depuis déjà bien un an et demi, et on ne trouve toujours pas la solution, en tout cas de la meilleure façon que ce soit, c'est aussi comment à un moment donné on active. Les gens qui sont, enfin, on va dire nos consommateurs, les festivaliers, comment on active ces gens-là pour leur dire à un certain moment, il y avait la campagne, vous n'êtes pas là par hasard, à l'aune de tout cet été où il n'y a pas eu un article de presse qui n'a pas parlé de la situation festival en tout cas, et toujours drôle, la presse a commencé à s'en saisir quand c'était les gros qui étaient impactés, c'est-à-dire que, enfin, en tout cas, les gros, indépendants ou non, mais en tout cas, quand même, les grosses têtes d'affiche. Comment en fait est-ce qu'il faut le faire? Comment on le fait? Est-ce que c'est pas. Moi je vois des festivals qui l'ont fait plus ou moins bien. On l'a vu, on se le partage tous les jours, on l'envoie, etc., etc. Et notamment sur des publics qui sont, nous en tout cas, des publics Gen Z, en tout cas 18-23 ans, 15-23 ans, dont on va dire l'échiquier de la consommation médiatique, politique, etc., est complètement, comment dire, différent de nos précédentes générations. Là, aujourd'hui, nous, il y a une zone d'ombre, un trou noir, si je ne voudrais dire, de comment on leur adresse, est-ce que c'est important, enfin, est-ce que c'est important pour nous, ça l'est, mais comment on les ramène sur un sujet de. Entertainment versus culture, si je dois faire ce gros débat un peu, voilà, mais voilà, c'est un peu des questions qu'on se pose nous.
3: Juste pour compléter le propos de Guillaume, parce que de Pascal en parlait tout à l'heure, on parlait de la fabrique du citoyen. Mais le citoyen, il est concerné par des politiques publiques qui se déploient sur des territoires via différents véhicules, mais aussi il s'adresse à un public. Donc on a chacun à agir vis-à-vis de eux également. Et pareil, pour se poser la question au sein du SMA, c'est un vrai sujet de. Alors, moi, en tant que directrice du festival, je trouve que c'est ma responsabilité de le faire savoir à notre public, si on veut vraiment en faire à minima des consommateurs conscients. Voilà. Comme la mode a réussi à faire savoir que, il y a la fast fashion et il y a d'autres moyens de se vêtir en se faisant plaisir, mais de manière responsable, ne pourrait-on engager le même, la même campagne, la même mobilisation autour de nos outils, espaces de fête, quoi.
1: Aurélie,
4: Et je
1: Pascal,
4: pense
1: une
4: que
1: autre.
4: c'est ouais. Et en tout cas, moi, je pense que c'est par le collectif que ça se fera, parce qu'en fait, festival par festival, chacun va en parler un petit peu à sa communauté, parce qu'on parle de ça aussi hein, à un moment donné. C'est des choses qui reviennent. Je pense que plus on est nombreux et plus on sera fort sur ces campagnes-là. Voilà.
1: Aurélie
4: Mais
1: Pascal, il nous reste 5 minutes pour conclure là-dessus. En fait, c'est la question de la prise de conscience, effectivement, la prise de conscience des jeunes festivaliers, et puis ce qu'on disait tout à l'heure aussi, la prise de conscience des élus et des décideurs sur ces questions de société un peu centrales. Donc, prise de conscience et la sensibilisation qui peut aller avec. Qu'est-ce que vous avez à dire sur ce vaste sujet en 5 minutes? Encore en 2 minutes 5, en 2 minutes 30 chacune, plus précisément.
0: Vas-y, Pascal.
2: Je t'en prie.
0: Enfin, tu le sais, Guillaume, tu le sais aussi, Béa, on a commencé, vous n'êtes pas là par hasard en 2022, on avait même prévu de le commencer en 2020, hein, et puis ça a été évidemment avorté à ce moment-là à cause du Covid. L'idée, c'est bien d'avoir une prise de conscience collective, que ça soit de la part du public, des élus, et puis aussi des partenaires, et des artistes. Moi, évidemment, qu'on est complètement d'accord, qu'on réfléchit à comment on peut continuer à conscientiser en fait tout cet écosystème-là, de dire bah si ça continue comme ça, le reste ne va plus exister. Et tu disais, hein, Béa, on voit effectivement il y a une prise de conscience sur la mode. N'empêche que il y a quand même pas mal d'enseignes françaises, les Camaïeu, etc., du pareil au même, tout ça qui ont du plomb dans l'aile, et que bah est-ce que il va pas nous arriver la même chose? Enfin voilà, c'est quand même c'est un peu comme ça que je conclus l'article en disant les pistes, une fois qu'on a dressé tout ce constat, c'est bah, de parler avec les élus pour qu'il y ait de la conscientisation, et par endroit ça va.
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0: pression sur l'environnement, ce label HVE, pour aussi vertueux qu'il puisse paraître, n'est pourtant pas exempt de critiques. Parmi elles, celle de l'Office français de la biodiversité, qui relevait fin 2020 que cette certification ne présente, dans la grande majorité des cas, aucun bénéfice environnemental. Au cours de cette même année 2020, la Cour des comptes a déploré, de son côté, que les différents plans consécutifs au Grenelle de l'environnement de 2007 demeurent pour l'instant très en deçà des objectifs fixés alors, notamment celui de réduire de moitié l'usage des pesticides en France à l'horizon 2018. 2018, c'est justement l'année où Valérie Murat et son association Alerte aux Toxiques, basée à Bordeaux, ont décidé d'envoyer 22 bouteilles de vin certifié HVE au laboratoire Dubernet pour détecter d'éventuelles traces de pesticides dans la composition de ces vins pourtant estampillés haute valeur environnementale. La publication des résultats de ces analyses a valu à Valérie Murat et à son association une condamnation à 125 000 euros de dommages et intérêts pour dénigrement collectif suite à une action en justice portée notamment par le comité interprofessionnel des vins de Bordeaux et près d'une vingtaine d'autres plaignants. Valérie Murat, ou quand la dénonciation des pesticides ulcère le vignoble bordelais, c'est le titre de ce nouveau numéro d'Interférence. Aujourd'hui, suite de notre entretien avec Valérie Murat et quatrième épisode de cette série, 22 bouteilles pour une étude qui met le feu aux poudres.
1: Alors, sur les dernières analyses, celles qui nous ont valu cette fameuse plainte, justement, nous avons envoyé 22 bouteilles au laboratoire. 18 issues du vignoble de Bordeaux, puisque c'est quand même ce que je connais le mieux. Je serais bien embêtée si je devais parler du vin en Australie ou au Chili. Je ne connais pas la viticulture australienne ou chilienne. Donc effectivement, il y a une majorité de vins de Bordeaux, 18, et il y a aussi des champagnes, et il y a aussi d'autres AOP comme du Cabardès, par exemple. On les a pas choisis au hasard. Alors, il y avait deux bouteilles de champagne qui appartiennent à monsieur Henri Giraud et nous l'avions choisi parce que sur son site internet, monsieur Henri Giraud a inventé un sigle qui représente une petite main qui fait une sorte de hockey et qui signifie zéro résidu de pesticide. Et partout sur son site internet, il se vante d'être zéro résidu de pesticide. Il est aussi souvent en train de se filmer dans des vidéos avec des célébrités en train de boire de son champagne et d'assurer qu'il n'y a pas de pesticides dedans. On a fait analyser son vin et je crois qu'il y en avait plus de 10 dans chaque bouteille, dans les deux. Et je crois qu'on était à 14 ou 16 résidus pour M. Giraud. Et ensuite, il y avait la bouteille issue de la propriété de Mme Myrène Lorgeril, qui est une énorme propriété dans le sud de la France, plutôt aussi culture industrielle.
0: Quand les résultats arrivent et que vous publiez sur le site internet d'Alerte aux Toxiques, donc les résultats, et les résultats explicités de cette étude, eh bien, qu'est-ce qui se passe à ce moment-là? Là, on est en septembre 2020.
1: Alors, le dossier de presse a été publié le 15 septembre et mis en ligne le 15 septembre 2020. Il y a eu une exclusivité dans Le Monde. Il a été un peu repris par les journalistes locaux et nationaux. Peu à l'étranger, pas beaucoup, en Europe essentiellement, je crois. Mais par contre, alors là, les insultes, les injures pleuvent très très vite dans les jours qui suivent sur le site internet de l'association, dans les commentaires, sur mes pages de réseaux sociaux Facebook et Twitter, sur mon téléphone portable, puisque mon numéro de téléphone portable est très très facilement trouvable, il est en ligne sur le site de l'association, mon adresse mail, et je suis traînée dans la boue comme ça n'est jamais arrivé. J'étais habituée à être discréditée, humiliée, décrédibilisée, invisibilisée dans ma militance depuis de nombreuses années, parce que ça fait partie du jeu quand on s'expose et qu'en plus on dénonce quelque chose qui tente d'être tu ici. Mais là, à ce point-là, très très vite, on est dans une violence inouïe. Et très rapidement, nous recevons un premier courrier de mise en demeure du CIVB, nous demandant de retirer ce dossier qu'il qualifie de dénigrant pour la filière des vins de Bordeaux. On a travaillé un petit peu plus d'un an sur ces analyses. Et puis, c'est pas notre genre de nous laisser impressionner.

0: par de telles intimidations, mais le courrier arrivant quand même en recommandé, on se dit ça sent le on vous prévient. Et on se dit que non, on ne retirera pas ce dossier de tous les supports demandés. Et naturellement, très rapidement, je crois 15 jours après, le 26 octobre, la plainte tombe. Donc nous sommes prévenus par voie d'huissier. Alors là commence un défilé d'huissiers au siège de l'association et à mon domicile, puisque la plainte est contre l'association et aussi contre moi. Donc un balai incessant d'huissiers représentant 26 plaignants différents. Donc lorsque je suis à mon domicile, je rate les huissiers qui sont au siège de l'association à quelques kilomètres plus loin où je ne vis pas. Lorsque je suis au siège de l'association, que l'on me prévient qu'il y a des huissiers devant la porte et que j'y vais, je rate les huissiers qui sont chez moi. Et je me retrouve donc avec une boîte aux lettres pleine d'avis de passage des deux côtés. Et ça dure, ça commence le jeudi soir et ça se termine le mercredi qui suit. Et je suis harcelée sur mon lieu de travail, au téléphone, au siège de l'association, à mon domicile. Et là, je sens que la pression, là, il donne le ton. Là, ça va aller très très fort. Attention, quoi. Et après, je suis obligée aussi de quitter mon poste de travail pour aller chercher les documents qui n'ont pas pu m'être remis en main propre. Donc ça déjà, ça montre le niveau aussi de pression des adversaires. Donc on contracte aussi, bien entendu, très rapidement une convention avec un avocat. Donc nous choisissons Maître Éric Morin, qui est très connu ici, qui a gagné plusieurs procès, notamment récemment, par exemple, contre Monsieur Hubert Debois, ex-président du CIVB, propriétaire de l'Angélus, qui a été reconnu coupable parce qu'il était juge et partie. C'est-à-dire qu'il était propriétaire d'un grand cru classé, il était aussi, il siégeait dans l'organisme qui délivrait cette nomination, entre guillemets. Donc il a été reconnu coupable. Petite parenthèse, quand c'est Monsieur Debois qui est condamné, bon ben lui, il peut faire appel. Bon ben finalement, il ne l'a pas fait. Et lui, il a eu 60 000 euros de peine avec 20 000 de sursis. Ce monsieur est richissime, multimillionnaire, propriétaire de l'Angelus. Donc on voit aussi la différence de traitement de la justice quand c'est Monsieur Debois et quand c'est Alerte Toxique et Valérie Murat. Donc voilà, il y a au total 26 plaignants, donc des organisations, des institutions de la viticulture et aussi donc des représentants de la bourgeoisie viticole industrielle bordelaise, très consommatrice de pesticides et qui cherche à protéger ses petits intérêts et qui cherche surtout à éviter que l'on sache comment ils travaillent réellement, c'est-à-dire tout ce qui n'est pas affiché sur l'étiquette, et d'où vient leur économie.
1: Rendez-vous demain pour le prochain épisode de cette série, et d'ici là, restez à l'écoute et en alerte.
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Donc, le tournant du projet et la conception nouvelle qui est apparue à la ville de Sainte-Afrique quand les services de la région sont intervenus, c'est en 2008, quand donc voilà le service connaissance du patrimoine est venu étudier en partie l'île Voltaire, sur commande donc de la DRAC et de l'ABF qui s'intéressaient à notre ville. Et on s'est aperçu qu'il y avait donc des traces médiévales un petit peu partout dans le quartier et sûrement ailleurs dans le centre-ville, et qu'il serait bien dommage de détruire tout l'îlot comme on avait pu l'imaginer initialement. D'ailleurs, par rapport à la déclaration d'utilité publique, il faut savoir que notre architecte du bâtiment de France avait émis une réserve, un avis favorable, mais avec la condition de proposer un aménagement plus judicieux que ce qu'on avait présenté jusqu'alors, donc sur la maquette dont on parlait, de 25 logements, parking souterrain, en rasant tout le quartier Voltaire. Puisqu'en fait, avec les premières recherches qu'avait réalisé l'inventaire, il était évident qu'il fallait qu'on prête plus d'attention au patrimoine dans l'aménagement qu'on souhaitait réaliser. À partir de là, il a fallu un petit peu convaincre les élus, la population, de l'intérêt patrimonial du centre ancien et de l'intérêt de ne pas tout raser, puisque était ancré dans les esprits l'idée qu'enfin on allait enlever toutes ces maisons qui tombent à moitié, qui sont insalubres, où il y a les pigeons, les chats, les rats, et tout le monde était content et ça allait pouvoir se faire vite. Et donc, en réalité, pour faire intégrer l'idée que finalement, on resterait peut-être avec des ruelles étroites, puisque c'était le témoignage de notre passé, que si on rasait ça, ben, ça en était fini, puisque ailleurs, à Sainte-Afrique, réaliser l'immeuble qu'on a fait tout à l'heure, on a de l'espace pour le faire ailleurs à Sainte-Afrique. En réalité, si on rase notre cœur, notre centre ancien, c'est fini pour toujours. Donc, intégrer cette idée petit à petit par le biais de la communication. La venue donc régulière des conservateurs du patrimoine de la région a aussi apporté énormément. Et puis, surtout, cette nouvelle conception nous a invités à mettre en place des partenariats intéressants auxquels on n'avait pas pensé jusqu'alors. Ça veut dire que maintenant, quand on réfléchit sur l'île Voltaire et à chaque fois qu'on a des réunions de travail, on a mis en place une sorte de commission, un comité de pilotage dans lequel on associe tout le temps et on les remercie. À chaque fois, ils viennent, ils nous apportent leurs conseils et leurs expériences, leurs riches expériences. Donc, on a à nos côtés non seulement les conservateurs du patrimoine de la région, donc Monsieur Céleste et Monsieur Chabert qui sont là pour ne citer qu'eux, et puis Monsieur Cosse, donc l'architecte des bâtiments de France, accompagné de son collaborateur Monsieur Rudel, Monsieur Jacomet, donc directeur du CAUE de l'Aveyron avec Madame Cahuzac, et puis l'intervention comme ça d'experts qui viennent nous apporter tout leur savoir et nous guider vers un aménagement plus harmonieux de ce quartier. Important aussi, ils nous apportent leurs conseils techniques et leur soutien parfois financier. C'est le cas de la région pour l'étude d'archéologie du bâti qu'on a fait sur tout le quartier Voltaire. Et c'est le cas aussi de la DATAR, qui nous a intégrés au réseau des petites et moyennes villes donc du Massif central, pour permettre d'une part de candidater à un projet permettant de financer en partie des études d'ingénierie qui s'orientent voilà vers des restructurations douces et respectueuses du patrimoine comme celle-ci, et qui par ailleurs nous ont offert la possibilité de rencontrer et de connaître des projets intéressants bien plus avancés que les nôtres, comme ceux de la ville de Cahors. Ces chances-là, on ne les aurait pas eues si on n'avait pas réorienté notre conception de l'aménagement de ce quartier.

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3: Au fait, je crois que vous l'avez compris, ça a été dit par mes deux collègues, hein. C'est un domaine très technique, donc pour moi, la base, c'est d'essayer de rendre le plus simple possible des choses qui sont parfois techniques. Et donc, je confirme bien sûr que dans une maison, il y a un gros poste autour du chauffage et de l'eau chaude sanitaire. Au fait, moi, je classifie ça, pour rendre le plus simple possible, en 6 grandes familles d'utilisation de l'énergie, parce que je trouve que c'est plus parlant. Hein. Depuis l'homme préhistorique, on a découvert que c'était meilleur cuit que cru. Donc déjà, on a un poste cuisson dans la maison. Ensuite, on passe aux Romains, et ça donne de bonnes illustrations de l'évolution de nos besoins en énergie. Donc les Romains ont découvert l'eau chaude sanitaire et le chauffage. C'est un des deux postes très importants, je vais y revenir. La révolution industrielle, on est passé de la bougie à l'éclairage. Et puis, effectivement, pourquoi les besoins en électricité, ce sont ce qu'on appelle cette fameuse électricité spécifique, se sont multipliés? Parce qu'on arrive à la génération Mère Denis avec tout l'électroménager, la machine à laver, etc., etc. Il y a de moins en moins d'appareils ménagers qui fonctionnent autrement qu'à l'électricité. On trouve encore quelques réfrigérateurs au gaz, mais il y en a peu. Et puis, la dernière génération, on va l'appeler la génération Apple, tout est électrodépendant. Donc, en clair, il n'y a plus d'électricité, il n'y a plus rien, pas un ordinateur, pas un téléphone portable qui fonctionne autrement qu'à l'électricité. Et Thierry a raison, les progrès qui ont été faits pour avoir des appareils sobres sont très insatisfaisants. Ça, c'est un premier point. Deuxième point, je reprends aussi le propos de Thierry, quand on met une limite... pour les économies d'énergie, il y a clairement 2 leviers. Hein. Il y a le levier des comportements et le levier des investissements. C'est-à-dire, en clair, si, contrairement aux voitures, dans nos maisons, nous n'avons pas un compteur qui nous permette de connaître l'ensemble des énergies et, en clair, quelle énergie nous utilisons, dans quelle quantité, pour quelle utilisation. Donc, on nous parle de Linky, par exemple, mais Linky mesure l'électricité. Elle ne va pas mesurer le bois que vous utilisez pour le poêle à chauffer, le cas échéant, ou le gaz pour votre chaudière.

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quand vous avez un espace de jardin dans un quartier, bah, c'est aussi un espace de fraîcheur, d'évapotranspiration. Donc finalement, travailler sur la nature, la pleine terre, travailler aussi sur la végétalisation des façades et toitures, bah, c'est un moyen déjà d'anticiper ou de travailler sur les lots de chaleur. La pleine terre, les végétaux, c'est aussi un moyen de travailler sur l'eau, la rétention de l'eau. Travailler aussi sur des bassins de rétention paysagers, qui sont des espaces de rencontre et de récréation, mais qui ont des vrais espaces utiles en cas d'inondation. On a beaucoup parlé des grandes inondations qu'on a eues en France juste avant, au printemps, juste avant l'été. On a montré ces centres-villes qui étaient inondés, mais on n'a pas montré les centres-villes qui n'étaient pas inondés parce qu'en amont, on avait fait des parcs paysagers, etc. Donc, c'était aussi intéressant de montrer que la biodiversité pour ces milieux urbains, très urbains, est une vraie solution. Sur la pollution, sur les questions de filtrage de l'air, etc. Et puis aussi sur la question du vivre ensemble. On se rend compte que si vous êtes en face, si on a une cour et qu'au milieu de la cour, vous avez un arbre, ben finalement, c'est vrai que c'est un indice. On va regarder l'arbre plutôt que la façade en face. Donc, il y a un véritable intérêt, finalement, de travailler cette biodiversité dans les milieux urbains ou très urbains qui, finalement, vont apporter des vraies solutions aux éléments problématiques qu'on va se poser ou qu'on se pose déjà dans ces milieux-là. Donc, finalement, le fait de se dire milieu urbain, biodiversité, est-ce que finalement c'est un couple qui ne s'entend pas ou est-ce que c'est une alliance un peu difficile à mettre en place? De toute manière, c'est en tout cas une très bonne idée à développer.

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Philippe Descola, par de la nature et culture, 2005. Philippe Descola, anthropologue français, né en 1949 à Paris, directeur du laboratoire d'anthropologie sociale fondé par Claude Lévi-Strauss en 1960. Fort de ses activités ethnographiques en Amazonie,

l'historicisme, l'analogisme et le naturalisme des modernes, séparant résolument les hommes des autres êtres vivants. Il a reçu en 2012 la médaille d'or du CNRS pour l'ensemble de ses travaux. Extrait de « Par-delà nature et culture » 2005. La manière dont l'Occident moderne se représente la nature est la chose du monde la moins bien partagée. Dans de nombreuses régions de la planète, humains et non-humains ne sont pas conçus comme se développant dans des mondes incommunicables et selon des principes séparés. L'environnement n'est pas objectivé comme une sphère autonome. Les plantes et les animaux, les rivières et les rochers, les météores et les saisons n'existent pas dans une même niche ontologique définie par son défaut d'humanité. Et cela semble vrai, quelles que soient par ailleurs les caractéristiques écologiques locales, les régimes politiques et les systèmes économiques, les ressources accessibles et les techniques mises en œuvre pour les exploiter. Au-delà de leur indifférence aux distinctions que le naturalisme engendre, les cultures que nous avons survolées présentent-elles quelques points communs dans leur manière de rendre compte du rapport des humains à leur milieu ? Sans doute, mais pas toujours combiné. Le caractère le plus répandu consiste à traiter certains éléments de l'environnement comme des personnes dotées de qualités cognitives, morales et sociales analogues à celles des humains, rendant ainsi possible la communication et l'interaction entre des classes d'êtres à première vue fort différents. Les obstacles pratiques qu'une telle conception entraîne sont en partie levés par une distinction tranchée entre un principe d'identité individuelle, stable et susceptible de se manifester par des moyens et sous des avatars fort divers, et une enveloppe corporelle transitoire, fréquemment assimilée à un vêtement que l'on endosse ou que l'on quitte au gré des circonstances. La capacité à se métamorphoser est toutefois circonscrite dans certaines limites, notamment parce que le support matériel où s'incarnent les diverses sortes de personnes détermine souvent des contraintes perceptives qui leur font appréhender le monde selon des critères propres à leur espèce. Enfin, ces constructions cosmologiques en abîme définissent les identités singulières par les relations qui les instituent, plutôt que par référence à des substances ou à des essences réifiées, renforçant ainsi la porosité des frontières entre les classes d'êtres, comme entre l'intérieur et l'extérieur des organismes. Tout cela, je l'admets, ne saurait estomper les grandes différences qui existent entre les cultures prises ici en exemple. Mais tout cela est suffisant pour faire toucher du doigt une différence bien plus grande encore, celle qui sépare l'Occident moderne de tous ces peuples du présent et du passé qui n'ont pas jugé nécessaire de procéder à une naturalisation du monde. Les humains de toutes sortes et les idées qu'ils se font des collectifs où ils sont insérés, les animaux et les machines, les plantes et les divinités, les gènes et les conventions, toute la multitude immense des existants actuels et potentiels, trouverait-elle un refuge plus accueillant dans un régime inédit de cohabitation qui récuserait à nouveau la discrimination entre humains et non-humains, sans recourir pour autant à des formules déjà éprouvées auparavant? Peut-être, mais là n'est pas mon propos. Car si l'on peut demander à une cosmologie, à un système social ou à une idéologie de procurer une hospitalité de ce genre, ce n'est pas le rôle qui convient à une théorie anthropologique comme celle que j'ai brossée à grands traits. Sa visée se limite à jeter les bases d'une façon de concevoir la diversité des principes de schématisation de l'expérience, qui serait dégagée des préjugés que la modernité nous conduit à entretenir quant à l'état du monde. Elle n'est pas de proposer des modèles de vie commune, de nouvelles formes d'attachement aux êtres et aux choses, ou une réforme des pratiques, des mœurs et des institutions. Qu'une telle réforme soit indispensable, tout l'indique autour de nous, depuis la révoltante disparité des conditions d'existence entre les pays du Sud et les pays du Nord, jusqu'à la dégradation alarmante des grands équilibres de la biosphère sous l'effet de l'action humaine.

0: Mais l'on aurait tort de penser que les Indiens d'Amazonie, les aborigènes australiens ou les moines du Tibet seraient porteurs d'une sagesse plus profonde pour le temps présent que le naturalisme claudiquant de la modernité tardive. Chaque type de présence au monde, chaque manière de s'y lier et d'en faire usage, constitue un compromis spécifique entre des données de l'expérience sensible accessible à tous, mais interprétées différemment, et un mode d'agrégation des existants adapté aux circonstances historiques, de sorte qu'aucun de ces compromis, pour digne d'admiration qu'il soit parfois, n'est à même d'offrir une source d'enseignement adéquate à toutes les situations. Ni la nostalgie pour des formes de vivre ensemble dont les ethnographes et les historiens nous rapportent les échos assourdis, ni le volontarisme prophétique qui agite certains quartiers de la cité savante n'offrent de réponse immédiate au défi de recomposer dans des ensembles viables et solidaires entre eux un nombre toujours plus grand d'existants en quête de représentation et de traitements équitables. C'est à chacun d'entre nous, là où il se trouve, d'inventer et de faire prospérer les modes de conciliation et les types de pression capables de conduire à une universalité nouvelle, à la fois ouverte à toutes les composantes du monde et respectueuse de certains de leurs particularismes, dans l'espoir de conjurer l'échéance lointaine à laquelle, avec l'extinction de notre espèce, le prix de la passivité serait payé d'une autre manière, en abandonnant au cosmos une nature devenue orpheline de ses rapporteurs parce qu'il n'avait pas su lui concéder de véritables moyens d'expression.
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1: Je me rappelle de une cinquantaine d'années, je me rappelle à des feux rouges sur Toulouse où vous voyez un gars ouvrir une porte, sortir son cendrier et le vider. Aujourd'hui, on n'a plus du tout ça. Et tant mieux. Et tant mieux. Il faut qu'on continue à expliquer, à éduquer. C'est malheureux à dire, mais c'est éduquer. Mais se dire aussi que le développement durable, il n'est pas fait pour la ville voisine. Il est fait pour tout le monde. Et même si on fait une petite action, et moi j'ai l'impression de ne pas faire de grandes actions quand même, hein, mais que toutes les petites actions que je fais, cumulées, ben, ça peut faire des choses bonnes pour la santé. J'insiste sur ça parce que c'est vraiment vers ça que je souhaite faire passer ce message. C'est bon pour la santé.

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Je pense que on a besoin de financement, on a besoin d'avoir plus de financement sur des véhicules, je vous disais, des véhicules propres. On a besoin d'avoir des financements pour pouvoir faire de plus en plus de déplacements avec des modes doux, du transport. Moi, ma baguette magique, c'est de voir moins de voitures dans nos villes. Il est impossible pour nous, à partir de 17h, de revenir. À 8h du matin, c'est bouché aussi. Ma baguette magique, si elle pouvait être là, oui, elle serait là, mais je ne vais pas rester trop rêveur quand même.

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4: Avec Dominique, on pensait intéressant de vous préciser quelques chiffres qui vous donnent un peu la tonalité aussi de ce qu'est l'accueil du public aujourd'hui au sein des espaces naturels protégés. Donc quelques chiffres devant vous. J'aurais peut-être dû terminer par les chiffres sur les réserves naturelles, mais enfin, c'est présenté en premier. Donc sur les 300 réserves naturelles aujourd'hui créées, vous avez à peu près 7 millions de visiteurs par an qui fréquentent donc ces réserves naturelles. Au niveau des 10 parcs nationaux créés, vous avez 9 millions de visiteurs qui sont recensés annuellement. Les 700 sites du Conservatoire du Littoral, très dernièrement, il y a une semaine ou deux semaines, lors des 40 ans du Conservatoire du Littoral, ont insisté et mis en valeur le fait qu'ils accueillaient 40 millions de visiteurs annuellement, ce qui est assez incroyable. La dernière enquête qu'ils ont fait date d'il y a 10 ans, où ils avaient déjà donc mesuré qu'il y avait 30 millions de personnes, et ça montre la dynamique aujourd'hui et finalement l'engouement du grand public et des visiteurs à aller à la rencontre de ces espaces. 10 millions en 10 ans, c'est quand même une progression forte, voire exponentielle. Un autre exemple, donc en région, comme vous le voyez, les espaces naturels sensibles du département de l'Isère accueillent à peu près 12 000 visiteurs sur les espaces. Enfin, la fête de la nature, cette année, donc, a rassemblé 850 000 visiteurs.

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1: Bonjour et bienvenue sur l'antenne de Radio Terre. Aujourd'hui, eh bien, on va parler des infos durables avec une manifestation qui se tiendra le mardi 9 juin de 9h à 17h. Il s'agira d'une manifestation sur la santé et l'environnement, un atelier qui proposera un apport théorique sur les notions de promotion et d'éducation en santé et les différentes dimensions qui composent la santé environnementale. Il s'agit surtout d'un espace pour découvrir des méthodes d'animation, expérimenter des outils comme support pour vos actions auprès des publics. Les objectifs sont de se repérer parmi les notions de promotion et d'éducation de santé et d'environnement, de découvrir et d'expérimenter des outils pédagogiques et de connaître les structures et les lieux ressources de ces outils pédagogiques. Si vous voulez en savoir plus sur cette journée pédagogique pour l'environnement, qui, je vous le rappelle, se tiendra le 9 juin, eh bien vous pouvez contacter donc Santé Cantal au 09 85 04 23 55. Tout cela est organisé par le CPIE d'Auvergne, que vous pouvez aussi joindre par ailleurs au 04 71 45 62 88. À bientôt pour un prochain rendez-vous sur l'antenne de Radio Terre.
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1: Bonjour et bienvenue dans les infos durables. Aujourd'hui, on parle de la semaine du développement durable. C'est une semaine donc qui va se tenir du 30 mai au 5 juin prochain. C'est officiellement donc la semaine européenne du développement durable. Côté terrain, c'est une période idéale pour des ateliers éco-gestes et économie circulaire, des temps collectifs autour du sens et de l'impact, des animations participatives ou une action symbolique intégrée à une démarche annuelle. Cette semaine ambitieuse s'articule autour d'un objectif commun, sensibiliser chacun d'entre nous aux pratiques quotidiennes qui favorisent une démarche citoyenne responsable. Il s'agit de mettre en lumière les actions concrètes que nous pourrons tous adopter pour construire un avenir durable et équilibré pour notre planète. Que vous soyez une entreprise ou un individu, cette semaine du développement durable est l'occasion idéale de prendre conscience de l'impact de nos actions et de trouver des solutions innovantes pour préserver notre planète. Il y aura certainement quelque chose autour de chez vous, donc, pour la semaine du développement durable qui aura lieu cette année du 30 mai au 5 juin. À bientôt pour un prochain rendez-vous sur l'antenne de Radio Terre.

Monica. Ça y est, la relève par terre. Je m'en doutais. Quand ça la prend, vous savez, elle peut pas résister à la position horizontale. Oh, regardez-la. Ne pas la

Ah ouais. Elle est pas facile à manier, vous savez. Moi, j'ai l'habitude, ça va, mais c'est comme ma moto, quoi. Il faut la connaître.

Elle aime bien, par exemple, que je l'appelle mon petit lapin. L'autre jour, par inadvertance, je l'ai appelé mon lièvre. Ce fut néfaste. Je suis pas toujours à ce que je fais. Je suis toujours...

0: soir. Bon, remarquez que je m'en fais pas, je sais que c'est tous les mercredis, après sa lessive. Parce que la lessive, c'est la fatigue, hein, et tout le monde sait que la fatigue, c'est propice à tout ça. Hein. Alors, vous comprenez?
1: Ça

0: j'y repense, mais c'est pas aujourd'hui mercredi.
1: Non, mais j'ai fait ma lessive, j'ai fait une autre lessive.
0: Ah non, tu triches, tu fais la lessive deux fois par semaine maintenant.
1: Mais c'est pour ton bonheur, Alexandre, écoute. Dorénavant, tu auras du bonheur tous les jours.
0: Comment ça?
1: J'ai acheté la blanchisserie d'en face, qu'est-ce que tu dis de ça?
0: Hein? Ah bah, c'est du propre.
1: Allez, viens, mon zanzi, viens, je vais te faire mousser, viens.
0: Oh non.
1: Ne conteste pas.
0: Oh là là, je me sens déjà tout lessivé. Oh, écoutez-la. Oh ben, vous savez, c'est pas rien.

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2: Au début de l'année 2012, le label HVE, dit de haute valeur environnementale, était officiellement créé sous l'égide du ministère de l'Agriculture. Conçu pour préserver l'écosystème naturel des exploitations agricoles et réduire au maximum la pression sur l'environnement, ce label HVE, pour aussi vertueux qu'il puisse paraître, n'est pourtant pas exempt de critiques. Parmi elles, celle de l'Office français de la biodiversité, qui relevait fin 2020 que cette certification ne présente, dans la grande majorité des cas, aucun bénéfice.

0: environnementale. La publication des résultats de ces analyses a valu à Valérie Murat et à son association une condamnation à 125 000 euros de dommages et intérêts pour dénigrement collectif suite à une action en justice portée notamment par le comité interprofessionnel des vins de Bordeaux et près d'une vingtaine d'autres plaignants. Valérie Murat, ou quand la dénonciation des pesticides ulcère le vignoble bordelais, c'est le titre de ce nouveau numéro d'Interférence. Aujourd'hui, suite de notre entretien avec Valérie Murat et quatrième épisode de cette série, 22 bouteilles pour une étude qui met le feu aux poudres.
1: Alors, sur les dernières analyses, celles qui nous ont valu cette fameuse plainte, justement, nous avons envoyé 22 bouteilles au laboratoire. 18 issues du vignoble de Bordeaux, puisque c'est quand même ce que je connais le mieux. Je serais bien embêtée si je devais parler du vin en Australie ou au Chili. Je connais pas la viticulture australienne ou chilienne. Donc effectivement, il y a une majorité de vins de Bordeaux, 18, et il y a aussi des champagnes, et il y a aussi d'autres AOP comme du Cabardès, par exemple. On les a pas choisis au hasard. Alors, il y avait deux bouteilles de champagne qui appartiennent à monsieur Henri Giraud et nous l'avions choisi parce que sur son site internet, monsieur Henri Giraud a inventé un sigle qui représente une petite main qui fait une sorte de hoquet et qui signifie zéro résidu de pesticide. Et partout sur son site internet, il se vante d'être zéro résidu de pesticide. Il est aussi souvent en train de se filmer dans des vidéos avec des célébrités en train de boire de son champagne et d'assurer qu'il n'y a pas de pesticides dedans. On a fait analyser son vin et je crois qu'il y en avait plus de 10 dans chaque bouteille, dans les deux. Et je crois qu'on était à 14 ou 16 résidus pour M. Giraud. Et ensuite, il y avait la bouteille issue de la propriété de Mme Myrène Lorgeril, qui est une énorme propriété dans le sud de la France, plutôt aussi culture industrielle.
0: Quand les résultats arrivent et que vous publiez sur le site internet d'Alerte aux Toxiques, donc les résultats, et les résultats explicités de cette étude, eh bien, qu'est-ce qui se passe à ce moment-là? Là, on est en septembre 2020.
1: Alors, le dossier de presse a été publié le 15 septembre et mis en ligne le 15 septembre 2020. Il y a eu une exclusivité dans Le Monde. Il a été un peu repris par les journalistes locaux et nationaux. Peu à l'étranger, pas beaucoup, en Europe essentiellement, je crois. Mais par contre, alors là, les insultes, les injures pleuvent très très vite dans les jours qui suivent sur le site internet de l'association, dans les commentaires, sur mes pages de réseaux sociaux Facebook et Twitter, sur mon téléphone portable, puisque mon numéro de téléphone portable est très très facilement trouvable, il est en ligne sur le site de l'association, mon adresse mail, et je suis traînée dans la boue comme ça n'est jamais arrivé. J'étais habituée à être discréditée, humiliée, décrédibilisée, invisibilisée dans ma militance depuis de nombreuses années, parce que ça fait partie du jeu quand on s'expose et qu'en plus on dénonce quelque chose qui tente d'être tu ici. Mais là, à ce point-là, très très vite, on est dans une violence inouïe. Et très rapidement, nous recevons un premier courrier de mise en demeure du CIVB, nous demandant de retirer ce dossier qu'il qualifie de dénigrant pour la filière des vins de Bordeaux. On a travaillé un petit peu plus d'un an sur ces analyses. Et puis, c'est pas notre genre de nous laisser impressionner par de telles intimidations. Mais le courrier arrivant quand même en recommandé, on se dit « ça sent le... on vous prévient ». Et on se dit que non, on ne retirera pas ce dossier de tous les supports demandés. Et naturellement, très rapidement, je crois 15 jours après, le 26 octobre, la plainte tombe. Donc nous sommes prévenus par voie d'huissier. Alors là commence un défilé d'huissiers au siège de l'association et à mon domicile, puisque la plainte est contre l'association et aussi contre moi. Donc un balai incessant d'huissiers représentant 26 plaignants différents. Donc lorsque je suis à mon domicile, je rate les huissiers qui sont au siège de l'association à quelques kilomètres plus loin où je ne vis pas. Lorsque je suis au siège de l'association, que l'on me prévient qu'il y a des huissiers devant la porte,

0: et que j'y vais, je rate les huissiers qui sont chez moi. Et je me retrouve donc avec une boîte aux lettres pleine d'avis de passage des deux côtés. Et ça dure, ça commence le jeudi soir et ça se termine le mercredi qui suit. Et je suis harcelée sur mon lieu de travail, au téléphone, au siège de l'association, à mon domicile. Et là, je sens que la pression, là, il donne le ton. Là, ça va aller très très fort. Attention, quoi. Et après, je suis obligée aussi de quitter mon poste de travail pour aller chercher les documents qui n'ont pas pu m'être remis en main propre. Donc ça déjà, ça montre le niveau aussi de pression des adversaires. Donc on contracte aussi, bien entendu, très rapidement une convention avec un avocat. Donc nous choisissons Maître Éric Morin, qui est très connu ici, qui a gagné plusieurs procès, notamment récemment, par exemple, contre Monsieur Hubert Debois, ex-président du CIVB, propriétaire de l'Angélus, qui a été reconnu coupable parce qu'il était juge et partie. C'est-à-dire qu'il était propriétaire d'un grand cru classé, il était aussi, il siégeait dans l'organisme qui délivrait cette nomination, entre guillemets. Il a été reconnu coupable. Petite parenthèse, quand c'est Monsieur Deboire qui est condamné, bon bah lui, il peut faire appel. Bon bah finalement, il l'a pas fait. Et lui, il a eu 60 000 euros de peine avec 20 000 de sursis. Ce monsieur est richissime, multimillionnaire, propriétaire de l'Angelus. Donc on voit aussi la différence de traitement de la justice quand c'est Monsieur Deboire et quand c'est Alerte Toxique et Valérie Murat. Donc voilà, il y a au total 26 plaignants, donc des organisations, des institutions de la viticulture et aussi donc des représentants de la bourgeoisie viticole industrielle bordelaise, très consommatrice de pesticides et qui cherche à protéger ses petits intérêts et qui cherche surtout à éviter que l'on sache comment ils travaillent réellement, c'est-à-dire tout ce qui n'est pas affiché sur l'étiquette, et d'où vient leur économie.
1: Rendez-vous demain pour le prochain épisode de cette série, et d'ici là, restez à l'écoute et en alerte.

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1: Ce qu'on essaye de faire dans la région du Mont-Blanc, c'est déjà une recherche scientifique et un monitoring qui soit exemplaire. Ensuite, nous, on va fournir ces résultats aux politiques régionales. Et c'est elles qui vont en fait décider de ce qu'elles feront. Nous, on a vraiment une vocation scientifique et non apolitique. Donc, on ne fait pas de prosélytisme, quoi. On essaie vraiment de faire de la bonne science et puis des bonnes observations.
2: Vous pensez que l'objectivité des chiffres et l'objectivité des observations et leur excellence fera que vous allez emporter l'adhésion et que c'est ensuite le rôle des politiques de se mettre en place?
1: Moi, je pense que à notre niveau, c'est un bon départ. Donc on essaye en fait de jouer, on va dire, la stratégie de l'exemplarité au niveau des observations et au niveau de la recherche. Et puis de faire ça aussi dans un cadre, on va dire, sympathique pour le public, parce qu'on met en place des programmes de sciences participatives. Et en fait, on veut aussi montrer qu'on n'est pas enfermé dans une tour d'ivoire, mais qu'on implique les gens, les collectivités, que ce soit des classes, que ce soit des professionnels de la montagne ou que ce soit justement des entreprises dans cette démarche. Et c'est aussi une manière de sensibiliser déjà l'environnement direct avant de sensibiliser plus haut, quoi.

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1: Vous avez pu les uns les autres mesurer combien on s'intéressait à la biodiversité, non seulement pour ce qu'elle est, c'est-à-dire ces écosystèmes, ces espèces que l'on va essayer de faire revenir en ville, qu'on va essayer de protéger ou dont on va favoriser le retour, mais également parce que l'on a de plus en plus la sensation, et au-delà de la sensation d'ailleurs, la mesure de l'importance de cette biodiversité en ville dans ce que cette biodiversité apporte de capacité à la ville d'être plus durable et de ce qu'elle nous donne de solutions, de possibilités de mieux accepter cette densité. Alors, au fil du temps, et en France en particulier, si on peut considérer qu'on a un petit peu de retard, en tout cas ça a beaucoup bougé, il y a un certain nombre de groupes de travail, de réunions, de clubs et autres qui se sont constitués ces dernières années. Et là encore, en tout cas nous au niveau de la LPO, on est extrêmement sensible à tout ce qui va permettre de quantifier, de mesurer l'efficacité de nos actions, et déjà favoriser bien sûr le passage à l'acte, mais également favoriser l'engagement et la mesure de cet engagement. Et c'est vrai que les dernières réunions du plan bâtiment durable, et en particulier du groupe biodiversité, vous en avez peut-être entendu parler, donc de cette réflexion qui, au cœur même de la façon dont on va inventer la ville de demain, donne toute sa place à la biodiversité, on voit qu'il y a un certain nombre de propositions, et parmi elles, très concrètement, le label biodiversité.

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1: Contrairement à ce qu'on croit, la forêt avance, hein, pour mon département du Lot. La forêt a multiplié par 3 depuis la Révolution et par 2 depuis le début du siècle. Donc, beaucoup disent que les gens déboisent, que la forêt disparaît, mais les chiffres sont là pour nous prouver que la forêt est importante, qu'il faut savoir s'en servir. C'est de l'énergie renouvelable et il faut pouvoir la mobiliser.
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0: Il y a une particularité au monde des fruits et légumes, c'est que nous n'avons pas d'aide PAC. La seule chose qui peut nous faire vivre aujourd'hui, c'est la somme que le consommateur va être prêt à dépenser pour acheter le produit qu'on lui propose. Et donc, on a du coup une obligation majeure qui est d'adapter notre production au marché, en quantité bien entendu, mais en qualité surtout. Et aujourd'hui, cette démarche vers éco-responsable, c'est notre moteur technique, mais c'est aussi la réponse aux questions que le consommateur peut se poser en termes de respect de la biodiversité pour nos productions. Et vous savez que la pomme a été très attaquée, très critiquée, parce que c'est un produit qui nécessite une protection phytosanitaire dans la durée, puisqu'elle fleurit très tôt, parfois dès mars pour certaines variétés, et qu'elle peut être récoltée très tard. Les variétés les plus tardives, qui sont aussi celles qui fleurissent le plus tôt, peuvent être récoltées jusqu'à mi-décembre.
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2: Bonjour et bienvenue dans les infos durables. Aujourd'hui, on va parler de la semaine écologie, environnement, biodiversité 2026. C'est la science en action. Il s'agira de restaurer la nature et de transformer les territoires. C'est un rendez-vous qui vous est proposé du 1er au 5 juin un peu partout en France et cette année aussi au Sénégal et au Portugal. C'est depuis 2022 qu'existe cette semaine écologique pour l'environnement et la biodiversité. Elle réunit des chercheurs, des acteurs socio-économiques locaux pour échanger autour des enjeux scientifiques, environnementaux et sociétaux de nos territoires. Cette année, cette semaine se tiendra donc du 1er au 5 juin et le thème sera restaurer la nature, transformer les territoires. Des siècles d'activités humaines ont dégradé les écosystèmes terrestres et aquatiques, dont la biodiversité et l'intégrité du fonctionnement sont pourtant indispensables au bien-être et au fonctionnement de l'économie et des sociétés humaines. Située au cœur des relations que les humains entretiennent avec l'écosystème dans lequel ils évoluent, la restauration écologique est une approche qui requiert la mobilisation des savoirs et des pratiques pour concevoir, mettre en œuvre et évaluer des actions visant à réparer des écosystèmes et des paysages dégradés. Restaurer la biodiversité et le fonctionnement des différents milieux associés, que ce soit les sols, l'air, les océans ou les eaux douces, s'impose dès lors comme une nécessité et non un luxe. Voilà pourquoi cette année il faudra être attentif à cette semaine écologique, environnement, biodiversité, donc du 1er au 5 juin. A bientôt pour un prochain rendez-vous sur l'antenne de Radio Terre.
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1: Bonjour et bienvenue dans les infos durables de Radio Terre. Aujourd'hui, on va parler de relier la santé et la qualité de l'air intérieur. Il s'agit d'une journée, une matinée pour agir sur la qualité de l'air dans les territoires ruraux en présence de Dr Suzanne Déhoux, médecin ORL, qui est une initiative de l'ingénierie de santé dans le cadre du bâti urbain. Cette journée se déroulera donc à Dégagnac, ça se trouve dans le Lot, à la Maison de la Nature, et c'est organisé par Agir ESE, une journée donc pour faire progresser la connaissance en écologie et en biodiversité, notamment en milieu rural, avec plusieurs intervenants, un docteur, mais aussi le responsable du territoire de l'énergie du Lot, et puis Alec Kersi Énergie. Une matinée qui se tiendra le jeudi 4 juin de 9h à 13h, et pour en savoir plus, vous pouvez contacter la chargée de mission Mireille Vermis au 05 65 35 80 26 sur cette sensibilisation donc à l'écologie et au territoire qui se déroulera à Dégagnac dans le Lot le 4 juin prochain. À bientôt pour un prochain rendez-vous.

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Lynn White Jr., les racines historiques de notre crise écologique. Lynn White Jr., né en 1907 et mort en 1987. Historien américain, théologien protestant, fils de pasteur presbytérien, et professeur d'histoire médiévale à l'université de Princeton, puis à l'université de Californie à Los Angeles, spécialiste de l'histoire des sciences et des techniques de la chrétienté latine. Il défend la thèse selon laquelle la tradition judéo-chrétienne occidentale serait à l'origine de notre attitude excessivement anthropocentrique envers le monde naturel, laquelle a rendu possible son exploitation technologique et scientifique sans limite. Cet article, republié en 1968 dans Machina XDO, Essays in the Dynamism of Western Culture, qu'il inscrivait dans l'ensemble de l'historiographie culturaliste de l'auteur, a été republié dans quantité d'anthologies environnementalistes anglo-saxonnes. Il a suscité un commentaire quasi continu depuis sa parution. Extrait de Les racines de notre crise écologique,

son acceptation comme une forme normale d'activité pourrait bien marquer le plus important événement depuis l'invention de l'agriculture dans l'histoire humaine, et peut-être même dans l'histoire non humaine de la Terre. Presque aussitôt, la nouvelle situation entraîna la cristallisation du nouveau concept d'écologie. En effet, le mot « écologie » apparaît pour la première fois dans la langue anglaise en 1873. Aujourd'hui, moins d'un siècle plus tard, l'impact de notre espèce sur l'environnement a tellement augmenté qu'il a changé dans son essence même. Lorsqu'on utilisa les premiers canons au début du XIVe siècle, ils affectèrent l'écologie en entraînant les artisans à envahir les forêts et les montagnes pour trouver plus de potasse, plus de soufre, plus de minerais de fer et de charbon de bois, avec comme conséquence l'érosion et la déforestation. Les bombes thermonucléaires sont d'un tout autre ordre. Une guerre qui les utiliserait pourrait modifier le patrimoine génétique de toute vie sur cette planète. Vers 1885, Londres avait un problème de smog provenant de la combustion de la houille maigre, mais notre consommation actuelle de combustibles fossiles menace de transformer la chimie de l'atmosphère du globe tout entier, avec des conséquences que l'on commence à peine à évaluer. Avec l'explosion démographique, le carcinome de l'urbanisme désordonné, les eaux d'égout et les déchets formant désormais de véritables couches géologiques, il est certain qu'aucune créature autre que l'homme n'a jamais réussi à souiller son nid en un temps aussi court. Les appels à l'action ne manquent pas. Mais les propositions spécifiques, bien que valables à un niveau individuel, semblent trop partiales, insuffisantes, négatives. Interdire la bombe, déchirer les affiches publicitaires, donner des contraceptifs aux hindous et leur dire de manger leurs vaches sacrées. La solution la plus simple, en face de tout changement suspect, est bien sûr de l'arrêter. Ou mieux encore, de revenir à un passé idéalisé de manière romantique, faire que ces vilaines stations à essence ressemblent à la chaumière d'Anne Hathaway ou, dans le Far West, à des saloons de villes fantômes. La mentalité du retour à la nature sauvage préconise invariablement une écologie surgelée, que ce soit San Gimignano ou la Haute Sierra, dans l'état précédant le premier Kleenex jeté. Mais ni l'atavisme, ni l'enjolivement ne résoudront la crise écologique de notre temps. Que devrions-nous faire? Personne encore ne le sait. Tant que nous ne réfléchissons pas au fondement, nos mesures spécifiques peuvent produire de nouvelles répercussions encore plus graves que celles auxquelles elles sont censées remédier. Pour commencer, nous devrions essayer de clarifier notre manière de penser en examinant, dans une perspective historique de longue durée, les présupposés qui sont au fondement de la science et de la technique moderne. Traditionnellement, la science avait une orientation aristocratique, spéculative, intellectuelle. La technique était socialement inférieure, son orientation était empirique et pratique. La fusion tout à fait soudaine des deux, vers le milieu du XIXe siècle, est certainement liée aux révolutions démocratiques contemporaines et légèrement antérieures qui, en réduisant les barrières sociales, on conduit à affirmer une unité fonctionnelle du cerveau et de la main. Notre crise écologique est le produit de l'émergence d'une culture démocratique entièrement nouvelle. La question est de savoir si un monde démocratisé peut survivre à ses propres implications.

0: situation. Nous ne le pouvons probablement pas, à moins de repenser nos axiomes. Il y a une chose qui est si évidente qu'il semble stupide de l'expliciter. La technique et la science moderne sont toutes deux spécifiquement occidentales. Notre technique a assimilé des éléments provenant du monde entier, notamment de la Chine. Toutefois, partout de nos jours, que ce soit au Japon ou au Nigeria, la technique qui triomphe est occidentale. Notre science est l'héritière de toutes les sciences du passé, spécialement peut-être des œuvres des grands savants de l'islam du Moyen-Âge, qui ont si souvent surpassé en compétence et en perspicacité les Grecs de l'Antiquité. Par exemple, Al-Razi en médecine, Ibn al-Haytham en optique ou Omar Hayyam en mathématiques. En réalité, pas mal d'œuvres de ces génies semblent avoir disparu dans l'original arabe et ne survivent que dans des traductions latines médiévales qui contribuèrent à poser les fondations des développements occidentaux ultérieurs. Aujourd'hui, tout autour du globe, toute la science qui compte est occidentale dans son style et sa méthode, quelle que soit la langue ou la couleur de peau des scientifiques.
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2: L'idée aujourd'hui pour illustrer la thématique de cet atelier, c'était de montrer à travers l'élaboration de l'ère de mise en valeur de l'architecture et du patrimoine de Lombez, en fait, l'outil que ça peut représenter et en quoi finalement, même si ça répond à un cadre de loi de 2010, qui est la loi Grenelle qui fait passer les ZPPAUP, donc les zones de protection du patrimoine architectural, urbain et paysager, en aire de mise en valeur. Aujourd'hui, une AVAP, ça reste un outil très pertinent au niveau de la connaissance de son territoire, au niveau de la connaissance de son patrimoine. Et du coup, c'est vraiment un élément fondateur pour pouvoir, à partir de là aussi, continuer à développer des stratégies territoriales qui tiennent compte de cette mise en valeur de toutes ces qualités une fois qu'on les a comprises. En ce qui concerne Lombez, les protections qui sont reconnues, c'est celle du monument historique qui est l'ancienne cathédrale, c'est celle du couvent des Jacobins, mais c'est aussi le site inscrit du moulin de la Save. Donc c'est bien des dimensions diverses de l'occupation de ce territoire. Ce dont on va parler, c'est en termes d'outils, c'est peut-être ce qu'apporte l'approche documentaire qui permet finalement de rendre objectif une partie du patrimoine. C'est à partir de cette approche documentaire et du terrain, la compréhension territoriale de l'installation de la ville dans son site. Et c'est ensuite ce qui permet d'identifier et reconnaître les particularités du paysage urbain et de l'architecture. Et enfin, d'aborder les questions du développement durable. Donc, dans une AVAP, il y a toujours une approche documentaire qui reste fondamentale.

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1: Je crois que dans la table ronde de ce matin, peut-être, excusez-moi si je caricature, mais a été évoquée l'idée, comment convaincre de la transition énergétique dans un contexte de crise où ce ne serait pas la première urgence. Et moi, je crois qu'au contraire, la première urgence, c'est d'affirmer une compétitivité de l'Europe dans la compétition mondiale et dans la mondialisation. Et je suis mais profondément convaincue que cette compétitivité, ça doit être aussi une compétitivité écologique. Et que l'Europe doit conforter, prendre son rang dans la compétition mondiale aujourd'hui à la croissance verte. Et que c'est aussi de cette façon que nous pourrons aborder les défis du réchauffement climatique, débloquer les négociations internationales sur le réchauffement climatique en proposant à l'ensemble des pays du monde, puisque la France, vous le savez, veut accueillir la conférence sur le climat en 2015, pas simplement des règles du jeu pour partager un fardeau de la réduction des émissions de gaz à effet de serre, mais de le proposer aussi comme un enjeu technologique, comme un nouveau progrès, et l'accès à des technologies propres sur le plan énergétique fait partie des solutions, évidemment, pour débloquer les négociations internationales sur

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1: Nous avons inscrit dans la loi le principe de non-régression de la protection de l'environnement. Toute évolution législative future ne pourra avoir pour objectif qu'une amélioration constante de la protection de l'environnement. La séquence « éviter les atteintes à la biodiversité et aux services qu'elle fournit », à défaut les réduire, et en dernier recours, compenser les impacts résiduels pour les projets d'aménagement est conforté et précisé par le texte. Ce principe absolument essentiel se trouve clarifié, notamment avec la mise en place de nouveaux outils comme les opérateurs de compensation ou les sites naturels de compensation. Le zéro perte nette de biodiversité est désormais inscrit dans le Code de l'environnement. C'est essentiel puisque les mesures de compensation des atteintes à l'environnement se voient assigner une obligation de résultat et de durée égale aux atteintes constatées. Les projets qui ne répondraient pas à ces obligations ne pourront être autorisés en l'état. Et je vous invite à méditer sur ce que ça veut dire, sur un certain nombre de projets qui n'auraient pas pu voir le jour aujourd'hui s'il y avait eu cette loi votée un peu plus tôt.

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1: Bonjour et bienvenue dans les infos de Radio Terre, les infos durables. Aujourd'hui, je vais vous parler du séminaire national d'éducation et promotion de la santé et de l'environnement. Nouvelle édition, donc un rendez-vous pour croiser les savoirs, mettre en lumière les initiatives de terrain et renforcer les liens entre santé, sociale, éducation et environnement. Ce sont des rencontres qui auront lieu le 29 et 30 juin au Mans, donc dans la Sarthe. Ça se passera donc au Palais des Congrès et le thème c'est d'éduquer et agir pour une santé environnement transversale et accessible à tous. Parce que vivre en bonne santé dans un environnement sain est un droit fondamental, il est important d'inclure l'ensemble des citoyens dans les processus favorisant la santé. Cette nouvelle édition du séminaire éducation et promotion de la santé invite les acteurs des structures nationales et régionales à se retrouver pour partager et imaginer ensemble des approches inclusives. Un rendez-vous donc entre environnement et social. Ça se passera le 29 et 30 juin au Mans, dans la Sarthe. Éduquer et agir pour une santé accessible à tous. À bientôt pour un prochain rendez-vous sur l'antenne de Radio Terre.

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1: Bonjour et bienvenue donc sur l'antenne de Radio Terre. Aujourd'hui, eh bien, on va parler de la journée entreprise et biodiversité. Pourquoi pas changer de cap ? C'est la Fondation pour la recherche sur la biodiversité qui propose cette année, avec le soutien du MNHN et de l'OFB, donc l'Office français de la biodiversité, de consacrer sa journée annuelle aux enjeux de transformation des systèmes économiques et financiers. Bien que sa nécessité ne soit plus à démontrer, sa mise en place implique des engagements de toutes sortes. Le dernier rapport donc du GIEC, sorti en février, dresse un portrait complet des responsabilités mais aussi des opportunités qui s'ouvrent aux entreprises. Comme chaque année, cette journée s'adresse aux acteurs de la recherche ainsi qu'aux acteurs privés et publics dont l'objectif est d'initier et de favoriser un indispensable dialogue. Ce temps fort s'appuiera sur une série de rendez-vous qui se tiennent tout au long de ce premier semestre 2026 et dont l'assemblée des parties prenantes sera le reflet. Voilà pour cette manifestation, la journée de la biodiversité et de l'entreprise, le mardi 23 juin de 9h à 17h30. Ça se passe à l'auditorium de la Grande Galerie de l'Évolution. C'est à Paris, au 36 rue Geoffroy-Saint-Hilaire, et c'est gratuit. À bientôt pour un prochain rendez-vous.

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2: La biodiversité, la ville de Strasbourg.
3: Alors, Suzanne Broly, adjointe à la ville résiliente de la ville de Strasbourg et vice-présidente en charge de l'habitat et de la stratégie bâti et foncier.
4: Alors, il y a une chose qui m'a intéressé particulièrement dans ce que vous disiez. Vous disiez que ça faisait un certain temps que vous avez une expertise là-dedans, mais que, en fait, peu à peu, vous vous apercevez que vous pouvez aller plus loin, notamment qu'il y a une collaboration de tous les services dans les actions impliquées, enfin, qui sont proposées.
3: Alors, en fait, pour réussir à mener, réussir à avoir une vraie conquête, reconquête de la biodiversité, avoir une fonctionnalité écologique, ça ne peut pas être qu'un seul service, ça ne peut pas être que le service des espaces verts. Il faut impérativement que, finalement, ça soit les bailleurs sociaux, ça soit les urbanistes, les architectes, mais aussi l'ensemble de la maîtrise d'ouvrage, de l'aménagement de l'espace public, ils sont tous... Finalement, ils ont tous des leviers pour réussir à préserver de la biodiversité. Mais il faut qu'ils aient compris les enjeux et qu'ils puissent après l'appliquer systématiquement dans leur projet. Donc voilà, c'est un travail, c'est à la fois dans les documents d'urbanisme en amont, mais après, à chaque négociation pour un permis de construire, et il faut réussir à faire comprendre que c'est préserver l'existant plutôt que d'aller replanter, parce que souvent, ils s'imaginent, mais c'est bon, on enlève 3 arbres, mais on vous en met 60. Je dis, mais les 60, ils ne me rendront pas les mêmes services que ces 3 arbres avant une centaine d'années. Donc, sauf que c'est les 30 prochaines années où on en a besoin, parce que c'est maintenant ou jamais qu'il faut réussir à transformer choses. Donc ça a impliqué aussi un changement même pour les services des espaces verts qui étaient très impliqués sur ces démarches et sur la reconquête de la biodiversité. Il avait une approche de gestionnaire et pour lui, changer les arbres parce qu'ils ne sont pas en bonne santé à un moment, c'est plus logique que de ne pas les enlever et donc ils préfèrent en replanter. Sauf que les arbres, si on les enlève maintenant, je devrais attendre 30 ans avant d'avoir de l'ombre. Et vu les canicules qu'on a, vu le réchauffement et l'accélération du process, on ne peut plus se permettre en fait, d'avoir le même comportement avec la nature. Donc là, il y a urgence à agir parce que finalement, cette nature, on dit qu'on agit pour la nature, mais en fait, c'est la nature qui va nous sauver. Donc si on n'est pas dynamique et solidaire dans l'ensemble des champs de compétences qu'on a, on n'arrivera pas à avoir une ville viable.
4: Est-ce que c'est un problème, je dirais, technique, de coordination, ou est-ce que c'est un problème de conscience politique au sens écologique du terme qu'il faut faire avancer donc ?
3: Alors la conscience politique, ça c'est certain, puisque avant, finalement j'étais motivée, j'étais agent, je ne comptais pas mes heures pour avancer. On arrivait à

0: À toutes ces avancées, la biodiversité, avec le social, avec la nécessité d'être attentif aux plus précaires.
1: Bah par exemple, sur le plan canopée, il n'est pas question d'avoir un quartier plus favorisé qu'un autre. On veille à avoir en fait une canopée qui soit équivalente sur l'ensemble des quartiers de la ville. On veille à ce que tous les habitantes et les habitants aient un accès à un parc, à un espace vert, à une piste cyclable. Il ne faut pas que ça soit uniquement réservé à quelques beaux quartiers. Donc en fait, la nature, bah, elle est nécessaire. Et les écoles qu'on transforme, quand on déminéralise, on met une priorité aussi dans les quartiers prioritaires pour être certain que bah, ceux qui ne vivent pas dans des pavillons avec jardin puissent accéder à ces espaces de nature qui vont être bénéfiques pour le développement même des enfants.
0: Pour terminer, votre sentiment donc à l'écoute de cette plénière des assises et puis du bilan qu'on peut en faire par rapport à il y a 2, 3 ans, 4, 5 ans, qu'est-ce qui vous semble bouger aujourd'hui ?
1: Alors, c'est pas dans mon habitude d'être négative, mais je dirais qu'en tout cas aujourd'hui, il y avait l'ADEME qui était autour de la table, donc la DDT, l'ADEME qui porte ce discours est dans une approche peut-être plus transversale. À l'époque, avec l'Agence de l'eau, je négociais pour avoir un budget sur la biodiversité et ça restait très expérimental. Maintenant, les agences de l'eau s'intéressent, en tout cas peuvent financer des actions pour la biodiversité. Ce qui serait essentiel, c'est qu'il y ait de la cohérence entre toutes les agences de l'État, de façon à ce que quand j'agis pour le logement, et ben, donc nous, à l'Eurométropole de Strasbourg, on met des subventions pour la végétalisation au niveau de l'habitat. Mais c'est important d'avoir cette approche globale et transversale. Et aujourd'hui, c'est encore trop compartimenté.
0: Et sur ces questions-là, vous avez l'impression d'être poussé par les citoyens ou vous avez l'impression plutôt de les entraîner, entre guillemets, c'est-à-dire qu'il y a un manque de conscience
1: Les citoyens n'ont pas forcément justement conscience du fait que ça soit compartimenté. Du coup, il y a une incompréhension entre les compétences de la ville, de l'Eurométropole, de la région, du département. Et du coup, ça mérite d'être expliqué aux citoyens. Mais derrière, si on veut avancer, il faut vraiment avoir que les collectivités soient exemplaires, que l'État soit exemplaire. Et je ne sais pas, quand on parle de sobriété, aujourd'hui, c'est impératif avec la crise énergétique. Et on va y arriver. Hein, ce qu'on préconisait et qu'on n'arrivait pas à faire, bah, ça y est. Là, on a le couteau sous la gorge, donc on va y passer. Sauf que pour moi, bah, quand l'État là, débloque des fonds pour faire baisser le prix de l'essence, je suis désolée, il ne donne pas un sou pour les transports en commun, mais il va donner pour du transport individuel. Où elle est la cohérence ?
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1: Bonjour et bienvenue dans les infos durables. Eh bien, aujourd'hui, deux infos à vous communiquer. L'une est plus particulièrement axée sur Grenoble et son université qui organise les 16 et 17 juin. Journée d'études du Forest Hub. Le 16 juin, ce sera donc plutôt un travail d'études et le 17, un travail donc consacré à une sortie sur le terrain. Si vous êtes sensible donc à ce qui se passe à Grenoble côté écologie, je vous rappelle 16 et 17 juin à l'université. Et puis, on va s'intéresser aussi à une autre manifestation qui, elle, se déroulera à Montpellier. Du 1er au 5 juin, c'est la conférence donc, du microclimat, de l'écologie et de la biodiversité. Après Anvers en 2022 et Helsinki en 2024, eh bien, cette conférence se tiendra à Montpellier du 1er au 5 juin, comme je vous le disais. Elle fédère des chercheurs et chercheuses passionnés par les études du microclimat, par les variations de température. En croisant observations de terrain, modélisation, données de télédétection et approche interdisciplinaire, ce réseau contribue à mieux comprendre comment ces gardiens locaux influence la biodiversité. Au-delà des présentations scientifiques, le MEB 2026 à Montpellier sera un espace d'échange privilégié entre chercheurs, gestionnaires et acteurs du monde forestier. Écologues, forestiers, modélisateurs, gestionnaires, acteurs du territoire, rendez-vous du 1er au 5 juin à Montpellier. À bientôt pour un prochain rendez-vous.
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1: Bonjour et bienvenue dans les infos durables. Aujourd'hui, on va partir pour Tarbes. Bon, en tout cas, une manifestation se déroulera les 15 et 16 juin prochains. Il s'agit d'une formation sur les inégalités sociales et la santé, du constat à l'intervention. La réduction des inégalités sociales est un enjeu central de santé publique. C'est inscrit dans la stratégie nationale de santé. Elle figure dans les priorités des agences régionales de santé, les ARS. Donc, contrairement à ce qu'elle pourrait laisser a priori paraître, ces interventions en santé peuvent améliorer la santé tout en contribuant à aggraver les ISS. Les nombreuses actions locales des intervenants de terrain constituent une expérience riche d'enseignements, souvent peu décrites, évaluées ou transférées, qui serviraient à mieux travailler sur ces enjeux. Cette formation propose aux porteurs de projets en santé d'acquérir des outils dans le but d'adapter leurs interventions en fonction de leur impact sur les déterminants sociaux de la santé et les inégalités sociales. Voilà, donc pour en savoir plus, vous pouvez vous adresser au service formation de Santé Occitanie. C'était au 05 61 77 87 11 ou à la référente handicap Michel Olivant au 05 61 77 87 11 aussi. C'est organisé par le DRAPS Occitanie et ça aura lieu, je vous le rappelle, les 15 et 16 juin prochains. A bientôt pour un prochain rendez-vous sur l'antenne de Radio Terre.
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2: Eh bien, bonjour à toutes et à tous et bienvenue donc sur cette table ronde sur les politiques ENS, donc espace naturel sensible, comme outil complémentaire aux politiques d'éducation et de solidarité. Alors, j'ai le plaisir aujourd'hui d'accueillir Madame Nouvelle, qui est vice-présidente du conseil départemental de la Manche, et Monsieur Soulabaille, qui est vice-président du département d'Ille-et-Vilaine. Alors, espace naturel sensible, dans les politiques d'éducation et de solidarité, ces espaces, en effet, sont perçus comme des terrains propices à la sensibilisation, à la découverte, et aussi donc sensibles à l'action en faveur du développement durable et développement de l'environnement de manière plus générale. Alors, des lieux d'apprentissage, de sensibilisation, éducation à l'environnement, ces ENS peuvent être des laboratoires à ciel ouvert. Enjeux locaux également, hein, où ici ils permettent de sensibiliser les populations locales aux enjeux, des enjeux souvent spécifiques à leur région. Ça peut également être un moyen de développer la citoyenneté environnementale, mais on verra aussi que ces ENS peuvent donner des éléments de solidarité. Alors, accès à la nature pour tous, partenariat avec des associations ou encore des soutiens aux initiatives locales. Je laisserai la parole hein, du coup pour commencer à Madame Nouvelle hein, qui saura vous en dire plus sur ce sujet et qui est bien plus experte que moi sur ce sujet. Et donc nous en profiterons aussi à l'issue de ces échanges pour pouvoir un peu interagir avec vous et qu'on puisse avoir soit pendant, si c'est propice, hein, n'hésitez pas à lever la main et on commencera les échanges, soit à l'issue des interventions. Voilà.
3: Merci, oui, bonjour à tous. Et puis, je vois qu'il y a un certain nombre de départements dans la salle. J'en profite aussi pour vous rappeler que je représente les départements de France au Conseil national de la biodiversité. Et que je souhaitais faire partie du bureau du Conseil. Donc, n'hésitez pas à me faire remonter, en fait, effectivement, des éléments dont vous souhaitez qu'on parle au sein du Conseil national de la biodiversité, un certain nombre de projets, de préoccupations qui sont les vôtres. Vous pouvez le faire via Édouard Guillot, qui est ici et qui est notre conseiller dédié à ces questions de biodiversité, et pas que, mais dont la biodiversité, à Département de France, hein, puisqu'effectivement, c'est important qu'on puisse faire remonter justement ce qui se passe sur nos territoires. Et avant de vous présenter les exemples, je voulais vous dire deux choses. Déjà, soyons fiers au niveau des départements d'avoir justement cette politique espace naturel sensible depuis des années. Puisqu'en fait, aujourd'hui, vous savez, on parle beaucoup de participation du public, de concertation citoyenne, de dialogue en fait avec nos habitants autour de la biodiversité. Eh bien, en fait, dans les départements, on a la chance d'avoir ces politiques espaces naturels sensibles avec un objectif qui est certes la préservation des usages, la préservation de la biodiversité, mais en même temps, vous voyez, je fais un lapsus révélateur, de maintenir en fait des usages dans ces espaces. Donc c'est vrai que sur un ENS d'un département, il y a des espaces qui vont être des zones de protection où on va dire au public, là on n'y va pas, parce qu'en fait il y a un enjeu qu'on veut préserver ensemble. Et puis par contre, il y a d'autres endroits sur cet espace naturel sensible où on a besoin des agriculteurs, des chasseurs, où on peut autoriser des actions sportives, d'éducation, développement durable pour en fait permettre cette découverte et de vivre en fait avec cette biodiversité, cette richesse. Donc soyons fiers de ça, parce que au moment où l'État s'interroge beaucoup sur comment, et je vois le président Leblois qui est présent ici, hein, comment faire pour justement reconnecter en fait les habitants avec la nature, eh bien nous on a ces ENS et à ces ENS sont associés des comités de gestion, où effectivement on se retrouve aussi, toutes sensibilités confondues autour de la table, pour définir ce que l'on va faire. Et dans cette définition de ce que l'on peut faire sur un ENS, eh bien, en fait, on a choisi tous les deux de vous parler de ce qu'on peut faire en termes de mise en relation de nos politiques de solidarité, vocation du département, et en fait, en s'appuyant sur nos ENS. Donc c'est ça qu'on va vous illustrer. Et je voulais commencer... Alors, je vous ai mis des belles photos. Je vous ai pas mis des slides que je vais suivre, mais je vous propose plutôt de voir des images de la Manche. Et une première image que vous voyez ici, ça s'est passé le 10 octobre de l'année dernière. Vous savez tout ce que c'est tous les ans que le 10 octobre ? C'est la journée nationale de quoi ? Il y en a tellement. C'est la journée nationale des aidants. Et en fait, on a souhaité marquer cette journée. Et c'est pour ça que, vous voyez, dans ces ateliers, on est là pour échanger des bonnes idées entre nous, des bons retours d'expérience, c'est ce qu'on va s'efforcer de faire tous les deux. Et en fait, journée nationale des aidants, eh bien, on s'est dit que pour ces personnes, qu'on essaye tous de soutenir du mieux qu'on peut dans les départements, parce qu'elles consacrent leur journée à faire entre leur travail, leur famille, et puis aider en fait, donc un proche, ou alors c'est aussi aider un enfant qui est dans une situation de handicap. Enfin, on sait que c'est très lourd pour ces aidants, leur vie de tous les jours, et qu'ils ont besoin de répit. Alors, quand on travaille dans un département, on se pose toujours la question, alors, comment on peut faire pour ce répit, etc. Mais nous, on a fait quelque chose de tout simple. Dans la Manche, on a un ENS qui s'appelle en fait la tourbière de la Lande Mouton. Et donc cette tourbière, elle dispose, comme vous le voyez sur les photos, d'un platelage parce qu'elle est labellisée accueil handicap. Et donc ça, ça nous permet d'avoir, voyez, un support et on peut en fait circuler dans tout l'ENS sur ce platelage. Et ça, pour moi, c'était fondamental en tant que vice-présidente de la Manche. Quand j'ai pris mes fonctions, j'ai dit que les personnes handicapées leur permettent d'aller à la mairie, à la poste, c'est bien, mais comme nous, elles ne passent pas leur journée à la mairie, à la poste. Et que ce serait bien qu'elles puissent aller dans ces espaces naturels sensibles dont on s'occupe au niveau des départements. Donc la petite journée, elle s'est passée comme ça, le 10 octobre. Donc des familles qui sont aidantes sont venues. Alors, il y avait deux possibilités. Soit, en fait, elles venaient avec la personne qu'elles aidaient. Donc, c'est ce que vous voyez sur la photo avec la maman qui est venue avec son fils. Soit, en fait, on mettait à disposition un service pour qu'elle puisse laisser, en fait, cette personne dans un service de jour d'un EHPAD avec qui on avait, en fait, conclu une convention pour cette journée d'accueil, ce qui leur permettait de venir seule et de souffler, en fait, sans avoir la personne qu'elles aidaient à côté d'elles, et donc d'être un peu plus libre. Et puis, il y en a qui ont souhaité le vivre avec la personne qu'elles aidaient, comme la maman qui est là. Ça, c'est un point très important. Ce n'est pas tout de décréter journée des aidants, on va emmener les gens pour le répit dans la nature. Il faut prévoir ce dispositif en amont d'accueil pour qu'elles soient libérées de cette charge-là. Et après, ça s'est passé très simplement. Donc, tout le monde est arrivé, en plus, il faisait beau, comme toujours dans la Manche. Et donc, pourquoi ces rires ? Les parapluies de Cherbourg chez nous sont juste des ombrelles, sachez-le. Donc en fait, elles sont venues donc, avec ce choix de laisser la personne donc, dans de bonnes conditions, sécurisées, etc., soit avec la personne. Et puis, il y a un des membres du service environnement du département qui leur a fait une visite de cette ENS en expliquant le fonctionnement de la tourbière. Et puis en même temps, ils se sont promenés dans tout l'ENS. Donc ils ont découvert les différents endroits. Ça a permis à tout le monde de se détendre, d'avoir effectivement ce jeu de questions-réponses. Et puis accompagner cette sortie, une sophrologue qui, en fait, une fois qu'ils ont été au milieu de la tourbière, dans un endroit, vous connaissez tous les tourbières ici, hein, quand on est au milieu, c'est comment ? C'est très silencieux. Hein. Tout d'un coup, c'est que les bruits sont atténués par la présence en fait, de la tourbe qui absorbe en fait, les éléments sonores, les vibrations sonores. Et donc, en fait, dans ce lieu très calme, au milieu de la tourbière, cette sophrologue, justement, là, leur a fait une petite séance de sophrologie pour les détendre et peut-être leur donner envie de refaire des séances de ce type pour justement lâcher prise et puis mieux vivre leur rôle d'aidant. Et puis, ça s'est terminé de façon conviviale, par un petit goûter, tous ensemble dans la nature. Et donc, en fait, on n'a eu que des bons échos, une attente de la prochaine journée. Alors moi, je me suis dit, cette année, 10 octobre, pour moi, c'était acté qu'il y avait une deuxième journée des aidants dans la Manche. Et là, en fait, je vais vous avouer que quand j'ai été aux infos en disant, moi, le 10, je voudrais essayer cette année d'être là, parce que je n'avais pas pu l'année dernière, on m'a dit, non, Madame Nouvelle, mais cette année, il n'y a pas. J'ai dit, mais pourquoi il n'y a pas ? Il n'y a pas parce que l'année dernière, j'ai eu deux personnes formidables, côté services sociaux, côté services environnement, qui ont supporté le projet ensemble, travaillé ensemble, décloisonné un peu les missions et avancé. Et puis ben là, il y en a une qui est partie. Donc ça, c'est la réalité des choses. C'est le deuxième point sur lequel je voulais insister avec vous. C'est qu'en fait, derrière la volonté politique de mes collègues vice-présidentes aux affaires sociales, où nous, en fait, on a impulsé cette dynamique, on l'a accompagnée, derrière, en fait, il faut aussi recréer du lien entre nos services sociaux et départementaux. Et là, ça s'est vécu sur cette journée, mais en fait, ça s'est essoufflé cette année parce qu'il n'y avait pas eu la petite piqûre de rappel politique et mea culpa, j'aurais dû le faire. Et ma collègue l'a dit aussi. Donc, on le refera un peu plus tard. Mais vous voyez, ça, c'est un point fondamental, comme la partie des aidants et la partie accueil de la personne aidée. Donc, c'est un point fondamental. Coût de l'opération, d'après vous, d'une petite journée comme ça, 150 euros. Je pense que je peux le refaire. C'est ce qu'a demandé la sophrologue pour intervenir. Donc, vous voyez, c'est... Donc, on est typiquement dans une action où là, en fait, la politique de répit des aidants du département, ce n'est pas des 20 mots. Ce n'est pas, oui, les aidants, on vous écoute, on va faire une charte pour les aidants. J'en ai plein les départements, ça. C'est une réalité, vous voyez, qui s'appuie sur notre outil UNS de façon formidable. Ça, c'est le premier exemple. Puis mon collègue d'Ille-et-Vilaine vous parlera d'autres actions si formidables dans ce sens-là. Est-ce que vous voulez réagir avant qu'on avance ou plus tard ? Oui ? Non, parce qu'en fait, là, c'est vrai qu'on était sur une opération qui a été une fois, et je vous dis que je veux reconduire. L'accueil, en fait, il s'est fait très simplement dans un EHPAD qui a en fait un accueil de jour pour, vous savez, accompagner petit à petit les gens qui ne sont pas prêts à aller en EHPAD. Donc ils peuvent venir une journée, ils repartent le soir. Et en fait, c'est ce dispositif-là sur lequel on s'est appuyé. Et c'est vrai que ça a été une relation, les conseils départementaux, et c'est la force des départements, hein, on est membre des conseils d'administration des EHPAD. Donc c'est vrai que ça a été une discussion avec l'EHPAD voisin de la Lande Mouton. On a dit, voilà, ben, sur cette journée, on va avoir 5 personnes. Oui, c'est un petit groupe, hein, oui, sur les photos, on va avoir 5 personnes qu'on aurait besoin de pouvoir en fait, vous laisser le temps de l'animation. Et en fait, ça rentrait aussi tout à fait pour eux dans leur mission, dans ce qu'ils pouvaient faire. Donc ça s'est fait comme ça. Mais après, vous avez raison. Si on reproduire à plus longue échelle, il faut effectivement se faire un planning, des objectifs, et puis peut-être qu'il y aura une convention. Mais on est déjà sur des... Je me suis appuyée en fait, à chaque fois sur des services existants, en fait, hein, avec ma collègue de la commission sociale. On s'est dit, voilà, on a tous les atouts entre les mains, à nous, en fait, de les organiser. Mais vous voyez, après, c'est des trucs, c'est des coûts faibles, c'est quelque chose qui existe, il faut juste un peu d'énergie et aussi de compréhension de l'intérêt. Hein. Et là, je vous disais que j'ai eu deux personnes formidables dans les deux services qui ont travaillé ensemble, mais je vais vous citer un autre cas où ça n'a pas fonctionné. De la même façon, vous voyez, pour vous le dire de façon très cash, je trouve que quand nos assistantes sociales font de la médiation pour des problèmes de parentalité, le faire dans l'appartement où parents et enfants, c'est comme ça, et où les uns tapent sur les autres, et parfois dans les deux sens, j'avais dit, peut-être que vous pourriez aussi faire des séances de médiation dans des endroits comme ça, hein, pour... Parce que peut-être qu'au milieu de la nature, c'est déjà, hein, on serait dans un contexte plus favorable. Donc moi, je suis partie, vous voyez, de façon très positive là-dessus. Et en fait, du côté des services sociaux du département, on m'a dit « Ah non, mais vous savez, la nature, ça peut être très angoissant pour les gens. » Donc là, je pense que il faut que je les emmène peut-être déjà avec moi, une première fois dans la nature. Mais vous voyez, c'est pour vous dire qu'on part malheureusement de loin. Et vous êtes ici aux assises de la biodiversité, donc pour vous, c'est de fait, vous savez que quand on est dans la nature, il se passe des choses extraordinaires, et que c'est plutôt apaisant, et que vous êtes persuadé de ça. Mais attention, tout le monde n'en est pas persuadé. Et il faut faire vivre cette expérience. Donc vous voyez, je me suis dit, c'est trop tôt. Il faut que j'emmène toutes les assistantes sociales avec mes gardes du littoral, par exemple, ou dans un ENS, parce que nous, les deux se mélangent sur la côte, pour qu'ils vivent ça, qu'ils vivent, voyez, le silence d'une tourbière qui apaise, qu'ils vivent ces éléments-là. Ça paraît peut-être bizarre, mais on part de là. Hein. Donc il faut le savoir. Par contre, on est à la bonne place au niveau des départements pour faire ce genre d'action. Il y a eu par contre d'autres actions qui ont bien marché avec, sur des violences intrafamiliales, avec justement des sorties là, qui ont été demandées plutôt dans ces cas par des associations qui, vous voyez, m'ont dit au département, bah, est-ce que vous permettez qu'on aille faire donc une balade nature, écouter les oiseaux dans votre NS de l'abbaye d'Amby. Donc en fait, j'ai des demandes aussi comme ça. Mais je trouve que la vraie place aujourd'hui des départements, c'est de proposer. Mais vous voyez, la parentalité, là pour le moment, j'ai échoué. Il faut que je revienne sur le sujet. Ça, c'est un point... Et pourtant, je pense que ce sera d'un grand secours pour nos jeunes. J'avance sur une autre petite action avec les jeunes. Donc ça, c'est une convention, parler de convention. J'ai une convention avec le procureur de la République de la Manche pour les jeunes donc, qui en réinsertion et qui sont en suivi judiciaire. Donc en fait, là, je les emmène à Chauzet, parce que Chauzet, c'est une île. Donc en fait, même s'ils ont un bracelet électronique et tout, enfin... Il ne bouge pas. Hein. Il faut partir à la nage avec les marées de 14 mètres de la baie du Mont-Saint-Michel. On est à peu près tranquille. Hein. Ça va bien se passer. Et donc là, tous les ans, et en fait, j'ai des jeunes donc qui viennent avec en fait, donc les agents du département et qui font des chantiers d'entretien, notamment des escaliers pour descendre sur les plages ou de clôture sur l'île. Ça se passe excessivement bien. Hein. Jamais eu de problème d'agression, de ceci, cela. C'est vraiment très, très facile à faire. Et ça, vous voyez, c'est quelque chose, le procureur dans son bureau, il n'y pense pas forcément, quoi, hein, dans les actions, d'aller voir un département et puis de lui dire, bah, on va faire une convention ensemble. Les procureurs, ils changent souvent, en plus. Nous, ça fait plus de 10 ans qu'on a des conventions comme ça avec pour la prévention judiciaire. Et je ne sais jamais leur sigle. Et en fait, chaque procureur qui arrive, je lui en parle. Et à chaque fois, il me dit « Génial, on continue ». Donc là, c'est pareil. C'est tout simple. Il faut vous rapprocher de votre procureur. Et là, c'est une convention, par contre, où on définit en fait la périodicité, qui est responsable, etc. Hein, après, donc, les jeunes, c'est pas « On vous les pose et puis débrouillez-vous hein, ». Donc ils ont effectivement des agents avec eux. Moi, je me suis assurée, avant de renouveler la convention, quand je suis arrivée au département, qu'en fait, les agents du département qui les accompagnaient, ça leur allait comme action. Hein. C'est un public un peu particulier, on ne va pas se le cacher. Donc, en fait, je voulais être sûre que eux vivaient bien l'affaire. Et ils m'ont dit, non, mais c'est toujours des super échanges. Et en fait, on a convenu ensemble que, ben, même si c'était une journée, deux journées dans leur vie, peut-être qu'on se met quelque chose de positif et qu'on pourrait peut-être contribuer aussi chacun à une amélioration. Donc ça, c'est vraiment quelque chose qui peut se faire très facilement. Il faut aller voir votre procureur. Et si vous avez besoin de la convention, avec Edouard, on vous fera suivre celle de la Manche. Est-ce qu'il y en a d'autres qui ont des expériences comme ça avec la protection judiciaire dans la salle? Non? Pensez-y. Ça fonctionne bien.
2: Moi, j'ai une petite question par rapport à cette action. Sur les journées, justement, où ces jeunes se retrouvent en formation, qui s'occupe d'eux, en fait? Est-ce que c'est des agents qui s'occupe de ces jeunes, en fait, quand on est en formation?
3: Alors, en fait, eux, ils ne sont pas en formation, ils sont en travaux. Quoi. Ils font chantier nature. Alors,
2: c'est-à-dire que ce sont des peines en soi qu'ils font en pleine nature, ou c'est vraiment des journées...
3: Non, c'est des journées un peu justement récréation, liberté pour eux. En fait, c'est une contribution donc à des travaux d'intérêt général. Quelque part, en fait, c'est ça. Hein. Si vous voulez, l'argument juridique qui est pris par le procureur, c'est en fait travaux d'intérêt général. Et donc, en fait, ces jeunes, quand ils viennent, donc il y a du personnel, effectivement, du tribunal, hein, donc, les agents donc, habituels, qui les accompagnent, parce que les agents du département, donc en fait, moi, c'est soit les gardes du littoral, soit en fait un animateur ENS hein, du département, eh bien, en fait, c'est pas lui qui va endosser les questions de sécurité pour pas que la personne parte dans la nature et disparaisse. Alors, je dis à Chauzet, elle va pas partir loin. Hein. C'est ce qui est intéressant aussi, c'est qu'en fait, en termes de surveillance, enfin, voyez, on peut laisser une liberté à ces jeunes de déambuler sur toute l'île. Enfin, il y a 13 habitants l'hiver à Chauzet et l'île, vous n'allez pas vous en échapper comme ça. Enfin, donc c'est vrai que pour eux, ça permet une liberté absolue hein, pendant une journée. Et après, les travaux, ben, en fait, ils font les travaux des gardes. Donc, comme si j'étais garde du littoral, ou donc travaux de génie écologique classique. On ose leur donner une hache, un marteau, des choses comme ça.
2: Du coup, en termes de commandes publiques, ça a peut-être dû modifier certains critères dans les DCE. Vous avez peut-être dû faire des modifications quand même pour intégrer ces journées de...
3: C'est une convention. En fait, c'est convention entre le tribunal. De la même façon, vous savez que vous avez sans doute des conventions avec des lycées agricoles ou des lycées nature. Ben là, c'est une convention avec le tribunal signée par le procureur de la République. On signe tous les deux, en fait, pour redire qu'on accueillera pendant ces journées les personnes. Et après, donc voilà, ils font la même chose que feraient vos lycéens. Hein, c'est des jeunes mineurs. Hein, donc, en fait, c'est comme des lycéens. Sauf voilà, qu'ils ont eu à un moment donné un petit parcours un peu chaotique. Mais c'est pour ça que c'est intéressant de les accompagner. Hein. Mais ça se travaille, comme je vous l'ai dit, avec aussi vos agents. Il faut en parler. Et nous, alors vous allez me dire, nous on n'a pas dit, elle est gentille, elle a chosé, mais nous on n'en a pas chez nous. On va aussi le faire dans la Lande de l'Essai, qui est un autre terrain. Où là, bah pareil, en fait, là, en termes de surveillance, ce ne sera pas la même chose, mais ce sera du côté du procureur. Hein. Nous, on n'est pas responsable, c'est tout d'un coup, il y en a un qui part dans la forêt. Hein. On ne gère pas ça. Non. Mais il n'y a même pas, vous voyez, à se soucier de ça. Très franchement, on crée une espèce de bulle positive autour des jeunes. Ils sont dans l'action de génie écologique, ils découvrent des trucs qu'ils ne connaissaient pas. Et c'est un dialogue en même temps avec nos agents qui est valorisant pour leur expertise. Une petite action toute simple. Alors, j'avais prévu de vous parler aussi, vous savez, des clauses d'insertion, quelque chose que vous connaissez mieux. Hein. Juste pour vous mentionner quelques chiffres, puis je laisserai mon collègue revenir en détail sur ces aspects-là, parce que je sais qu'il va en parler. C'est juste pour vous montrer un petit peu, vous voyez, un volume. Hein, donc à peu près 18 000 heures donc, vous voyez, d'insertion. Réalisé sur la période donc 2017-2021 sur des marchés en fait, qui sont sur nos ENS et qu'on mutualise avec les marchés sur le Conservatoire du Littoral, c'est le CIMEL, sur les espaces du Conservatoire, et sur l'IIBS qui est en fait un barrage sur lequel il y a tout un espace aussi autour. Hein, et c'est aussi toutes les dépendances vertes du département, etc. Donc on globalise. Mais la clé d'entrée, ce qui est intéressant, c'est que on est sur de l'insertion et avec une clé d'entrée aussi génie écologique plus que tonte de pelouse et travaux paysagistes classiques. Donc ça, c'est intéressant pour faire évoluer l'entretien de vos espaces. On parle de fauchage raisonné dans les départements et tout. Ben, vous voyez, finalement, le génie écologique des ENS permet comme ça d'irriguer l'ensemble des politiques en lien avec la nature, on va dire, pour faire simple, du département. Et ce dont je voulais vous parler juste deux secondes, c'est de se dire, on parle d'heures d'insertion. Alors parfois, on a l'image des publics, de personnes qui travaillent en insertion. On dit oui, c'est de l'insertion, c'est un tremplin pour retrouver une activité classique, etc. Sachez une chose, c'est que dans les entreprises d'insertion qu'on utilise dans la Manche pour faire tous ces travaux, eh bien, vous avez plus de 50% des jeunes qui ont un BTS, donc protection de la nature, alors il y a protection de la nature, il y a paysage aussi, non, et qui, pour lequel en fait nos chantiers d'insertion départementaux sont le premier pied dans une vie professionnelle, ce premier emploi. Et je trouve ça plutôt bien qu'on ait des paysagistes qui rentrent, vous voyez, dans leur activité à travers des travaux de génie écologique sur des ENS où on gère la nature de façon à préserver l'environnement et puis atteindre des objectifs de préservation. Donc ça, il faut l'avoir en tête. Ce n'est pas uniquement des publics éloignés de l'emploi que l'on accueille sur nos chantiers. C'est un tremplin professionnel pour tous nos jeunes aujourd'hui.
2: Merci beaucoup. Alors, vous aviez peut-être encore d'autres... Ça, c'était le mot, oui.
3: Ça, c'est les jolies petites images, vous voyez, de Chauzet. Je vous ai, vous voyez, avant-après. Ça, c'est avec les jeunes, vous voyez, de la protection judiciaire. Donc, pour eux, c'est satisfaisant la fin de journée. Ça, c'est des choses que vous connaissez mieux. Hein. C'est tous nos partenariats, école, lycée. Donc, ça, j'ose espérer qu'il y en a dans tous les départements. Si ce n'est pas le cas, allez-y. Mais justement, je dis ça, est-ce qu'il y en a vraiment dans tous les départements présents ? Ah, mais moi, en fait, j'ai tous les espaces du conservatoire, plus 26 ENS en propre du département. Mais c'est vrai que parfois, sur le littoral, il y a un ENS historiquement qui était là, puis le conservatoire a fait de la préemption après, c'est pour ça que parfois ça se mélange. Mais j'en ai 26. Et là, à travers la révision du schéma des ENS, je pense que vous êtes tous, j'espère, en actualisation de votre schéma ENS. Ça avait été un engagement des départements sur les assises de 2021, non ? 22. On avait dit, nous, départements, on s'engage au niveau national à revoir nos schémas parce qu'on est un acteur fort de la préservation de la biodiversité. Moi, là, j'en ai mis sur la table 25 en plus. Donc, je vais essayer de doubler à travers l'actualisation du schéma. C'est important qu'on le fasse parce que vous savez qu'il y a des zones humides qui existaient qui ont disparu. Donc, il faut réactualiser nos schémas, retrouver nos nouveaux espaces. Et à chaque fois, vous voyez, avec cette clé d'entrée, moi, lien politique, maintenant environnement et social, que j'essaie de faire monter en puissance petit à petit, je choisis aussi mes ENS en mettant un poids fort sur le critère ouverture au public, pour se dire est-ce que demain je pourrais l'ouvrir, est-ce que je pourrais le rendre accessible donc à tout handicap. Et je n'ai pas de photos là sur le site, mais comme ça c'est bien, on viendrait dans la Manche. Tous les panneaux d'interprétation des ENS sont écrits aussi en facile à lire et à comprendre. Aujourd'hui, tous, donc, sauf les anciens, mais dès que je les modifie, ils sont écrits comme ça. Parce qu'en fait, ça sert, alors on me dit, ah bah oui, mais alors, c'est beaucoup d'efforts, il y a peu de gens qui ont besoin du facile à lire et à comprendre. Mais je rappelle qu'un enfant de CP, c'est bien le facile à lire et à comprendre. Il y a plus d'images, il y a un tout petit texte pour comprendre tout ce qu'il y a sur le panneau. Et ça, c'est aussi, de notre part, une politique d'inclusion qui est intéressante. Donc ça, c'est facile à faire. Et les schémas, les panneaux sont beaucoup plus sympas. Et les personnes âgées me disent aussi que c'est bien parce que c'est quand même plus gros. Non, mais on touche tous les publics. Et ça, vous voyez, c'est quelque chose, c'est quand même le marqueur des départements. Donc l'inclusion, et puis tout ce que j'ai cité auparavant. Je passe la parole à mon collègue, et puis je répondrai à toutes vos questions après.
2: Monsieur Soulabaï, bah écoutez, je vais lancer tout de suite votre présentation et puis je vais vous laisser la parole.
4: Sylvain Mariette, Meurthe-et-Moselle. Vous avez parlé des lycéens, et vous avez parlé, enfin, tout le monde a bien en tête les collégiens, surtout quand on est dans des départements. À Nancy, en Meurthe-et-Moselle, où il n'y a pas moins de 45 000 étudiants, on a fait un petit test il y a 2 ans et demi pour savoir si les étudiants, les jeunes adultes, fréquenter les forêts, les espaces naturels. Et le résultat était proche de zéro. C'est-à-dire la vie étudiante d'un jeune adulte de 18 à 23, 24, 25 ans, pour ceux qui font des études plus longues, l'amène absolument pas, dans un moment important de la vie, de devenir adulte, à fréquenter aucun espace, autre que des espaces très urbains, finalement. Et donc on a décidé de réorienter et d'ouvrir tous les dispositifs qu'on avait aux écoles, aux bureaux des élèves, aux associations des écoles d'ingénieurs, pour favoriser. On a eu quand même finalement beaucoup de demandes, y compris avec des nuitées, avec un peu à l'américaine, vous savez, dans les universités, des fois, ils emmènent en rupture pendant 2-3 jours des groupes d'étudiants. On s'est rendu compte que ce public avait été oublié, en fait, et qu'alors que c'est un public qui finalement commence à construire sa vie d'adulte. Et s'il ne le fait pas à ce moment-là, il ne le fera peut-être pas de sa vie. Voilà.
3: C'est vrai qu'on a un gros rattrapage à faire. Parce qu'on s'occupe beaucoup là, actuellement. Maintenant, c'est vrai que nos primaires ont de la chance. On a des classes Planète Manche qu'on a maintenues, même si ça avait été une idée du président en 2013, qui était président Jean-François Legrand, qui avait effectivement été le premier département à avoir un rapport développement durable et tout. Et Jean-François Legrand avait inventé les classes Planète Manche, où en fait, qui emmenaient les primaires justement dans la nature. Et donc, ça a continué. Je souhaitais les garder, même si les primaires, ce n'est pas notre compétence. Et là, comme vous dites, le lycée, les universitaires, ce n'est pas notre compétence. Bon. En tant que département, sur les politiques d'inclusion, sur cet accompagnement et la prévention aussi. Parce que on parlait tout à l'heure de la parentalité, etc. Dans nos vocations de prévention, je pense qu'on doit être fort là-dessus. Et alors, du coup, je fais une petite parenthèse de 30 secondes, si tu veux bien. On a mis en place un appel à projet biodiversité dont le but est, vous savez, quand il y a une commune, parfois il y a des communes qui ont une petite mare, un truc sympa, et elles se disent, bah, je le mettrais bien en valeur, j'en ferais bien un espace pour mes habitants, mais je ne sais pas trop comment faire. Donc en fait, on a créé l'appel à projet biodiversité. C'est tout simple. La commune, elle rédige un petit, mais vraiment une page, en disant, voilà, j'ai une petite mare, je veux en faire quelque chose. Et puis, et donc à ce moment-là, j'ai 3 jours de mon directeur environnement qui s'occupe des ENS, donc 3 jours qui sont dédiés à cette commune. Et lui, en fait, il va voir sur le site. Et après, on aide la commune à faire une étude naturaliste pour recenser la faune, la flore présente, etc. Et donc, on accompagne sur la partie ingénierie. En échange, la commune, bah, quand elle met en place la petite mare aménagée, comme on va le voir là, bientôt, une petite mare aménagée avec à côté un platelage, on peut faire classe dehors. Ils ont de la chance, les petits. Et bien, en fait, on va financer après, à travers la politique contractuelle du département, donc les travaux, à hauteur de 60%. Sinon, c'est les petites communes. Et puis, on leur demande en contrepartie d'avoir des animations, un programme d'animation lié à ces espaces aménagés, et de faire en sorte que l'école, elle aille aussi faire au moins des animations et puis à pousser leurs instituteurs à aller faire classe du dehors quand il fait beau. Et donc ça, c'est une politique qui marche très bien parce qu'on s'est rendu compte que sur ces communes, bah, le problème, c'est l'ingénierie, quoi. Et à qui s'adresser, comment le porter. Donc ça, c'est une action forte. Et le public, c'est vrai que le public lycée universitaire, vous avez raison, c'est aussi l'autre cible auquel on ne s'intéresse pas assez. On a des jeunes, ouais, c'est... Oula, toute cette nature. Donc c'est un public, oui, qu'on n'a pas encore adressé, nous. Hein. Après, on n'est pas très universitaire dans la Manche. Hein. Mais je pense qu'il y a aussi des choses à faire avec eux. Hein. Et d'ailleurs, peut-être que aussi pour la journée des aidants, ils pourraient jouer aussi un rôle dans cette organisation, la prise en charge des actions. Moi, les seuls moments où je vois les jeunes de cet âge-là, c'est avec la Fédération des chasseurs, où en fait, on a des opérations en fait, nature propre. Alors, j'en vois qui tous, qui sont. Mais nature propre dans la Manche, 500 000 habitants, opération nature propre avec les chasseurs, 2000 personnes hein, qui collectent les déchets en un week-end dans toute la nature. Et là, en fait, j'ai ces publics-là. Et du coup, alors là, il y en a qui font tous ces deux fois plus. Donc, au département, on a financé un gabion pédagogique dans la BDV. Alors, la BDV, c'est le nord de la Manche, en zone littorale. Et en fait, c'est un projet qui tenait à cœur de mon président de la Fédération de chasse. Il en avait la larme à l'œil le jour où on l'a ouvert. Et donc, c'est un gabion où vous pouvez aller en famille. Donc, en fait, on a effectivement des jeunes qui vont. Et le gabion sert d'observatoire. Donc, en fait... Ah, faut que j'explique ce que c'est qu'un gabion, excuse-moi. Alors, un gabion, c'est... Donc, c'est une petite cabane, mais au lieu d'être à la surface... Elle est enfoncée dans le sol. Et il y a juste, en fait, un petit espace haut comme ça. Et devant, on a une mare. Et puis, on a toute la nature. Et souvent, nous, on a la mer en plus derrière. C'est le principe des gabions chez nous. Donc, il y a la partie du marais. Donc, c'est dans les marais. Hein, et on est donc quasiment au niveau de l'eau. Et donc, les chasseurs mettent des faux canards, qu'on appelle des aplans, pour que les autres canards se posent sur la mare et après, ils chassent. Mais dans ce gabion pédagogique, en fait, il fonctionne comme un gabion normal, mais au lieu d'être chassé, les oiseaux sont juste regardés à la jumelle. Et donc, en fait, ce qui est intéressant, c'est que

0: Pour Alexandrin comme nulle part ailleurs. Et ça, c'est un projet en fait qu'on a accompagné parce qu'on s'est dit que sur ces publics-là, et avec les évolutions qu'on a aussi dans les chasseurs, hein, dans cette transmission et dans l'opération Sentinature, j'ai plein de familles avec les petits, le papa chasse, mais tous les petits-enfants, ils sont là avec le crew, ils ramassent des déchets, etc. Et bien, en fait, ça permet aussi d'aller découvrir la vie faune en nature, et c'est une aventure géniale pour les enfants. Donc oui, j'ai financé un gabion pédagogique, j'ai été assassinée sur Facebook, mais je le vis très bien.
1: Bonjour tout le monde. Non, j'ai visité le coin du Mont Saint-Michel, c'est vrai que c'est assez impressionnant. Bref, alors sinon tu vas être déçu parce que je veux pas parler des collèges et tout ça, je me suis focalisé sur vraiment ce qu'on appelle un peu le public vulnérable aujourd'hui. Mais on a également, dans le cadre des ENS, des chantiers, des interactions avec des collèges, tout ça, mais j'en parlerai, enfin, sauf si tu as des questions. Mais voilà. Alors pourquoi, peut-être je vous laisse, pourquoi le public vulnérable ? Alors il y a plusieurs raisons. Déjà, de par la vocation des départements, le fait d'être chef de file des solidarités, mais également parce que, qui dit public vulnérable, possiblement impacté par toutes les problématiques, mais également peut-être un peu loin de ces problématiques liées au dérèglement, à l'environnement. Donc, j'ai vraiment focusé sur ce public. Avant d'aller dans des exemples précis, je vais juste rappeler quelques spécificités du département d'Ille-et-Vilaine. Peut-être je vous laisse dérouler, pour bien comprendre comment on travaille. Alors, donc le département, ce qui est important, parce qu'en fait, après il y a toute ce que ça induit en termes de politique départementale, le département d'Ille-et-Vilaine a mis en place un budget annexe, alors, je ne sais pas si ça parle à tout le monde, mais basé sur la taxe d'aménagement, ce qui représente à peu près 13 millions. Et ça permet de travailler sur des acquisitions foncières, sur des opérations d'affafeu pour ceux qui étaient là auparavant, divers projets de restauration de sites, il y a eu la pointe du Groin récemment, enfin bref, voilà, je vous laisse. Mais ce qui est important, c'est en fait la volonté de diffuser en fait ce budget annexe dans l'ensemble des politiques départementales. Alors, on va se focaliser sur les solidarités et l'éducation, mais il faut savoir, par exemple, que c'est aussi des interactions avec les équipes infrastructures, avec les équipes touristiques, avec les services culturels. Voilà, donc en bas à droite, vous avez le budget annexe et évidemment toutes les autres politiques départementales. Et vraiment, c'est encore la semaine dernière, on était avec ma collègue des collèges. Comment associer le budget annexe, ce qu'on fait, au sein des aménagements, par exemple, des collèges, parce qu'il y a beaucoup de projets de renaturation, des trucs comme ça. Donc vraiment, ce budget annexe, sa vocation, enfin son ambition, c'est vraiment de diffuser le plus largement possible au sein de l'ensemble des autres politiques départementales. Alors, sur un petit focus sur les espaces naturels d'Ille-et-Vilaine, on a 127 ENS, hein, bon, ils ne sont pas tous ouverts, avec des priorités sur les landes, les zones humides. On a aussi, j'y reviendrai tout à l'heure, mais une régie dédiée, c'est-à-dire que le budget annexe finance des agents, des départementaux. On a 120 à peu près agents départementaux avec un chantier d'insertion, mais j'y reviendrai un peu plus tard. Donc une soixantaine d'ENS ouverts. Alors, là, un petit mot sur les collégiens, mais voilà, évidemment, beaucoup d'interactions, mais également des actions vers le public de l'action sociale. Là aussi, je vais revenir. Alors, hop, je vous laisse continuer. Donc, comme tous les départements, évidemment, l'idée, c'est de sensibiliser le plus grand nombre. Donc, là, ce que vous pouvez voir, c'est surtout l'évolution. C'est-à-dire que le budget annexe a été mis en œuvre en 2020 ou 2021, 2020. Et donc, il ouvre Enfin, il permet une liberté, enfin, si je peux dire, une capacité à faire. Et donc, depuis 3 ans,

0: 4 ans, que ce soit le nombre d'animations et indirectement les fréquentations, sont en hausse. Alors, là, ce qu'il y a à l'écran, c'est tout public confondu, mais je vais donner quelques exemples plus spécifiques par rapport au public vulnérable. Donc, j'ai plusieurs exemples. On travaille évidemment avec des centres départementaux d'action sociale, tout ce qui est CEDAS, bénéficiaires du RSA, adultes isolés, avec les collégiens, mais des classes SECPA, bon, pas seulement, mais entre autres, et puis également des animations dans le cadre de, par exemple, la Semaine internationale de la santé mentale. Alors, il y a des choses qui, évidemment, forcément, vont croiser avec ce qui a été dit. Alors, hop, ça me poursuit. Donc sur l'action sociale destination, on a eu par exemple alors 4 séances sur l'année, donc accompagnement avec des assistants sociaux, assistantes sociales et une animatrice nature. Donc là, c'était un groupe de femmes isolées. C'est un exemple, hein, je ne sais pas évidemment, mais c'est des choses qui se font. Il y a eu par exemple des sorties aussi dans les centres culturels. Enfin, il y a eu plusieurs d'animation par rapport au CEDAS. Sur la structure SECPA, donc là, ça t'est dit, c'est vraiment des sorties nature. Des sorties nature avec des plantations, des expositions, ce genre d'opérations. Et puis l'exemple par rapport aux personnes, au public en situation de handicap. Donc là, comme fait dans la Manche, évidemment, il y a tout l'aménagement des espaces naturels, bien sûr. Mais il y a également des expérimentations. Alors, on a une structure qui s'appelle Strolad. Et en fait, ce sont les personnes handicapées qui sont les animateurs des sorties nature. Donc voilà, c'est vraiment une approche... voilà, c'est eux qui portent la sortie et qui l'animent, et ça fonctionne, a priori c'est très apprécié. Donc ce sont quelques exemples de sensibilisation de ce public vulnérable que réalisé en continu sur le département d'Ille-et-Vilaine. Alors, je vais évoquer maintenant l'insertion. Alors, comme j'ai évoqué précédemment, on a une régie départementale et 120 agents qui travaillent sur ces ENS, et un tiers, en fait, ce sont des personnes en insertion. Donc, c'est vraiment une régie et, en fait, les équipes sont composées, on va dire, de 2/3 d'agents départementaux et de 1/3 de personnes en insertion. Financièrement, on va revenir sur le budget, mais voilà. Et évidemment, c'est pas seulement, je vous laisse poursuivre, voilà. En fait, c'est pas seulement des travaux. Il y a tout un travail d'accompagnement de ces personnes. L'idée, c'est vraiment une politique sur la durée, c'est-à-dire que des personnes éloignées de l'emploi, mais un travail fait pour les recruter, pour les former, pour les accompagner. Alors ça peut être parfois passer le permis, enfin oui, il y a tous ces exemples, avec un suivi, un chef d'équipe ENS qui suit, accompagne, remonte les difficultés. Donc il y a un livret individuel de compétences, et évidemment, j'ai évoqué le permis, possiblement des fois en termes d'aménagement d'horaire, ça peut être aussi, enfin voilà, il y a une visite. J'ai eu l'opportunité de faire des visites sur site ENS, et voilà, c'était assez émouvant. C'est-à-dire que la personne qui nous a parlé était très reconnaissante, enfin voilà, très à la fois dans son élément, se sentait vraiment utile. Enfin voilà, vous pouvez imaginer tout le travail, mais c'était vraiment très très émouvant, ouais, comme rencontre. On travaille évidemment avec l'État pour l'aspect financement. Voilà, je passe vite. Après, je crois que c'est quelques photos, mais alors un slide qui est important. C'est en fait les principales difficultés, les principales réussites que l'on constate sur ce chantier d'insertion, ce serait stratégie. Voilà, donc pour faire simple, difficulté de recrutement, c'est assez bizarrement, c'est vraiment un constat de trouver les personnes qui souhaitent venir pendant près de 2 ans sur site, travailler. La rotation, c'est-à-dire que c'est des gens, si on n'est pas derrière, facilement peuvent interrompre le contrat. Très peu de femmes également. Voilà. Par contre, enfin, il y a aussi des très belles réussites. Bien sûr, déjà l'intégration, les chefs d'équipe que j'ai rencontrés qui gèrent ces agents en insertion trouvent que ça donne un sens supplémentaire à leur travail. C'est-à-dire qu'ils font déjà un travail qu'ils adorent. J'ai géré des ENS, mais en plus, ils accompagnent des gens qui ont besoin d'être accompagnés. Donc les chefs d'équipe, sont vraiment. C'est quelque chose qui ne voudrait pas que ce soit remis en cause aujourd'hui sur le département des Yvelines. C'est rentré dans les mœurs, alors je ne sais pas en quelle année ça a été mis, je ne sais plus, je dirais une bêtise. Mais aujourd'hui, ça fait partie de la politique départementale et remettre cette régie avec l'insertion, ça serait quelque chose qu'ils ne comprendraient pas. 90% quand même des agents recrutés vont au bout de leur contrat. 70% c'est des sorties dynamiques. Donc là, avec 37% sur un emploi durable. Clairement, les agents en insertion que j'ai rencontrés, en même temps, évidemment, il y a tout l'accompagnement dont je parlais. Donc là, l'après-midi, ils partaient, ils avaient postulé auprès d'une mairie pour gérer les jardins publics de la mairie. Et puis, il avait d'autres entretiens. Enfin, voilà, ça, on voyait bien que. Enfin, j'étais pas inquiet pour lui. Il avait plein d'opportunités qui se présentaient en lien avec cette période d'insertion. Donc voilà. Alors après, c'est un coût. Je vous cache pas. Hein, si vous voyez en bas du slide le dispositif. Hein, c'est plus coûteux que ça malgré l'aide de l'État, mais ça revient à peu près à 300 000 euros par an de faire cette politique. Donc c'est un choix. Voilà, c'est un choix, mais qu'on assume parfaitement. J'ai mis 2 autres exemples, hop là, toujours liés aux ENS et puis à l'insertion. On a d'autres initiatives. Par exemple, là, c'est une exposition photo de ces agents qui sont en insertion. C'est aussi les mettre en avant, les valoriser. Et ils sont passés locaux, enfin sites en Ille-et-Vilaine, vraiment pour valoriser tout leur travail, tout justement d'où ils viennent et où ils en sont. Et donc tout ce travail, donc on appelait ça, enfin le photographe appelait ça des sentinelles, mais et ils sont venus, c'est-à-dire que quand il y a une inauguration, les visites, les agents d'insertion sont présents et voilà, ils expliquent tout le travail, tout comment ils vivent cette insertion et voilà. Donc c'est quelque chose aussi très très voilà. Un petit travail aussi qui était fait, c'est par rapport au relais. Voilà, merci. Donc là, c'est un travail plus par rapport à des enfants, adolescents, adultes en difficulté. Ça rejoint ce que vous avez dit tout à l'heure. Donc, c'est un autre exemple. Là, je passe. Problème de vie, d'inadaptation, handicap, exclusion. Donc là, chaque année, environ accueil de 5-10 adultes vivant dans la rue Rennes au sein des ENS. Donc là, ça a été dit, hein, mais vous pouvez imaginer... les journées, enfin voilà, c'est très riche et très, enfin voilà, c'est très apprécié aussi. Et pour finir, j'ai mis un slide, je crois, sur les marchés, mais ça a été évoqué aussi, les marchés départementaux et de l'insertion. Un schéma de promotion des achats socialement et écologiquement responsables, donc par exemple 100 000 heures annuelles d'insertion, donc voilà, c'est sur les clauses des marchés, l'insertion sociale et professionnelle des personnes durablement exclues du marché, la consolidation d'ensemble de, c'est un exemple hein, de pierres à Saint-Malo, on en parlait, et des marchés ENS avec clause sociale, donc le réaménagement de l'espace naturel de la Pointe du Groin, par exemple, donc 4 lots, 1000 heures d'insertion. Donc tout ça, c'est... Voilà. Donc ça rejoint ce que je veux dire, c'est que il y a une volonté de diffuser vraiment la politique environnementale au sein de toutes les catégories de toutes les politiques du département, mais également l'insertion, la commande publique, voilà, tout ça est très lié en fait.
1: Oui, juste une réaction plus positive que la façon dont vous l'avez présenté. Quand vous dites que, si je calcule sur 3 millions de charges et 1 750 000 de recettes, c'est un bilan comptable. Mais en fait, vous avez un taux de couverture de 60% des travaux qui ont été réalisés qui n'apparaissent pas dans le résultat positif. Si vous voulez, en association, quand on compte les valorisations du bénévolat et qu'on inventorie les réalisations, particulièrement dans le monde de l'éducation à l'environnement et d'action de terrain, c'est vrai que vous êtes gagnant, vous êtes plus gagnant. Mais est-ce que ça considère que les personnes qui étaient en insertion, ou vous ne comptez pas le salaire des agents territoriaux s'ils sont les 2/3 des personnes que vous avez? Vous devez avoir 40 personnes en insertion par an. C'est l'équivalent.
0: Ouais, c'est ça, à peu près. Ouais. Sur 120, ça fait 1/3. Hein, oui, c'est ça. Mais je partage complètement. Oui, je ne l'ai pas. Mais
1: soyez,
0: clairement, on est.
1: Soyez fiers.
0: C'est gentil. Mais non, mais c'est bien pour ça qu'on mène cette politique, tout à fait. On est. Il n'y a pas photo sur le. Je l'ai évoqué, mais le bénéfice global n'est.
1: Oui, parce qu'il y a l'enrichissement immatériel, et il y a également celui des personnes qui passent, et qu'effectivement, se tire elle-même d'affaires par l'acquisition de compétences et le sentiment d'agir en collectif, en plus, en pleine nature. Donc, mais sinon, vous travaillez, l'un ou l'autre, vous travaillez avec des associations environnementales. Je me présente, Stéphane Colsonnet, je suis du réseau national des associations d'éducation à l'environnement, et également en région, la Poitou-Charentes et Limousin, Le Grain. Et effectivement, sur l'ensemble des activités que vous avez, il y a un certain nombre d'initiatives qui sont menées par ces réseaux nationaux. Vous devez avoir un très bon grain en région Normandie, qui sont assez performants. Et vous avez également des initiatives nationales. Alors sur l'école, je vais vous dire que j'étais tout à fait d'accord avec qu'un conseil général intervienne sur l'école. C'est les collégiens de demain, vous avez tout à fait raison. Et alors il y a notamment en matière de... On fait une recherche action participative ici en Deux-Sèvres. Enfin, à côté, sur les recherches actions participatives avec des scientifiques, des enseignants, puisque l'éducation à l'environnement, ce n'est pas simplement l'éducation nationale, c'est aussi l'éducation populaire et c'est également la recherche. Et sur effectivement le souci d'amener par grandir avec la nature, aller en groupe à polyhandicap ou à handicap cognitif en fonction des dispositifs. Et ça a été encouragé par plusieurs fondations. Mais c'est vrai qu'on n'a pas forcément de retour des départements, et quand je vous entends, je bois du petit lait. c'est un plaisir. On va demander l'asile politique chez vous pour mener des projets de recherche action parité sur les classes inclusives, parce que ça résout tellement de problèmes. Ça permet de rescolariser des jeunes dans un milieu, on va dire, on ne va pas dire normal, mais ça permet qu'ils reviennent à l'école, où vous connaissez les problèmes mieux que personne dans les départements, d'accompagnement, de manque d'auxiliaires, etc. Et en fait, il y a des réalisations également dans le domaine du cognitif, de l'autisme, etc. Ça donne des résultats assez étonnants.
2: Peut-être, oui, pour les associations, j'en ai pas parlé là, mais on a, comme tous les départements dans nos politiques d'éducation et développement durable, en fait, des associations qui répondent à notre appel à projet annuel en proposant en fait des projets qu'on finance. Et en fait, ces projets, soit ils se font en lien avec un collège, par exemple. Donc, par exemple, l'association Avril, qui est très efficace sur le territoire à nos côtés. Ce que j'ai fait, c'est que en arrivant en fait sur cette délégation au département, je vous avoue que j'ai fait un tri sévère dans les associations qui émergeaient en fait sur le budget éducation développement durable. Et en fait, j'ai dit en fait à mes services, je vais financer du projet dans lequel j'ai aussi, mais vous voyez, dans le projet, j'ai les coûts de la personne qui mène le projet. Il n'y a pas de sujet là-dessus. Mais par contre, je vais le dire très crûment, hein, toutes les associations qui m'envoyaient un courrier au département, enfin plus à moi du coup, hein, mais à mon prédécesseur, en demandant en fait 30 000 euros, et après dans l'année, je les revoyais Jamais. Je finançais des postes permanents dans l'association et j'avais zéro action sur le territoire. Je soutenais la... Donc ça, j'ai dit non. Et d'ailleurs, celles à qui j'ai dit non, elles n'ont pas envoyé un courrier pour aller. Hein. Comme quoi... Et par contre, petit à petit, donc en fait, je finance des projets, mais avec, bien sûr, l'ingénierie et la personne. Et les associations, par exemple, je pense à Avril, c'est des associations où on est en dialogue sur la définition des actions. Et quand je leur dis, voilà, je veux des actions en lien ENS-handicap, eux, ça ne leur pose aucun problème. C'est bien sûr dans leur objet et ils sont trop contents qu'on puisse coopérer là-dessus. Celles sur lesquelles on a ces coopérations, plutôt que de leur faire via un appel à projet annuel, etc., on fait des conventions sur 3 ans. Pour eux, ça leur donne plus de visibilité. Mais après, vous voyez, ce n'est pas un refus de financer des personnes, c'est que je veux financer du projet qui existe vraiment. Donc ces partenariats, je les ai. Et par exemple, là, donc, on a parlé donc, des jeunes avec la protection judiciaire. Du coup, Avril m'a dit, bah, moi, je peux faire aussi donc, quelque chose quand je parlais avec les jeunes femmes où il y a des problématiques de violence intrafamiliale. C'est venu d'une association et qui, dans ces cas, me dit, j'utiliserai comme support un ENS départemental. Donc, vous voyez, on est vraiment gagnés ensemble. Et du coup, bah, moi, mon animateur ENS, agent du département qui gère l'ENS, il vient ce jour-là, donc lui, il est en soutien sur la partie connaissance, et puis l'association est sur son volet pédagogique et son cœur de métier. Et c'est vrai que cette évolution, elle est importante, parce qu'on dit toujours, oui, on est en système budgétaire contraint, etc. Je trouve que finalement, en partant de cet angle budgétaire, parce que moi, ça avait été la question de mon président de département, il m'avait dit, bon, tu regardes tout ça et tu me fais quelque chose d'efficace. Hein. T'es ingénieur, tu te débrouilles. Hein. Donc en fait, j'ai pris les choses comme ça, mais c'est gagnant en fait. Hein. Et je vous dis, j'ai pas eu de problématique. Donc effectivement, j'ai des partenaires et j'essaye toujours d'avoir aussi, ça c'est important, on a beaucoup aujourd'hui de collectifs qui se créent avec une volonté d'être actif dans le développement durable. Et c'est vrai que souvent, nos politiques départementales, il faut être une assoce avec des statuts et tout, sinon on ne peut pas vous aider, etc. Donc j'ai y compris trouvé un dispositif qui permet d'aider des collectifs qui ont envie de faire un projet pour peut-être après devenir une assoce ou pas, mais qui contribuent sur mon territoire et c'est naissant. Et donc, en fait, ça, alors juridiquement, le service de la commande publique, il dit « Oh là là, mais ça va être compliqué, machin, verser un particulier, c'est de l'enrichissement personnel. Bon. » Donc, en fait, sachez que la solution, elle existe. Hein. Il faut voter en session un règlement d'aide. Hein. Quand vous faites des aides à la rénovation du bâti, c'est pas de l'enrichissement de personnel. Vous avez bien une politique qui dit on accompagnera les particuliers qui rénovent leur habitation. Vous votez cette politique avec des règles, et après, chaque fois qu'il y a un habitant qui vous sollicite, en commission permanente, vous débloquez le budget qui a été voté en session. Et on ne le faisait pas côté association, et ça ne répond pas, vous voyez, à deux jeunes qui tout d'un coup me disent « Tiens, nous on fait des études sur les champignons, on voudrait faire des animations, mycologie, etc. pour que les gens arrêtent de ramasser les champignons et d'être malades. Bah, » oui, si je leur dis « Ah ben non, il faut que vous soyez une association, pour que je vous finance, machin, bah, ça s'essouffle, il ne se passe rien. » Donc, il faut trouver aussi dans nos politiques, vous voyez, c'est juste quelqu'un pour aussi accompagner ce genre d'initiative. Et en fait, moi, le fait que je dise « On a les ENS, je veux dans vos actions que vous en serviez », ça change tout aussi. Parce qu'à un moment donné, les ENS des départements, c'était un endroit où on protégeait, on n'y allait pas trop au public, mais un petit peu. Dire « ça va être le support de nos politiques », ça change tout. Et ça me paraît fondamental. Il y a les questions des associations dont vous parliez, puis vous aviez évoqué un autre point, zut, sur lequel je voulais rebondir. Non, c'était... Oui, je voulais aussi vous dire que, vous voyez, sur les heures d'insertion, moi, j'en ai 18 000. Mon collègue en a 100 000. Et ça, c'est important. C'est que, vous voyez, c'est pas une question de taille de département ou de budget. Hein. On est tous capables de faire... donc, c'est d'avoir ces heures d'insertion qui valorisent, en fait, nos publics. En fait, moi, sur les heures, c'est vraiment... oui, par exemple, l'entretien de ce qu'on appelle les dépendances vertes qui sont le long des routes départementales, hein, tout ça, en fait, moi, c'est que des entreprises d'insertion, mettons, qui le font. Avant, c'était des paysagistes, etc. Donc, en fait, maintenant, c'est des associations d'insertion avec un découpage des marchés. En fait, sur les structures d'insertion, en gros, chez moi, elles se sont découpées la Manche, qui est tout en longueur, nord, centre, sud. En fait, quand je lance trois lots pour leur permettre d'être aussi sur leur zone d'intervention en insertion, hein, et donc on s'adapte. Et en fait, c'est vrai que c'est en régie côté Ille-et-Vilaine. Moi, c'est externalisé auprès d'entreprises d'insertion. C'est pour ça que c'était intéressant qu'on parle tous les deux des deux modèles. Et ce qui est intéressant, c'est qu'en fait, moi, j'ai un petit volume. J'ai 18 000 heures par rapport à l'Ille-et-Vilaine qui est à 100 000. Mais en fait, vous voyez, on peut avoir... Parce que souvent, les gens aussi disent « Ah, mais en régie, c'est facile quand tu as un petit volume. » Non, c'est l'inverse. Donc, on est les deux contre-exemples sur ces clauses. C'est pour ça qu'on voulait vous parler. Oui, madame.
0: Je rebondis juste, hein, je ne suis pas rentré sur les autres structures, mais évidemment, on travaille nous sur l'éducation à l'environnement, les CPIE, Bretagne Vivante, Eau et Rivière. Enfin, voilà, et ça rentre dans convention de 3 ans aussi, engagement de temps de sortie dans les espaces naturels. Je ne suis pas rentré dans le détail de tout ça, parce que, comme je disais, je me suis focalisé sur un certain public.
3: Donc moi, je représente le département des Yvelines et je voulais partager une expérience sur ce que vous évoquiez, monsieur. Donc nous, on a mis en place des brigades vertes qui sont à peu près ce que vous faites. Hein. On travaille donc avec des personnes qui sont bénéficiaires du RSA. Donc on sort du système RSA, qui sont en parcours emploi compétences. Et donc ça fait 7 ans qu'on fait ça. On en accueille qu'à peu près 90 par an, donc sur l'entretien écologique des espaces verts du département. Et par contre, dans nos calculs, on arrive à l'équilibre. Et on est allé chercher du Fonds social européen, qui est mobilisé depuis 3-4 ans sur le dispositif. Et c'est vraiment le levier qui nous permet de compléter les aides de l'État. Et par ailleurs, de faire vase communicant avec ce que ça nous permet d'économiser en non-versement du RSA. Donc globalement, finalement, pour nous, c'est vraiment une opération à l'équilibre. En plus de tous les bénéfices immatériels qu'on évoquait, et du gain qu'on fait sur le fait de ne pas faire appel à de la presta sur l'entretien des espaces. Donc voilà, nous, c'est vraiment un dispositif hyper précieux pour nous qu'on veut maintenir et développer. Quoi. Donc si vous, voilà, je vous invite à regarder ce qui se fait au niveau du FSE, parce que c'est quand même une super opportunité. C'est des gros dossiers à monter, mais ça vaut vraiment le coup derrière.
2: Mais c'est vrai que... Et ça, c'est toute la problématique. C'est que souvent, le FSE, on pense en fait à le mobiliser du côté de la direction sociale chez nous, sans faire le pont en transversalité avec notre direction environnement. Et ça, c'est un point sur lequel, pour moi, résoudre ce truc, c'est juste une volonté d'élu. Hein. C'est qu'à partir du moment où on ne se met pas avec son ou sa collègue, tous les deux, pour donner une direction politique, c'est très compliqué. Mais après... Effectivement, c'est arriver à cet équilibre-là, c'est possible. C'est rare hein, qu'on puisse dire nous ça au niveau des départements. C'est pour ça que tous les deux, on voulait aujourd'hui vous dire que sur les ENS, il y a une vraie richesse quoi, pour les politiques. Il y avait quelqu'un à côté qui souhaitait aussi prendre la parole, je crois.
4: Y a-t-il d'autres questions, réactions ?
2: Je voyais, madame, votre réflexion quand il a dit les montants. Je me dis, on ne joue pas dans la même cour. Peut-être que vous voulez nous en parler un peu.
5: Oui, département de la Dordogne. Cette année, bon an, mal an, on va peut-être avoir 1,3 million de par départemental de TA. Donc, c'est pas beaucoup. Nous, on est très peu d'agents. On n'a pas de régie. On ne fait pas appel à des prestataires pour gérer. On travaille avec les équipes des routes. Voilà. Alors effectivement, eux, ils ont des clauses. Enfin, ils mobilisent des clauses d'insertion sur leur parfois. Et en plus, on a eu un contrôle de la Chambre régionale des comptes sur dénonciation pour mauvaise utilisation de la TA. Donc voilà. Donc voilà. On s'en est bien sorti. Hein. Mais bon, c'est pas facile. Et ils nous ont dit qu'il fallait qu'on ait un budget annexe pour que ce soit plus lisible. Mais enfin, c'est pas obligatoire, d'une part. Et
2: combien d'ENS pour vous en Dordogne ?
5: combien de sites, alors je n'ai pas en tête, on a pas mal de sites qu'on appelle ENS, donc on a fait, justement pour la Chambre régionale des comptes, on a dû travailler vite pour dire qu'est-ce qu'on dit que c'est ENS ou pas, parce qu'on n'avait pas, franchement, et des sites départementaux, on en a 5, et c'est des, pas des grands sites, quoi. Voilà. Et c'est des sites mi-touristiques, mi-ENS. Voilà. Et on se bat, on n'a pas vraiment de soutien politique. On se bat dans les services pour mener 3 petites actions, pour faire des formations avec la LPO, pour mettre en avant nos ENS. Enfin, ceci dit, on a des projets quand même intéressants que j'avais présentés à Besançon, parce qu'on a... On a répondu à un appel à projet numérique. On a fait ce qu'on appelle la maison numérique de la biodiversité. Et enfin, on a fait progresser la prise en compte de la biodiversité, y compris dans l'esprit de nos élus. Donc on progresse et on va réviser notre schéma. On est en cours de révision de notre schéma. Donc on n'est pas malheureux quand même.
2: Alors, je vais vous dire un petit truc. En fait, moi, les élus qui sont dans la commission sociale, à part ceux dont je connais la fibre environnementale, je ne leur parle jamais d'environnement. Hein. Je leur parle sur leurs compétences sociales et après, ils viennent dans la nature.
6: Oui, juste très rapidement, parce que forcément, la question de la terre, elle va arriver un jour ou l'autre dans les 3 jours qui sont là de travail. Hein. Nous, c'est une baisse de plus de 20%. Donc, on ne sait pas comment on va faire. On est en pleine discussion. J'avais une question, c'est sur un public qui n'a pas été évoqué. J'ai suivi avec un peu d'attention qu'il y avait un service civique écologique qui était mis en place avec un objectif de 50 000 jeunes. Est-ce qu'il y a un département qui a accroché ce dispositif national, sachant qu'il, a priori, correspond aux missions qu'on mène sur les ENS, par exemple ?
2: Peut-être pour vous répondre sur la baisse de TA, juste avant, en 2 secondes. Là, nous avons fait un rapprochement avec l'OFB, qui, en fait, m'a dit, les malheureux, ils m'ont dit, en fait, vous savez, on a plein de cases, personne ne les sollicite. Alors, je dis, bah, écoutez, on va se rencontrer, je vais venir avec mon petit panier, et on va... Voilà. On va s'entendre. Je pense que c'est dans les recherches de financement, vous voyez, je vais vous donner un petit exemple sur... c'est pas les ENS, mais c'est proche, c'est les terrains conservatoires du littoral, mais qu'on gère dans la Manche, où nous, il y a un gros lien. En fait, 1 million de budget mis par le département et les intercos. Cette année, j'ai été chercher 650 000 euros auprès de partenaires, OFB, etc., pour booster les travaux qui sont faits. Donc, effectivement, ça va être aussi une révolution dans nos services. C'est aller chercher de l'argent à l'extérieur. Ça demande un peu de dynamique. Alors, comment je fais ça? Je n'ai pas de baguette magique. C'est juste qu'en fait, à un moment donné, j'ai eu un projet où j'ai glissé dans ce projet un demi-agent pour justement écrire les dossiers et puis porter le dossier. Et puis maintenant, du coup, chaque fois que j'ai un nouveau projet, je glisse en fait de l'ingénierie dedans. Et donc la personne, ça fait 3 ans et demi qu'elle est là, quoi. C'est une autre façon de fonctionner. Et donc auquel il faut vraiment s'intéresser face à ce que vous évoquez sur la baisse de taxes. Donc ce sera un gros chantier avec les départements.
7: Je t'ai juste témoigné, je me permets de le faire, puisque M. Soulabaï n'était pas encore en mandat. C'était sur précédent mandat, oui, on a déjà accueilli des services civiques. Alors, on n'a pas relancé avec nos collègues des ressources humaines sur le nouveau dispositif. On avait tenté de le refaire il y a quelques années et on a été un petit peu refroidi, mais je pense que c'était une question de personnes sans doute, puisqu'on a laissé entendre qu'on exploiterait les jeunes dans nos services. Et pour autant, je peux vous confirmer qu'en accueillant des services civiques, on les forme. Et toutes les personnes qu'on accueille dans les services, et le service patrimoine naturel que j'ai la chance de coordonner, voilà, c'est des vraies opportunités réciproques de partage d'expériences, d'apprentissage. Et effectivement, on a déjà accueilli plusieurs services civiques dans le service et qui ont pu valoriser cette expérience dans des postes à suivre. Mais en général, ces jeunes qui passent par des services civiques dans des collectivités, que ce soit des départements ou même des associations, ont des vraies expériences de travail qu'ils peuvent vraiment valoriser dans la suite. Et c'est un dispositif que moi je trouve personnellement assez pertinent.
4: je vais pas pouvoir prendre trop de témoignages parce que l'heure tourne et on est déjà hors temps, mais je vais quand même prendre les deux derniers, que voilà, les deux ou trois derniers.
8: Benoît Jourdain, vice-président du conseil départemental des Vosges. Moi, je voulais juste intervenir sur la TA, enfin, je comptais le faire demain dans une table ronde où j'interviens. Mais c'est une aberration, la taxe d'aménagement. C'est plus un département est urbain et moins il a d'espaces naturels sensibles, et plus la TA. Moi, j'ai 10 fois moins de taxes d'aménagement que l'Ille-et-Vilaine. Et j'ai 480 espaces naturels sensibles qui ont été identifiés. On n'en gère qu'une centaine. Voilà, donc j'ai 10 fois moins d'argent, quoi. Et donc, plus un département est dynamique au niveau construction, plus il construit, plus il a de la taxe d'aménagement, mais certainement, moins il a d'ENS. Je ne sais pas combien en Seine-Saint-Denis il y a d'ENS. Mais j'imagine qu'il y a de la taxe d'aménagement. Donc il y a un vrai sujet sur la fiscalité, enfin une des dernières fiscalités qui nous reste dans les départements, mais c'est complètement aberrant qu'on connecte les ENS à cette ressource fiscale. En tout cas, c'est un vrai sujet. Peut-être que les Yvelines vont nous dire combien ils ont de taxes, mais certainement beaucoup plus que moi et beaucoup moins d'ENS que moi.
9: Oui, merci. Donc, un autre témoignage sur un département rural. Donc, la Haute-Vienne, on n'a pas une taxe d'aménagement très, très importante. On doit être aux alentours de 2 millions. Mais ce que je voudrais dire, c'est qu'elle est à la baisse, et à la baisse rapide aujourd'hui. C'est vrai que la taxe d'aménagement est liée à la dynamique de construction et qu'aujourd'hui, les constructions, ben, elles se font de plus en plus rares, plus en plus restreintes, et qu'il y a une conséquence directe sur le montant de la taxe d'aménagement. Et je l'ai dit ce matin, il y a également les mesures du rapport Woerth qui prévoirait un transfert d'une partie de la taxe d'aménagement aux communautés de communes. Et puis la région également est assez intéressée dans le cadre du Stradet à récupérer une partie de la taxe d'aménagement. Donc je pense que le département de France s'est quand même élevé contre cette possibilité-là, puisque on a un champ, et puis tous les deux, vous avez indiqué que tous les projets, tout ce que l'on pouvait faire à partir d'une volonté sur la protection de l'environnement, sur la préservation de la biodiversité, etc. Donc je pense qu'il est important de le dire. Oui, aujourd'hui, tous les départements, à des volumes différents, sont concernés par cette baisse-là. Et c'est vrai qu'il est assez aberrant de voir peut-être des taux ou des sommes qui sont plus importantes sur un département urbain ou sur lequel il y a peut-être moins de biodiversité à mettre en avant. Donc il y a forcément, alors je ne sais pas si c'est de l'injustice, mais au moins des difficultés à ce niveau-là. Voilà. Voilà, je pense qu'il y a quelque chose qu'il faut qu'on défende, mais le département de France le fait de façon assez unanime. Sinon, on va perdre une compétence qui aujourd'hui, tu l'as dit, Valérie, assez bien reconnue de la part de nos partenaires, les exemples même sur l'insertion, etc. On peut faire plein de choses, et au niveau scolaire également. Voilà. Donc la crainte, c'est effectivement que l'on puisse avoir moins de moyens pour exercer cette compétence qui serait reprise par d'autres, alors que nous, on a l'expérience maintenant de notre côté.
4: Merci beaucoup pour vos témoignages. Est-ce que je peux vous donner la parole peut-être et juste chacun nous dire le mot de la fin, voilà, sur cette thématique en quelques mots.
2: Oui, juste pour dire qu'effectivement, je pense qu'aujourd'hui, l'avenir de ces politiques va aussi dépendre de notre capacité à justement dire que au moment où à la télé, on nous montre en fait des reportages avec donc des gens qui payent très cher pour aller embrasser des arbres dans la forêt de Pimpon. Hein. Nous, les départements, c'est dans nos compétences. On a, et en fait, chez nous, les ENS, c'est le support des politiques de solidarité. La solidarité, c'est dans cette préoccupation de prévention. On est là, on est présent. Et donc ça, pour moi, ça justifie tout arrêt de tentative de venir nous piquer la taxe et de ne pas en fait, nous permettre d'utiliser aussi du fonds, vous voyez, FSE, pour faire une journée avec les aidants. Et ça, je pense que c'est important. Et je parle volontairement, parce que ça, c'est un deuxième écueil auquel il faut bien réfléchir. C'est quand je vous parle de payer pour aller embrasser des arbres, c'est que moi, déjà, j'ai des jeunes qui me disent « Oh ouais, non, mais moi, attends, c'est ridicule, je ne vais pas faire des bisous aux arbres, alors j'ai un pas à ta sortie nature. » Je dis « Non, mais moi, tu ne vas pas embrasser les arbres, on va faire autre chose. » Mais vous voyez, attention à ce qu'on porte à travers ces actions-là. Et c'est vrai que nous, ce n'est pas ce qu'on propose aux jeunes collégiens en primaire, à nos jeunes sur les ENS. On est sur le partage avec nos agents de la préservation de connaissances aussi scientifiques, et les jeunes en sont friands, sur comprendre comment vivent les animaux, les apports des plantes, comment, ce que c'est qu'un écosystème, comment tout ça fonctionne en fait. Et ça, ils ont cette appétence. On a des experts chez nous, donc valorisons l'expertise. Face à une espèce de préservation de la nature façon... Bon, d'accord. Donc ça, c'est notre atout. Donc deux atouts, hein, le lien, la prévention. C'est nous, on est là avec nos ENS. Et deuxièmement, nous, c'est pas du truc léger, machin, bien-être, je me ressens sur moi. Hein. C'est je suis tournée vers les autres grâce à la nature et j'apporte des connaissances scientifiques. Ça, c'est très important.
0: Juste pour conclure, sur la taxe d'aménagement, c'est vrai que le département, enfin voilà, on a une capacité à agir qui fait que vraiment il y a une vraie dynamique sur le territoire et ça, c'est passionnant. C'est passionnant. Et on échange avec tous les présidents de PCI, on fait des choses vraiment très. Enfin voilà. Si demain on ne peut plus, parce qu'on n'a plus les moyens, là, ça va être. Très dommageable à chaque territoire. Et juste pour finir, je rappelle qu'il y a un groupe de travail biodiversité et eau au département de France. Donc je me permets de recommander à tout le monde. Je fais ma pub, mais il y a aussi un groupe de travail forêt. Donc je vois Sylvain qui est là, tu vois, je fais ta pub. Mais voilà, plus il y aura de départements mobilisés et plus on pourra justifier, expliquer et puis convaincre qu'il faut maintenir cet aménagement chez nous pour qu'on... Voilà. Je vous remercie.
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2: Au début de l'année 2012, le label HVE, dit de haute valeur environnementale, était officiellement créé sous l'égide du ministère de l'Agriculture. Conçu pour préserver l'écosystème naturel des exploitations agricoles et réduire au maximum la pression sur l'environnement, ce label HVE, pour aussi vertueux qu'il puisse paraître, n'est pourtant pas exempt de critiques. Parmi elles, celle de l'Office français de la biodiversité, qui relevait fin 2020 que cette certification ne présente, dans la grande majorité des cas, aucun bénéfice environnemental. Au cours de cette même année 2020, la Cour des comptes a déploré, de son côté, que les différents plans consécutifs au Grenelle de l'environnement de 2007 demeurent pour l'instant très en deçà des objectifs fixés alors, notamment celui de réduire de moitié l'usage des pesticides en France à l'horizon 2018. 2018, c'est justement l'année où Valérie Murat et son association Alerte aux Toxiques, basée à Bordeaux, ont décidé d'envoyer 22 bouteilles de vin certifié HVE au laboratoire Dubernet pour détecter d'éventuelles traces de pesticides dans la composition de ces vins pourtant estampillés haute valeur environnementale. La publication des résultats de ces analyses a valu à Valérie Murat et à son association une condamnation à 125 000 euros de dommages et intérêts pour dénigrement collectif suite à une action en justice portée notamment par le comité interprofessionnel des vins de Bordeaux et près d'une vingtaine d'autres plaignants. Valérie Murat, ou quand la dénonciation des pesticides ulcère le vignoble bordelais, c'est le titre de ce nouveau numéro d'interférence. Aujourd'hui, suite de notre entretien avec Valérie Murat et quatrième épisode de cette série, 22 bouteilles pour une étude qui met le feu aux poudres.
3: Alors, sur les dernières analyses, celles qui nous ont valu cette fameuse plainte, justement, nous avons envoyé 22 bouteilles au laboratoire. 18 issues du vignoble de Bordeaux, puisque c'est quand même ce que je connais le mieux. Je serais bien embêtée si je devais parler du vin en Australie ou au Chili. Je ne connais pas la viticulture australienne ou chilienne. Donc effectivement, il y a une majorité de vins de Bordeaux, 18, et il y a aussi des champagnes, et il y a aussi d'autres AOP comme du Cabardès, par exemple. On les a pas choisis au hasard. Alors, il y avait deux bouteilles de champagne qui appartiennent à monsieur Henri Giraud et nous l'avions choisi parce que sur son site internet, monsieur Henri Giraud a inventé un sigle qui représente une petite main qui fait une sorte de hoquet et qui signifie zéro résidu de pesticide. Et partout sur son site internet, il se vante d'être zéro résidu de pesticide. Il est aussi souvent en train de se filmer dans des vidéos avec des célébrités en train de boire de son champagne et d'assurer qu'il n'y a pas de pesticides dedans. On a fait analyser son vin et je crois qu'il y en avait plus de 10 dans chaque bouteille, dans les deux. Et je crois qu'on était à 14 ou 16 résidus pour monsieur Giraud. Et ensuite, il y avait la bouteille issue de la propriété de madame Myrène Lorgeril, qui est une énorme

0: C'est un peu repris par les journalistes locaux et nationaux, peu à l'étranger, hein, pas beaucoup, en Europe essentiellement, je crois. Mais par contre, alors là, les insultes, les injures pleuvent très très vite dans les jours qui suivent sur le site internet de l'association, dans les commentaires, sur mes pages de réseaux sociaux Facebook et Twitter, sur mon téléphone portable, puisque mon numéro de téléphone portable est très très facilement trouvable, il est en ligne sur le site de l'association, mon adresse mail, et je suis traînée dans la boue comme ça n'est jamais arrivé. J'étais habituée à être discréditée, humiliée, décrédibilisée, invisibilisée dans ma militance depuis de nombreuses années, parce que ça fait partie du jeu quand on s'expose et qu'en plus on dénonce quelque chose qui tente d'être tue ici. Mais là, à ce point-là, très très vite, on est dans une violence inouïe. Et très rapidement, nous recevons un premier courrier de mise en demeure du CIVB, nous demandant de retirer ce dossier qu'il qualifie de dénigrant pour la filière des vins de Bordeaux. On a travaillé un petit peu plus d'un an sur ces analyses, et puis c'est pas notre genre de nous laisser impressionner par de telles intimidations, mais le courrier arrivant quand même en recommandé, on se dit ça sent le on vous prévient. Et on se dit que non, on ne retirera pas ce dossier de tous les supports demandés. Et naturellement, très rapidement, je crois 15 jours après, le 26 octobre, la plainte tombe. Donc nous sommes prévenus par voie d'huissier. Alors là commence un défilé d'huissiers au siège de l'association et à mon domicile, puisque la plainte est contre l'association et aussi contre moi. Donc un balai incessant d'huissiers représentant 26 plaignants différents. Donc lorsque je suis à mon domicile, je rate les huissiers qui sont au siège de l'association à quelques kilomètres plus loin où je ne vis pas. Lorsque je suis au siège de l'association, que l'on me prévient qu'il y a des huissiers devant la porte et que j'y vais, je rate les huissiers qui sont chez moi. Et je me retrouve donc avec une boîte aux lettres pleine d'avis de passage des deux côtés. Et ça commence le jeudi soir et ça se termine le mercredi qui suit. Et je suis harcelée sur mon lieu de travail, au téléphone, au siège de l'association, à mon domicile. Et là, je sens que la pression, là, il donne le ton. Là, ça va aller très très fort. Attention, quoi. Et après, je suis obligée aussi de quitter mon poste de travail pour aller chercher les documents qui n'ont pas pu m'être remis en main propre. Donc ça déjà, ça montre le niveau aussi de pression des adversaires. Donc on contracte aussi, bien entendu, très rapidement une convention avec un avocat. Donc nous choisissons Maître Éric Morin, qui est très connu ici, qui a gagné plusieurs procès, notamment récemment, par exemple, contre Monsieur Hubert Debois, ex-président du CIVB, propriétaire de l'Angélus, qui a été reconnu coupable parce qu'il était juge et partie. C'est-à-dire qu'il était propriétaire d'un grand cru classé. Il était aussi, il siégeait dans l'organisme qui délivrait cette nomination, entre guillemets. Il a été reconnu coupable. Petite parenthèse, quand c'est Monsieur Deboire qui est condamné, bon bah lui, il peut faire appel. Bon bah finalement, il l'a pas fait. Et lui, il a eu 60 000 euros de peine avec 20 000 de sursis. Ce monsieur est richissime, multimillionnaire, propriétaire de l'Angelus. Donc on voit aussi la différence de traitement de la justice quand c'est Monsieur Deboire et quand c'est Alerte Toxique et Valérie Murat. Donc voilà, il y a au total 26 plaignants, donc des organisations, des institutions de la viticulture et aussi donc des représentants de la bourgeoisie viticole industrielle bordelaise, très consommatrice de pesticides et qui cherche à protéger ses petits intérêts et qui cherche surtout à éviter que l'on sache comment ils travaillent réellement, c'est-à-dire tout ce qui n'est pas affiché sur l'étiquette, et d'où vient leur économie.
1: Rendez-vous demain pour le prochain épisode de cette série, et d'ici là, restez à l'écoute et en alerte.
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C'est un choix politique que nous avons fait, nous, sur notre communauté de communes, de mettre en cohérence aussi l'ensemble de nos compétences. Et ça a été dit tout à l'heure, ce qui est important, c'est de ne pas enfermer l'approche et tout le travail autour de la nature, de la biodiversité sur un milieu un petit peu préservé uniquement avec des spécialistes. Mais c'est au contraire de faire en sorte que cette politique, ces initiatives autour de la nature et de la biodiversité soient très transversales et en lien, en complémentarité avec finalement l'ensemble d'une politique. Et ça, c'est très important puisque à la Comcom, nous avons aussi la gestion de l'eau, de l'assainissement, la gestion des déchets. Nous avons, et ça a été dit avec le dernier point, toute l'éducation relative à l'environnement. Nous avons en charge la compétence enfance-jeunesse avec petite enfance périscolaire et scolaire. Et là, il y a un énorme travail qui se fait en lien avec le service nature et le centre socio-culturel qui, lui aussi, s'implique parce que toute sa dimension culturelle est évidemment très proche de tous ces aspects.

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1: Comment accepter que depuis des années, 97% ou 97% des espaces maritimes sont en Outre-mer, 80% de la biodiversité se trouve en Outre-mer, et que moins de 10% des crédits, des financements soient consacrés à la préservation des habitats, à la préservation de ces milieux, à faire en sorte que ce sont des inégalités. Et j'espère véritablement que le gouvernement prendra conscience que ces inégalités doivent être rectifiées pour qu'elles ne deviennent pas, à force du temps, des injustices. Si la France a besoin de l'Outre-mer, si la France considère que l'Outre-mer, c'est son avenir, donnons-nous les moyens, ou donnez-nous les moyens, de pouvoir conduire cet avenir français.

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0: Je pense que si sur les communes de la métropole qui sont concernées justement par ces problèmes de maraîchage et qui ont la possibilité de faire du maraîchage, je pense qu'effectivement à l'échelle de la métropole, ça aurait un impact extrêmement fort et on pourrait alimenter une partie, notamment par exemple de nos cantines scolaires, avec des circuits vraiment courts de production locale, de production bio et encourager effectivement la production maraîchère.
1: Ça veut dire que c'est votre objectif aussi, ça, à Blagnac,
0: C'est
1: si.
0: tout à fait notre objectif, puisque nous avons aujourd'hui collecté un peu plus d'une vingtaine d'hectares, que nous remettons soit à disposition des maraîchers qui fonctionnent encore, avec promesse de leur part évidemment d'aller vers un maraîchage moins intensif et plus respectueux de l'environnement. Et on va bientôt, là d'ailleurs, installer notre premier maraîcher bio sur la commune. C'est la mise à disposition sur cet espace d'un espace collectif commun qui permettra notamment le stockage du matériel et le partage justement d'un certain nombre de ces outils. Voilà, c'est l'objectif, c'est de pérenniser totalement le maraîchage en bord de Garonne à Blagnac.

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1: Bonjour et bienvenue dans les infos durables. Aujourd'hui, on va parler de la fête des mares. Les mares, c'est ces petites étendues d'eau. Donc, eh bien, cette année, du 6 au 14 juin, on les fêtera comme chaque année en France. La fête des mares, elle revient pour sa 11e édition autour de la thématique les mares, éveiller et transmettre. C'est donc du 6 au 14 juin. Il s'agira de participer à des activités qui seront proposées un peu partout sur le territoire français. L'objectif est de sensibiliser le grand public à la protection des mares, de montrer la richesse faunistique et florale de ces écosystèmes, de transmettre les pratiques de bonne gestion et les initiatives mises en place pour préserver ces milieux. Une fête dédiée à la protection des mares et donc des zones humides dont on connaît l'importance. Si vous voulez en savoir plus, eh bien vous allez sur internet avec forum-zone-humide.org. A bientôt pour un prochain rendez-vous sur l'antenne de Radio Terre.
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1: Bonjour et bienvenue dans les infos durables de Radio Terre. Et aujourd'hui, on va parler de OptiMix 2026. C'est un symposium qui va parler de l'adaptation de la gestion forestière au changement climatique. Moduler la composition et la densité des peuplements et contrôler la pression du gibier. Voilà, ça se passera à Nogent-sur-Vernisson en France, donc à l'espace des étangs, du 8 au 12 juin. Donc installé en forêt dominiale d'Orléans, le dispositif OptiMix explore depuis plusieurs années les effets combinés de trois facteurs majeur sur le fonctionnement des forêts tempérées, la composition des essences, la densité des peuplements et la pression d'abroutissement par les ongulés sauvages. Ces leviers sylvicoles sont au cœur des débats actuels sur la résilience des écosystèmes en France face à la hausse des températures et aux sécheresses. Trois grands axes donc sont au programme, la biodiversité et écologie des communautés, le fonctionnement physiologique, donc la croissance des périssements résistants au stress climatique et la régénération forestière et le rôle de la grande forêt. Effet de la sylviculture et des ongulés sur la régénération, la fertilité des sols et le cycle du carbone. Ces thématiques visent à favoriser les échanges interdisciplinaires et à construire des passerelles entre la recherche et la gestion opérationnelle. Voilà pour cette manifestation qui se tiendra à l'espace des étangs en Nogent-sur-Vernisson, c'est dans le Loiret, du 8 au 12 juin prochain. A bientôt pour un prochain rendez-vous sur l'antenne de Radio Terre.

que je vous aime. Regardez, je commence à être saoule et je bégaye. Et c'est absolument horrible parce que ce que je dis, je le pense réellement. Mais je dois rester tout le temps avec vous. Tellement je me sens heureuse. Je me sens aimée par vous deux. Et l'autre qui me regarde avec ses yeux en couille demi, d'un air sournois en pensant « Oui, ma petite, tu peux toujours causer, mais je t'aurai. » Je vous en prie, Alexandre, je joue pas la comédie, mais qu'est-ce que vous croyez? 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
1: Il faut détruire les associations d'idées. Le vert n'est pas forcément moins propre quand c'est vert que quand c'est noir. Donc je préfère du vert, effectivement, un petit peu de vert qui pousse entre deux gravillons, ça et là, que d'avoir des résidus de produits qui sont sales parce qu'ils sont gras et qu'ils amènent de la saleté, ils emprisonnent de la saleté. Donc quand vous regardez bien une surface qui a été traitée avec des produits légèrement gras, c'est pas forcément beaucoup plus propre, même c'est beaucoup plus sale que un peu de verdure. Alors ensuite, s'habituer à une petite herbe qui pousse ça et là, dans la mesure où c'est pas une herbe folle, je veux dire, on ne risque pas de contamination.
2: Vous êtes chimiste, M. Carnot ?
1: Non, je ne suis pas chimiste, mais je m'intéresse beaucoup à un certain nombre de questions qui me paraissent fondamentales, telles que l'environnement, telles que l'alimentation, parce qu'il y a aussi beaucoup de choses à faire dans ce domaine-là, mais ce n'est pas le sujet du jour. Mais pour ce qui concerne l'environnement, je vais vous donner un autre exemple. Pour ne pas rejeter des ammoniums quaternaires, par exemple, dans l'égout, eh bien, je fais en sorte que mes agents dans les écoles utilisent des produits naturels. Avec le vinaigre blanc, le bicarbonate de soude, on peut faire énormément de choses. On peut y ajouter du gros sel, d'ailleurs, ou du sel tout court, parce que ça a un effet destructeur de la bactérie. Donc il faut le savoir, ça. Hein. Donc ce sont des choses toutes simples, et on peut faire de magnifiques produits avec, qui ne sont pas polluants, qui ne sont pas chers en plus, et qui ne donnent pas d'allergie. Et depuis d'ailleurs qu'on utilise un certain nombre de produits labels, on parlera peut-être des labels tout à l'heure, on a des résultats extraordinaires en matière de réduction ou même de suppression des allergies. On avait des agents qui étaient très, très allergiques par le passé, maintenant, et en utilisant plus de produits allergisants, forcément les allergies reculent.

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1: Les lotissements qui ont été créés à 3 km d'Andreville-Lafage. C'est impensable, si vous voulez. Parce qu'au point de vue voirie, ça coûte une fortune colossale. Et vu aujourd'hui la baisse des dotations, mais ce n'est pas faire de la politique, attention, parce que ce soit les uns ou les autres, la baisse, elle aurait été là, quoi. Mais la baisse des dotations ne permet pas à une commune de faire face aux travaux qu'il y a sur les voiries.

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0: 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Elle vient de Birmanie.

une petite étude aussi intéressante qui avait été menée essentiellement en Angleterre, en Espagne, en Argentine, était pour essayer de voir quelles étaient les relations entre la rentabilité économique des prairies et la diversité qu'on pouvait y trouver. Donc pour faire cette étude, les chercheurs avaient travaillé notamment sur la relation entre un indicateur de la productivité des prairies. Cet indicateur qu'ils ont choisi, c'est la teneur en azote des feuilles. Par exemple, la teneur en azote des feuilles, des graminées qu'on va trouver dans la prairie, et de regarder, en fonction de cette teneur en azote des feuilles, des graminées dans la prairie, quelle était la production économique. Là, c'était exprimé en fait en livres, puisque c'était une étude anglaise, en livres par hectare et par an. Et en fait, plus la teneur en azote des feuilles augmente, donc plus la prairie est productive, ça paraît assez logique, et plus la rentabilité est forte. Donc avec l'augmentation de la qualité de la productivité des fourrages, on a une augmentation du revenu par hectare en fait pour l'agriculteur. La deuxième idée qui était vraiment très intéressante derrière, c'était justement de faire le lien entre le revenu prédit en livres par hectare et par an pour l'éleveur et le nombre d'espèces de plantes qu'on pouvait trouver au mètre carré dans la prairie. Très intéressant, ce qu'on peut voir, c'est que sur la première partie du graphique, quand on passe d'un revenu quasi nul en fait par hectare sur des prairies qui sont très peu productives jusqu'à un revenu d'environ 1000 livres par hectare et par an, on a une augmentation de la diversité sur ces prairies avec ce qu'on peut observer ici en hachuré, notamment une augmentation de la diversité qui a une valeur patrimoniale. Par contre, au-delà d'un revenu de 1000 livres par hectare et par an, on a une diminution cette fois-ci de la diversité, donc plus la prairie devient rentable du point de vue économique, plus sa diversité diminue, et surtout ce qui est important à voir, c'est qu'on perd la qualité patrimoniale en fait de cette diversité au sein des prairies. Et aujourd'hui, ce qui se passe, c'est qu'on est plutôt sur cette pente dominante, en fait, on est au-delà de 1000 livres par hectare et par an, avec une érosion de la biodiversité.

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1: Bonjour et bienvenue sur l'antenne de Radio Terre dans ces infos durables. Aujourd'hui, on parle d'une session de formation qui aura lieu du 15 au 19 juin, organisée par l'ANACT-FR. Donc, il s'agit de manager, c'est tout un travail. Constat est maintenant documenté et partagé. Dans les entreprises françaises, les modes de management doivent évoluer pour mieux faire face aux défis, les risques psychosociaux, phénomènes d'usure, transformation du travail ou encore quête du sens du travail. Les caractéristiques des formes de management qui contribuent à la qualité de la vie et des conditions de travail sont en parallèle mieux connu, un management qui veille au développement des personnes au travail, à la performance globale de l'entreprise, c'est un management participatif, à l'écoute des réalités de terrain et en soutien du travail de tous et de toutes. La Semaine pour la qualité de la vie et les conditions de travail 2026 sera l'occasion de partager des repères et des témoignages de professionnels. Donc ça se passera le 15 juin au matin notamment, et puis en après-midi il y aura une conférence autour de manager, c'est tout un travail. Ça se passera à Paris au ministère du Travail et des Solidarité. Et si vous voulez en savoir plus, eh bien vous allez sur le site de anact.fr, anact.fr. A bientôt pour un prochain rendez-vous sur l'antenne de Radio Terre.
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1: Bonjour et bienvenue sur l'antenne de Radio Terre. Bien, aujourd'hui, on va parler du Talent pour la planète. C'est la 6e édition. Elle se tiendra à Paris le 9 juin prochain. C'est un événement positif qui décode les transitions écologiques et sociales. Elle a pour vocation, donc, cette manifestation d'acculturer le grand public en décryptant les avancées des organisations et leur chemin vers les transitions écologiques, mais aussi sociales. En mettant en avant les talents qui portent ces enjeux et les formations qui accompagnent ces transformations, il s'agira de donner des clés de compréhension sur les métiers et compétences et développer pour agir et accélérer ces transitions. Pour la planète, c'est donc qui s'installe au 104 à Paris, le temps d'une journée pour comprendre, mobiliser et engager. Et c'est le groupe AEF ainsi que Pro Durable qui unissent leurs expertises pour organiser cette manifestation 6e édition du genre, je vous le rappelle. Talent pour la planète le 9 juin prochain à Paris. A bientôt pour un prochain rendez-vous sur l'antenne de Radio Terre.

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Serge Moscovici. Né en 1925 à Braila, dans une famille juive en Roumanie, il s'exile en 1947 et s'installe en France dès 1948. Il est l'autre source de l'écologie politique de tradition française. Après des études de psychologie et de sociologie, il devient historien et philosophe des sciences auprès d'Alexandre Coiré, à Paris et à Princeton. Sa principale renommée académique internationale provient de ses recherches expérimentales en sciences humaines et sociales, notamment avec sa théorie socioculturelle des représentations sociales. Il est l'auteur de nombreux ouvrages fondamentaux en psychologie sociale. Il a été membre de l'association Eco-Ropa, fondée au milieu des années 1970 par Armand Petitjean, Édouard Cressman, J. Ellul, B. Charbonneau, Dédé Rougemont, Jean-Marie Pelt, Teddy Goldsmith, Alain Hervé et d'autres intellectuels européens en vue de promouvoir une écologie régionaliste et européenne. Au début des années 1970, il est aux côtés d'Alain Hervé et Brice Lalonde aux Amis de la Terre. Il contribue aux groupes qui formeront le Parti des Verts, qu'il quittera ensuite. Il s'est particulièrement intéressé au rôle transformateur des minorités actives au sein des sociétés. Il prend, quant à lui, à bras-le-corps la question de la nature et discerne dans la question naturelle la question par excellence de notre époque. Ce faisant, il renouvelle à la fois l'anthropologie sociale et la pensée naturaliste. La nature ne nous est pas extérieure, état de société et état de nature se forgent au contraire réciproquement. Il n'est de révélation de la nature qu'en fonction de l'organisation mouvante des sociétés. Il n'est pas plus de valeur humaine que de valeur naturelle intrinsèque. Extrait de Essai sur l'histoire humaine de la nature, 1977. La question naturelle. Il y a de la peste en ce moment, que faire quand la peste est là ? Homère. Chaque siècle est parcouru par une interrogation essentielle qui mobilise ses forces vives. Du XVIIIe siècle, on peut dire qu'il a été mu tout entier par la question politique. Les révolutions qui le modèlent, les doctrines qui proclament et justifient ces révolutions, sont inspirées par la quête du meilleur gouvernement et la recherche des lois qui s'accordent avec la dignité du citoyen et l'orgueil des nations nouvellement nées. Le XIXe siècle donne la primauté à la question sociale. La société civile déclare son autonomie face à l'État. Quelles sont les racines de l'inégalité sociale? De quelle façon peut-on la combattre? Quelle est la société la plus juste? Voilà les demandes auxquelles on est pressé de fournir une réponse. Si nous nous tournons vers l'époque contemporaine, nous nous apercevons qu'au premier plan de ces préoccupations figure la nécessité de situer l'humanité parmi les forces de l'univers matériel, d'augmenter sa capacité de s'adapter aux bouleversements dont cet univers est constamment le lieu, et de combler les écarts qui en résultent. À cette nécessité s'associe le mouvement qui tend à faire du progrès scientifique le critère des rapports entre les sociétés existantes et des relations à l'intérieur de chacune d'elles.

0: Les moyens d'observer et d'expérimenter sont constamment mis à jour. Rien qui ressemble à un arrêt, à une ossification en système achevé, rien qui entrave sérieusement l'avancée audacieuse sur les voies multiples qui s'ouvrent. Ce renouvellement n'affecte pas seulement la substance des sciences. La place qu'elles occupent parmi les facteurs décisifs dans l'organisation de nos relations sociales et de nos contenus mentaux n'a pas d'équivalent dans le passé. Les connaissances, jadis réputées désintéressées, alimentent nos productions de façon active. Les machines ne se contentent plus de l'aide de l'ingénieur, elles recourent au savoir du philologue, du logicien, du philosophe. Ceux qui contemplaient les formes tranquilles du ciel des idées et s'adonnaient aux jeux innocents de l'esprit ont saisi les leviers de commande des occupations terrestres, comme si les images incluses dans des milliers de rêves se révélaient soudain plus adéquates au réel que les pensées les plus pondérées et les plus topiques. Il est avéré désormais que la mainmise de la physique quantique ou de la cosmologie relativiste sur notre histoire ne le cédera en rien à la profondeur de la marque laissée par la Révolution française. La situation générale actuelle est définie avec autant de vigueur par l'invention de la cybernétique que par le passage de la Russie ou de la Chine d'une structure sociale ancienne à une structure sociale nouvelle. La place prise par les mathématiques parmi les opérations et les habitudes prévalentes sera peut-être, un jour, mise en parallèle avec la diffusion de l'écriture comme avec celle du langage humain lui-même. L'ampleur des puissances matérielles auxquelles nous sommes confrontés et l'étendue des efforts déployés à cette fin traduisent bien la nouvelle dimension de notre milieu. Les forces et les processus que l'homme parvient maintenant à maîtriser commencent à égaler en grandeur et en intensité la nature elle-même, et la totalité de notre milieu ambiant est à présent soumise à l'influence humaine. En effet, consciemment, méthodiquement, nous sommes à même d'intervenir dans l'équilibre biologique de la plupart des espèces végétales ou animales, de les préserver ou de les détruire, d'aménager le climat, de modifier le cycle des transformations énergétiques. Notre action géomorphique ne connaît plus de limites.
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Moi, je pense que les choses sont comprises quand elles sont expliquées. Quand ça vous arrive d'en haut comme ça et que ça tombe, c'est très très difficile. C'est ce qui se reproche un petit peu sur l'idée de métropole. C'est que quand vous discutez avec l'administré, il vous dit « mais vous êtes de la métropole, mais monsieur le maire, vous êtes un 37e de la métropole ». Et réellement, c'est expliqué que ce 1/37e, il compte. Hein, et que c'est ce 1/37e, si, ben, s'il n'est pas d'accord, il peut savoir le faire dire et on avance comme ça que par du dialogue. Moi, je suis convaincu à ce poste-là qu'il faut que l'on dialogue pour pouvoir expliquer les choses.

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1: Bonjour et bienvenue sur l'antenne de Radio Terre. Aujourd'hui, eh bien, on va parler des infos durables avec une manifestation qui se tiendra le mardi 9 juin de 9h à 17h. Il s'agira d'une manifestation sur la santé et l'environnement, un atelier qui proposera un apport théorique sur les notions de promotion et d'éducation en santé et les différentes dimensions qui composent la santé environnementale. Il s'agit surtout d'un espace pour découvrir des méthodes d'animation, expérimenter des outils comme support pour vos actions auprès des publics. Les objectifs sont de se repérer parmi les notions de promotion et d'éducation de santé et d'environnement, de découvrir et d'expérimenter des outils pédagogiques et de connaître les structures et les lieux ressources de ces outils pédagogiques. Si vous voulez en savoir plus sur cette journée pédagogique pour l'environnement, qui, je vous le rappelle, se tiendra le 9 juin, eh bien, vous pouvez contacter donc Santé Cantal au 09 85 04 23 55. Tout cela est organisé par le CPIE d'Auvergne, que vous pouvez aussi joindre par ailleurs au 04 71 45 62 88. À bientôt pour un prochain rendez-vous sur l'antenne de Radio Terre.

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1: Bonjour et bienvenue dans les infos durables. Aujourd'hui, on parle de la semaine du développement durable. C'est une semaine donc qui va se tenir du 30 mai au 5 juin prochain. C'est officiellement donc la semaine européenne du développement durable. Côté terrain, c'est une période idéale pour des ateliers éco-gestes et économie circulaire, des temps collectifs autour du sens et de l'impact, des animations participatives ou une action symbolique intégrée à une démarche annuelle. Cette semaine ambitieuse s'articule autour d'un objectif commun, sensibiliser chacun d'entre nous aux pratiques quotidiennes qui favorisent une démarche citoyenne responsable. Il s'agit de mettre en lumière les actions concrètes que nous pourrons tous adopter pour construire un avenir durable et équilibré pour notre planète. Que vous soyez une entreprise ou un individu, cette semaine du développement durable est l'occasion idéale de prendre conscience de l'impact de nos actions et de trouver des solutions innovantes pour préserver notre planète. Il y aura certainement quelque chose autour de chez vous, donc, pour la semaine du développement durable qui aura lieu cette année du 30 mai au 5 juin. A bientôt pour un prochain rendez-vous sur l'antenne de Radio Terre.

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Donc l'AVAP, elle va s'attarder sur ce qui caractérise l'architecture, les couvertures, la façon de traiter les percements et les menuiseries, et de bien s'attarder sur la question de la peau, les enduits des façades maçonnées, parce que précisément par rapport à ces caractéristiques énergétiques, la peau des bâtiments, elle joue un grand rôle dans leur passivité, on va dire, hein, dans leur capacité à être des bâtiments qui savent résister au chaud d'un côté ou au froid de l'autre. Donc l'AVAP, elle tient aussi compte du développement durable, hein, le patrimoine restant fondamental. Donc il y a une approche qui a été envisagée dans le cadre de cette étude, simplement par rapport aux questions des grands équipements liés à la production des énergies. Donc, c'était nécessaire de parler de la place de grands équipements comme aurait pu être une éolienne dans ce paysage-là, ne serait-ce que pour dire que la confrontation entre les échelles est guère envisageable si on parle de valeur patrimoniale dans une confrontation directe, et puis reparler de la qualité du bâti ancien au regard justement de ses caractères passifs, de la façon dont l'équilibre par rapport à l'eau qui est présente en permanence dans les bâtis anciens a une valeur en termes des économies d'énergie. Voilà. Donc ces choses-là, elles ont toutes été envisagées, regardées à travers la VAP, et elles permettent aussi de faire bouger un peu les idées préconçues sur la qualité environnementale de ce bâti hérité.

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1: Alors c'est vrai que c'est un concept qui, depuis 2005, est assez populaire, qui montre un petit peu l'utilité de la nature et en quoi protéger la nature apporte tout un tas d'avantages pour nos sociétés, pour nos activités socio-économiques. Et c'est vrai qu'aujourd'hui, on s'intéresse plus à cette notion de solution fondée sur la nature, bon, qui est très reliée. L'idée, c'est de montrer en fait qu'un certain nombre de projets et d'initiatives peuvent répondre aux défis sociétaux, tels que le changement climatique, la sécurité alimentaire, l'approvisionnement en eau. Et donc, basé sur ce fonctionnement des écosystèmes et sur les services écologiques, vont permettre donc de résoudre des problèmes, voilà, comme le changement climatique en ville, par exemple.

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Donc un monde qui consomme de plus en plus d'énergie, qui s'enrichit grâce à ça, et qui a accès à des sources d'énergie relativement peu chères. Les choses ont changé un peu récemment, avec des mouvements dont on ignore en fait s'ils sont liés à la raréfaction des ressources ou bien à des événements géopolitiques qui sont extrêmement préoccupants. Mais le thème des économies d'énergie commence vraiment en 1973-1974 avec le premier choc pétrolier. Et c'est là que tout le monde s'interroge sur la fin d'une époque où l'énergie n'était pas chère et où maintenant elle est plus chère, il va falloir se mettre à l'économie. Tout ça est une histoire fabuleuse aussi. Il y a une anecdote qu'on raconte souvent entre économistes de l'énergie. En 1700 et quelques, le roi Louis XIV reçoit un envoyé du roi de Prusse, le reçoit somptueusement dans la Galerie des Glaces. Mais le roi Louis XIV n'arrive pas à accumuler assez de chauffage dans la Galerie des Glaces. C'est au point que le vin gèle dans les verres. Pour faire geler du vin, il fallait qu'il fasse vraiment froid et que les moyens de chauffage du célèbre roi Soleil soient vraiment très insuffisants. Depuis, on est arrivé à une situation où n'importe quel smicard dans son HLM arrive à se chauffer à peu près convenablement pour passer l'hiver. On a un gain en confort et en richesse de la vie, en transport, en déplacement qui est extraordinaire. Et tout ça, c'est l'énergie. C'est un domaine fabuleux. On a remplacé le travail des hommes et des chevaux par celui des tracteurs. On n'a plus besoin de demander aux femmes d'aller chercher l'eau au puits. N'est-ce pas un monde idéal? Alors, quels sont les problèmes spécifiques à l'énergie? C'est la première question qu'un économiste se poserait. Et on nous dit l'économie d'énergie, c'est une bonne idée. Pourquoi est-ce que l'économie d'énergie est une meilleure idée que l'économie des pommes ou des bicyclettes? Pourquoi ne recevons-nous pas de tracts dans nos boîtes aux lettres nous disant « mais vous devriez économiser les bicyclettes ».

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1: Bonjour et bienvenue dans les infos durables. Aujourd'hui, on va parler de la semaine écologie, environnement, biodiversité 2026. C'est la science en action. Il s'agira de restaurer la nature et de transformer les territoires. C'est un rendez-vous qui vous est proposé du 1er au 5 juin un peu partout en France et cette année aussi au Sénégal et au Portugal. C'est depuis 2022 qu'existe cette semaine écologique pour l'environnement et la biodiversité. Elle réunit des chercheurs, des acteurs socio-économiques locaux pour échanger autour des enjeux scientifiques, environnementaux et sociétaux de nos territoires. Cette année, cette semaine se tiendra donc du 1er au 5 juin et le thème sera restaurer la nature, transformer les territoires. Des siècles d'activités humaines ont dégradé les écosystèmes terrestres et aquatiques dont la biodiversité et l'intégrité du fonctionnement sont pourtant indispensables au bien-être et au fonctionnement de l'économie et des sociétés humaines. Située au cœur des relations que les humains entretiennent avec l'écosystème dans lequel ils évoluent, la restauration écologique est une approche qui requiert la mobilisation des savoirs et des pratiques pour concevoir, mettre en œuvre et évaluer des actions visant à réparer des écosystèmes et des paysages dégradés. Restaurer la biodiversité et le fonctionnement des différents milieux associés, que ce soit les sols, l'air, les océans ou les eaux douces, s'impose dès lors comme une nécessité et non un luxe. Voilà pourquoi cette année, il faudra être attentif à cette semaine écologie, environnement, biodiversité, donc du 1er au 5 juin. À bientôt pour un prochain rendez-vous sur l'antenne de Radio Terre.
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1: Bonjour et bienvenue dans les infos durables de Radio Terre. Aujourd'hui, on va parler de relier la santé et la qualité de l'air intérieur. Il s'agit d'une journée, une matinée pour agir sur la qualité de l'air dans les territoires ruraux en présence de Dr Suzanne Déhoux, médecin ORL, qui est une initiative de l'ingénierie de santé dans le cadre du bâti urbain. Cette journée se déroulera donc à Dégagnac, ça se trouve dans le Lot, à la Maison de la Nature, et c'est organisé par Agir ESE, une journée donc pour faire progresser la connaissance en écologie et en biodiversité, notamment en milieu rural, avec plusieurs intervenants, un docteur, mais aussi le responsable du territoire de l'énergie du Lot, et puis Alec Kersi Énergie. Une matinée qui se tiendra le jeudi 4 juin. De 9h à 13h, et pour en savoir plus, vous pouvez contacter la chargée de mission Mireille Vermis au 05 65 35 80 26 sur cette sensibilisation donc à l'écologie et au territoire qui se déroulera à Dégagnac dans le Lot le 4 juin prochain. À bientôt pour un prochain rendez-vous.

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1: Nous sommes partis pour une deuxième tranche d'émission en cette belle journée du mercredi 26 mars de la BRIC, la Brigade Régionale d'Interpellation Climatique, l'Agence Climat de Planète RSE Toulouse. Donc nous sommes aujourd'hui réunis pour parler, évoquer le sujet de l'atténuation. Nous avons passé un bon moment et vous pouvez le retrouver le podcast par ailleurs avec des experts qui sont venus nous dresser un peu le tableau de la situation. Et là, deuxième partie, nous allons essayer de faire réagir les personnes qui nous ont rejoints pour cette matinale. La plupart membres de Planète RSE, mais pas que. Et je vais commencer peut-être par demander une réaction à Jeanne. Tu vas te présenter déjà pour nous dire un peu voilà, ton ressenti un peu à chaud. On a terminé la première partie il y a une dizaine de minutes. Qu'est-ce que tu as pensé? Qu'est-ce que tout ça t'a inspiré?
2: Bien, bonjour. Donc, je suis Jeanne Lacroix. Je suis en transition professionnelle. Je viens du milieu comptable et RH et j'intègre maintenant les enjeux RSE à mes compétences. Alors moi, j'ai trouvé le discours, les interventions très intéressantes et elles me questionnent réellement comment amener, a priori, les 88% d'entreprises qui ne se sentent pas encore concernées.
1: Ça, voilà, c'est référence à l'étude de BPI France qu'on a évoquée ce matin, où d'après cette étude, il n'y a que 12% des responsables d'entreprises qui se sentent et qui sont en action par rapport à l'atténuation. Et donc 88% qui, pour l'instant, restent à sensibiliser. Voilà. Je te laisse poursuivre.
2: Et est-ce que c'est vraiment par l'approche climatique qui touche absolument tout le monde, et on en entend parler dans les médias, ou est-ce que c'est, comme moi, je viens du milieu RH, et si je pense uniquement à la RSE, est-ce que c'est plutôt d'un côté social qu'on commence, ou on parle ou uniquement vers le bilan carbone, l'atténuation, l'adaptation? Je me questionne vraiment comment embarquer ces 88% restants.
1: Et est-ce que parmi ceux qui sont là, il y en a quelques-uns qui auraient des réponses? Alors, je vais interroger Philippe. Philippe Rigal, donc là aussi tu vas te présenter.
3: Bonjour, Philippe Rigal, salarié sociétaire de la coopérative Les Imaginations Fertiles. On gère un tiers-lieu d'innovation sociale à Toulouse, dans le quartier de Bellefontaine. C'est vrai que moi, déjà j'ai appris beaucoup de choses en termes conceptuels et en même temps je me suis dit en fait on fait beaucoup de choses déjà en termes pratiques dans l'ESS. Bon, souvent on le valorise.
1: Alors reprécise peut-être l'ESS et tout.
3: Dans l'économie sociale et solidaire. J'y pensais comme ça, mais j'ai la sensation qu'on se frotte au sujet souvent avant les autres, avant que entre guillemets, qu'une logique plus de profit et de capital s'y intéresse. On peut parler dans l'atténuation, on va parler des mobilités. Sur Toulouse, en fait, qui a géré la logique de mobilité de façon un peu intelligente avec des logiques d'usage? Une coopérative, Mobilib, puis Cities, et ça depuis quelques années. On va parler de bâtiments, on a parlé de la logique de transformation de la filière du bâtiment. Nous, sur le tiers-lieu, c'était il y a 5 ans déjà, on a été un des premiers projets démonstrateurs au final sur Toulouse sur un diagnostic de réemploi avant démolition pour qu'il y ait de la déconstruction et du réemploi des mobiliers, de certains éléments, des chauffages, des éléments sanitaires et autres, qui soient réutilisés sur le site et pour éviter de reproduire du déchet et de reconsommer des choses neuves, quoi. Et en fait, je pense que des sujets, sur différents sujets, en fait, l'ESS peut être assez en avance sur ces sujets-là et peut nourrir au final des structures plus de l'économie classique ou des collectivités dans ces réflexions sur l'atténuation. Avec un autre point qui me semble intéressant aussi, nos compagnons de SIC aussi de climat local en parlaient, comment on associe les différentes parties prenantes dans ces logiques de transformation. C'est vrai que c'est quelque chose qu'on connaît bien dans l'ESS parce qu'on est sur des gouvernances partagées et en particulier sur une logique aussi où on écarte la notion de capital, de la logique de gouvernance. Aujourd'hui, nous, dans les coopératives, c'est une personne égale une voix, quel que soit le montant qu'on y met à l'origine. Et c'est vrai que c'est un peu le risque aussi quand on dit qu'on associe différentes parties prenantes sur des projets de transformation. Est-ce que chacun a le même poids dans les décisions? Et c'est là où on peut s'interroger aujourd'hui, même dans des logiques de RSE, est-ce que c'est toujours le cas? Donc là, je ne sais pas, c'est vous les experts.
1: Voilà, on en parle souvent. Merci de piquer un peu à ce sujet. Voilà, c'était une grosse question. D'après toi, le côté gouvernance partagée, ça aide, y compris sur ces sujets d'adaptation, les efforts à faire, le côté transformation, ou c'est enfin, à la limite la culture coopérative et tout qui permet d'avancer sur certains sujets, l'adaptation comme d'autres. Est-ce que ce côté, parce que alors on en parlera tout à l'heure, Thomas va faire un petit topo sur l'intervention de quelqu'un qu'on a fait venir le 11 mars à l'occasion de l'événement 1-2-3 Climat, organisé par nos amis de Touléco, du groupe Touléco. Planète RSE était membre du copil d'organisation. On a proposé à nos amis de Touléco de faire venir un certain Ilian Moundib, qui est l'auteur d'un récent petit ouvrage très pédagogique qui s'appelle « S'adapter au changement climatique ». On en parlait avec toi il n'y a pas si longtemps. Thomas refera un peu le topo de tout ce qu'il a présenté, qui était assez choc au niveau des chiffres, au niveau des informations. Sa proposition, c'est de dire on est obligé pour l'adaptation de passer de la phase très axée sur la compétitivité à la phase qui arrive presque naturellement quand on est devant des phénomènes de pénurie, qui est la phase de solidarité. Et clairement, pour des gens comme, enfin, on en parle souvent pour des gens comme moi qui considèrent que RSE, ESS, il y aurait des passerelles à faire. Là, on est quand même sur un sujet, la solidarité, où a priori, rien que par le terme, les gens de l'ESS, ils ont un temps d'avance sur les entreprises, je dirais classiques, qui peuvent peut-être technologiquement, en termes de décarbonation, peuvent imaginer des choses. Mais par contre, solidarité, vous avez un temps d'avance. Voilà. Est-ce que tu es d'accord avec moi? Je sais que tu l'es, mais si tu peux en dire un mot.
3: Pour rebondir sur ta question, est-ce que la gouvernance partagée est centrale dans ces logiques de transformation? Et évidemment, pour moi, on parlait tout à l'heure là, d'associer les personnes, au final, dans ces transformations. Ça passe par là. Enfin, moi, sur un exemple comme ça, nous, on intervient pas mal sur des territoires. On est appelé pour accompagner des territoires sur du montage de tiers-lieux. Bon, on peut toujours se questionner, est-ce qu'on a besoin de nouveaux lieux? Et justement, c'est là aussi où rentrent nos compétences. L'idée, c'est vraiment de transférer à des groupes multi-acteurs avec des entreprises, des citoyens, des collectivités, qu'ils soient élus ou techniciens, des méthodologies, mais pour analyser le territoire et arriver à monter des projets de territoire qui peuvent se transformer dans un lieu ou pas. En fait, nos réflexions à l'heure actuelle, c'est de plus en plus de dire en fait le lieu est un prétexte au final à recréer de la solidarité sur les territoires et derrière en fait avoir des territoires qui soient plus résilients parce que les gens se remettent à discuter ensemble, se remettent à faire des choses ensemble et à construire des boucles qui soient vertueuses, quoi.
1: Là, vous accueillez volontiers d'ailleurs les entreprises qui seraient dans une démarche RSE, c'est-à-dire ils peuvent très bien venir dans vos manifestations. Enfin, nous, on le fait parce qu'on est en plus sociétaire d'imagination fertile, mais on doit pouvoir favoriser ce genre de choses. Vous les accueillez volontiers.
3: Hein, exactement, le tiers-lieu vraiment est un lieu ouvert. Donc on parlait en démarrage, on fait partie du collectif Toulouse Métropole Impact. Donc à ce titre, on anime différents temps qu'on appelle des pauses déjeuner, qu'on a tous les, un mardi sur deux, où on accueille des structures de l'ESS, mais pas que, à venir témoigner, à échanger sur des thématiques données. Quoi. On a des visites du tiers-lieu tous les mardis à 14h aussi, qui permettent de découvrir les acteurs qui sont sur place, parce qu'on est une trentaine de structures à coopérer et à avoir installé nos locaux aussi sur le site. Et après, il y a la possibilité de venir aussi louer des espaces et mobiliser des acteurs de l'ESS dans des réflexions données en fonction des besoins que vous avez. Quoi.
1: Mais merci pour ce témoignage, Philippe. Voilà, on aura l'occasion d'approfondir tous ces sujets, de faire des choses ensemble. On va rester un peu sur la thématique dans le monde culturel. Voilà, monde culturel, donc assez proche a priori, mais pas toujours, mais du monde de l'ESS. Voilà. Tu vas te présenter également, tu vas nous dire voilà, un peu ta réaction par rapport aux échanges qu'on a pu avoir. Je ne sais pas techniquement où tu en étais sur l'atténuation et tout. Qu'est-ce que tu peux nous dire, déjà rappeler ton activité particulière?
4: Donc, je m'appelle Julia, je suis chargée de production dans une compagnie de spectacle historique. On a notre compagnie donc, qui est dans le Tarn. Moi, déjà au niveau individuel, donc, j'ai fait un switch assez récemment. On va dire, j'ai bossé pendant 12 ans dans une grosse boîte à Paris de textile, bon, je ne vais pas la citer. Je l'ai quittée pour plusieurs raisons, mais il y avait aussi des raisons quand même... on va dire éthique un petit peu. Et donc, j'ai déménagé à Toulouse il y a 4 ans et j'avais envie de faire des choses un petit peu, je ne sais pas, peut-être plus utiles, plus humaines, je ne sais pas. Voilà, j'avais envie d'autre chose. Et donc, j'ai rejoint une compagnie de spectacle. Et alors là, effectivement, je me suis aperçue que c'était un secteur quand même très, très loin de toutes ces problématiques-là. Alors nous, on a fait notre bilan carbone, on a des plans d'action, on a mis en place tout un tas de choses.
1: À ton initiative, c'est toi qui as poussé à ça?
4: Oui. Après, globalement, les gens qui travaillent dans ce milieu-là, enfin nous, en gros, je travaille avec des comédiens, des artistes, on fait nos décors, on fait nos costumes, donc c'est des gens qui sont déjà quand même un peu dans cette vibe-là. Je veux dire, on n'achète pas de choses, on fabrique. On fabrique beaucoup de choses, on réutilise beaucoup de choses, donc on est déjà dans cet état d'esprit, mais moi j'ai poussé pour qu'on quantifie un peu plus et se dire de quoi on parle en fait. On est plutôt pas mauvais, donc ça, c'est plutôt bien. Évidemment, on a plein de choses à mettre en place. Après, il y a des choses qu'on pourra jamais faire. Quand on se déplace, on prend des camions. Voilà, on peut pas prendre le train. Hein, voilà. Bon, ça c'est un fait. Mais il y a des choses, qu'on met en place quand même. Et en fait, moi, alors donc tout ce qu'on a écouté ce matin, c'est hyper inspirant, etc. Mais là où je suis un petit peu dépitée, c'est nous, on travaille beaucoup avec les mairies, les conseils départementaux, etc. Et en fait, il y a zéro exigence vis-à-vis des parties prenantes externes. Donc nous, il y a zéro exigence. C'est-à-dire que jamais j'ai eu une discussion avec quelqu'un d'une mairie ou... Enfin, jamais on m'a demandé quoi que ce soit, en fait, sur ce sujet-là. Jamais. Donc nous, on le met en avant à travers nos éléments de communication, etc. Parce que c'est aussi un élément différenciant pour nous, clairement. Même si, enfin, c'est du marketing, mais même si, voilà, dans le fond, on y croit et tout, mais c'est aussi un levier potentiellement pour gagner des contrats, hein. On va pas se mentir. Mais jamais ça a été. On participe à des appels d'offres. Il n'y a pas de demande sur ces sujets-là, quoi. Voilà. Donc c'est un peu.
1: Désolant,
4: ça me pose question parce que nous on est prêts, on est au taquet. pas d'exigence, rien. Et moi au niveau individuel, c'est compliqué parce que je suis très exigeante justement avec nos artistes, etc. Je leur dis pas de bouteille d'eau. Alors, c'est des choses très terre à terre, hein, mais ça passe aussi par là. Hein. Pas de bouteille d'eau, vous prenez vos gourdes, etc. Oh là là, oh, qu'est-ce que t'es embêtante et tout. Bon, oui, mais il faut le faire, c'est important, etc. Je rappelle les enjeux de base. Hein. Et quand on arrive sur site, y a plein de bouteilles d'eau qui sont à disposition. Les bras m'en tombent, quoi. Donc, je suis étonnée, en fait, de qu'il n'y ait pas plus d'exigence.
1: Pas plus d'exigence et de quelque part que toutes les parties prenantes s'alignent un peu, fassent ensemble le chemin, y compris les collectivités. Bien sûr, ce n'est pas notre. On est plusieurs à fréquenter les collectivités, essayer de faire passer des messages. Ils sont censés, au travers de, comme le PCAET, là, le plan climat, ER, faire des choses. Visiblement, il y a encore quelques lacunes. Je ne sais pas si tu veux en dire un mot rapidement, Pierre-Louis, des Shifters. Hein, tu étais intervenu tout à l'heure à ce sujet des collectivités.
5: Oui, très, très bref. Effectivement, le Shift Project a fait un travail sur décarboner la culture. Au niveau des collectivités, il y a quand même des choses qui se mettent en place. La région, sur les festivals, a mis en place une éco-conditionnalité. Donc, s'il y a des demandes, et alors on peut même dire, pour avoir regardé le processus, qu'il y a beaucoup de choses à remplir pour le faire, mais ça évolue, mais c'est bien de le rappeler auprès des partenaires. Oui.
1: Là, peut-être aussi, les interlocuteurs que tu as entre les services culturels et ceux qui s'occupent de plus le côté achat, le côté décarbonation, peut-être que ce sont des services dans les grandes métropoles la région, qui ne communiquent pas aussi facilement que ça.
4: Concrètement et de façon très micro, à notre niveau, on ne voit rien. Voilà, donc c'est un constat.
1: J'espère que le message sera entendu.
4: Mais voilà, très, très concrètement, on ne voit rien. Voilà.
1: Alors, Je vais rebondir sur un peu si on ne voit rien ou dans tel secteur avec un autre membre de Planète RSE qui est autour de la table aujourd'hui. Michel, tu vas te présenter. Alors toi, tu es dans un milieu un peu différent. En fait, tu travailles beaucoup avec le monde de la restauration. Tu vas expliquer rapidement le concept au niveau ticket restaurant, le service que tu crées, très orienté sur les efforts au niveau environnemental, en fait, tous les efforts qu'on connaît bien. Où en sont les acteurs de la restauration, les restaurateurs, les traiteurs sur ces sujets? Enfin, déjà, représente-toi si tu veux bien, Michel.
3: D'accord. Bah, merci Thierry et merci de m'avoir invité. Alors, moi, c'est Michel. On est une start-up toulousaine qui s'appelle Contact, avec un K à la place du dernier C. Et on a lancé les titres restaurants éco-responsables. Alors, les titres restaurants, vous connaissez tous comment ça fonctionne. Vous en avez peut-être. Nous, on va mettre l'accent sur des acteurs, des restaurateurs ou des établissements qui seront labellisés avec un éco-score comme éco-responsables. Voilà, sur différents critères alimentaires, circuits courts, produits de saison, anti-gaspi, gestion des emballages. Comment on va faire? C'est qu'on est un peu disruptif parce que c'est vrai que moi, je participe à pas mal de sessions et à chaque fois, j'apprends des choses. Voilà, mon mindset se réadapte. Et c'est important, effectivement, d'avoir des témoignages comme cela. Donc, nous, on va mettre cet accent sur les acteurs avec quelque chose de disruptif, comme je viens de le dire. C'est qu'on va récompenser les gens qui se font du bien. C'est-à-dire que les gens qui vont préférer aller dans un restaurant éco-responsable ou acheter dans un établissement éco-responsable, on va les récompenser, d'accord, avec une cagnotte. Mais il n'y a pas de cashback, on reste dans le même écosystème. C'est-à-dire que ça va être un catalogue de produits éco-responsables ou d'expériences éco-responsables. On ne veut pas de contraintes. C'est-à-dire que c'est vrai que c'est souvent, il y a un côté anxiogène parce qu'il y a des réglementations, il y a des contraintes, on fait peur. Nous, c'est plutôt en sensibilisant, en étant pédagogue et en disant aux gens, faites-vous du bien, vous ferez aussi du bien à la planète et on va vous récompenser. Et grâce à ce système, on veut embarquer des entreprises, on veut embarquer des restaurateurs, les mettre en lumière avec ce qu'ils savent faire, savent bien faire. Et par contre, on permet à des collaborateurs qui ne sont pas engagés ou qui ne savent pas comment faire, parce qu'il faut y penser aussi, il y a des gens qui ne savent pas comment faire ou n'ont pas les clés pour rentrer dans les co-responsabilités et dans le développement durable. Ces collaborateurs-là, dans un premier temps, notre restaurant, ils pourront l'utiliser dans... Je n'ai pas cité de nom dans des fast-food, s'ils le veulent, tous les jours. Mais ceux qui veulent tester ou autres, on va les accompagner. On va mettre un dispositif qui s'appelle une map interactive pour qu'ils puissent trouver très facilement les établissements.
1: Et toi, à ton point de vue, ces professionnels, restaurateurs, tu les sens déjà un peu sensibles sur ces questions de côté déchets, les achats de proximité, leur impact carbone ou est-ce que c'est encore des sujets qu'ils estiment un peu trop complexes, compliqués, un peu loin du compte, où ils n'ont pas les moyens? Enfin, comment tu...
3: Alors, on va parler chiffres.
1: Oui, parce que si tu veux parler chiffres, vas-y.
3: On va parler chiffres. Aujourd'hui, on a identifié sur toute la France à peu près 4500 établissements qui sont éligibles et éco-responsables. D'accord ? Sur le titre restaurant, il permet d'accéder à 255 000 établissements. Donc, vous voyez, le rapport, il est encore faible, mais il évolue tous les jours. Donc forcément, nous, les restaurateurs avec qui on est en contact, nos partenaires, ils sont sensibles parce qu'ils sont, déjà dans une démarche et on va les aider aussi, on va les accompagner. On a un outil qui va bientôt arriver pour les aider, qui s'appelle un calculateur, qui est fait sur une norme ISO 14044, c'est le management environnemental, et sur le cycle de vie des produits. Donc on va leur permettre, grâce au calculateur, de mesurer l'impact de leur assiette donc pour progresser. Et ce calculateur sera mis aussi à disposition des utilisateurs pour qu'ils puissent eux-mêmes, tous les jours, s'ils sont chez eux, ils vont au restaurant ou ils veulent faire un dîner, de mesurer leur impact.
1: Ok. Merci Michel pour ce témoignage. Je vais maintenant passer le micro à quelqu'un qui a un parcours aussi, comme on en croise pas mal sur Toulouse et ailleurs. Cédric. Tu viens du monde de l'aéronautique, alors tu diras ce que tu veux de ton parcours. Et aujourd'hui, tu as basculé, tu es devenu consultant dans le domaine de la décarbonation. Alors, je ne sais pas si tu traites d'adaptation aussi. À la limite, nous rappeler un peu rapidement ton parcours et un peu qu'est-ce qui t'a fait basculer. Là aussi, tu n'es pas obligé d'être critique sur le monde d'où tu viens, mais tu peux l'être aussi, il n'y a pas de souci. Voilà.
6: Alors oui, effectivement, je m'appelle Cédric Blanc. Effectivement, je suis dans le cliché toulousain, ingénieur de formation, école de mécanique aérotechnique à Poitiers. Et j'ai bossé pendant 18 ans à Toulouse pour un grand constructeur. Est-ce qu'on le nomme ou pas ? Je ne sais pas s'il y a besoin. Mais d'abord dans les avions, puis après côté espace. Et le déclencheur, il est tout simple. Hein. Il s'appelle Claire, il a 7 ans. Voilà. Voilà. Ah oui. Donc voilà, c'est l'arrivée de ma petite qui m'a déclenché une grosse tempête dans mon cerveau. Voilà. Qu'est-ce que je lui laisse comme planète ? Qu'est-ce que je fais ? Donc je me suis formé à la comptabilité carbone. Et en fait, je me suis rendu compte d'un truc assez fou qui, je trouve, manque encore de mise en avant dans le débat, de manière générale, c'est que en faisant attention à notre impact carbone, on fait aussi attention à notre portefeuille. Et j'ai encore un peu de mal à comprendre comment c'est pas perçu par les entreprises que si aujourd'hui je limite mon impact carbone, ça veut dire que je limite ma dépendance aux énergies fossiles. Et quand on voit aujourd'hui, en plus en 2025, avec le contexte international de Trump d'un côté, de la guerre en Ukraine de l'autre, que du jour au lendemain, on peut se retrouver à court d'approvisionnement en énergie fossile ou alors avoir des prix qui pourraient être demain multipliés à la pompe ou au gaz par 5, par 10, par 30, comment on se dit pas, ben oui, effectivement, il y a un intérêt financier. Voilà. Et donc, tout à l'heure, tu disais par quel bout on aborde ça dans les entreprises. Est-ce que c'est par l'humain, par le côté RH ? Ben, n'empêche qu'encore aujourd'hui, je pense qu'il faut aussi, il faut aussi l'aborder par le côté financier. Et je vais prendre juste un exemple d'une petite menuiserie que je suis là. On parlait d'adaptation parce que aujourd'hui, donc cette menuiserie que je suis, ils étaient assurés jusqu'à présent par une assurance. Ils avaient leur coût d'assurance était jusqu'à 20 000 euros. Fin d'année dernière, l'assurance leur a dit, on vous assure plus parce que vous êtes un métier du bois, que vous sortez pourtant auprès d'une forêt éco-responsable ou qui est maintenue perpétuellement. N'empêche que les risques incendies commence à être trop fort. Les essences d'arbres qu'ils se procurent, c'est des espèces à risque. Donc, on ne vous assure plus. Ils ont dû retrouver en début d'année une assurance en catastrophe. Ils sont passés du coup, du jour au lendemain presque, d'une assurance qui leur coûtait 20 000 euros à l'année à maintenant 50 000 euros.
7: Ah oui, quand même.
6: Voilà.
7: Oui,
6: donc, c'est un gros, gros débat en fait. Donc, encore aujourd'hui, je pense que malheureusement ou pas, je ne sais pas, mais n'empêche qu'un des leviers principaux à mettre en avant, ça reste le portefeuille, en fait. Il y a un intérêt réel financier à faire attention à tout ça. Par contre, voilà. L'aspect adaptation, c'est encore quelque chose auquel je ne suis pas encore formé. Iliane Moundib, il y a deux semaines, m'a mis une grosse claque. Hein.
7: Ah.
6: Voilà, et je vais vraiment creuser le sujet. Ouais.
7: Tu as acheté son bouquin déjà ? Non, pas encore.
6: Je vais le faire. Je vais le faire.
7: Voilà. Ouais. Il est assez facile à lire. C'est sûr que ça percute. Voilà. Donc ça a fait du mal. Certains, ça leur a fait du bien, mais d'autres, ça leur a fait du mal, visiblement. On ne s'est pas fait que des amis en mettant un peu les pieds dans certains plats. Voilà. Peut-être Alexandra, qui est avec nous, qui est une des animatrices de la Brique, professionnelle aussi, fait quelqu'un. Qui viennent de monde qui n'est pas celui de l'RSE au départ. Tu peux peut-être là aussi te représenter, fais un peu comme Cédric, ce qui t'a fait basculer et changer de volonté d'implication professionnelle, et ton ressenti aujourd'hui sur les entreprises que tu accompagnes ou que tu vois sur le sujet adaptation, décarbonation. Est-ce que tu peux nous faire un petit retour aussi d'expérience?
8: Alexandra Verzinski, donc consultante et formatrice indépendante sur les sujets QHSE, RSE, bilan carbone. Alors, c'était pas tout à fait une transition puisque j'étais déjà responsable qualité, sécurité, environnement et développement durable dans ma vie d'avant.
7: Ça se passait très bien, mais tu n'avais pas d'alerte, de préoccupation, d'éco-angoisse.
8: Non, ça se passait.
7: Tant mieux.
8: Ça se passait très très bien. Après, ce qui m'a fait vraiment vraiment changer, vers basculer vraiment vraiment sur la RSE, c'est aussi la naissance de ma première fille. Je l'avoue. je l'avoue. J'ai recherché un emploi dans la RSE sur Toulouse.
7: Je suis un peu au courant, il y a eu un mouvement au niveau de la structure à laquelle tu étais, qui a été rachetée par un grand groupe. Tu as senti venir un gros changement culturel.
8: Il y a eu en tout cas un rachat, en tout cas une vente successive des branches de la boîte dans laquelle j'étais, puisque j'étais dans une holding de gestion. J'ai préféré partir avec les ventes successives. Je n'ai pas souhaité, en tout cas, partir avec les rachats et les plus grosses structures, parce que voilà, j'étais dans une entreprise familiale, une PME familiale, et j'avais envie de rester quand même dans cet esprit-là. Et pour moi, c'était compliqué de partir sur d'autres mouvements. En tout cas, j'ai recherché un emploi dans le bassin d'emploi toulousain, et ça a été très très difficile en RSE. J'ai rien trouvé. Aucune offre, beaucoup d'alternance, beaucoup de stages, etc. Donc je me suis dit pourquoi pas créer mon propre emploi. Donc j'ai décidé de me lancer en tant qu'indépendante. En tout cas, sur les sujets RSE, bilan carbone, je sens quand même encore les entreprises très très frileuses. Donc je vois le 12% d'entreprises qui sont engagées.
7: Encore une fois, voilà.
8: Je le vois, je le sens. Franchement, j'ai, en tout cas en termes de pourcentage, j'ai très peu de missions d'accompagnement RSE bilan carbone. J'ai beaucoup plus de qualité, sécurité, environnement. Mais dans la qualité, sécurité, environnement, en tout cas dans l'aspect normatif, en tout cas, il y a un amendement, par exemple, j'en parlais il y a peu de temps sur LinkedIn, il y a un amendement qui est sorti justement en février 2024 et qui demande justement aux entreprises qui s'engagent dans des démarches QHSE de s'intéresser justement à leur impact climatique. Quels impacts ils auront? Quels sont les risques justement liés à tous ces enjeux? Donc j'ai espoir que... on va réussir à faire passer le message également par ces démarches-là, par les démarches de management, qualité, sécurité, environnement, par l'aspect normatif.
7: Normatif, réglementaire, tu penses que c'est nécessaire pour bousculer un peu?
8: Pense que c'est nécessaire, oui, parce qu'en fait, tout ce qui est volontaire, je trouve que ça a encore du mal à démarrer, en fait. Les entreprises n'arrivent pas, en fait, à voir ce qui va leur arriver... à 10 ans, comme disait Julien, ils n'arrivent pas en fait à avoir cette visibilité-là, mais ce qui est normal aussi. Mais je pense que l'aspect réglementaire, en tout cas, est essentiel pour le procès.
7: Mais écoute, merci Alexandra. Espérons que, comme tu dis, on gagne du terrain sur ces 88% qui jusqu'à présent se sentent assez peu concernés. Peut-être Thibaut qui est à côté de toi. Donc Thibaut, là aussi, tu vas repréciser qui tu es. Tu interviens assez régulièrement auprès de Planète RSE. Tu as rejoint il y a quelque temps, assez récemment, parce que tu es jeune, personne ne te voit. Mais t'es plutôt jeune, tu fais partie de ces nouvelles générations qui bouscule un peu aussi les choses et qui essaie de faire avancer le schmilblick. Reprécise qui tu es, donc tu travailles aujourd'hui à Climat Local, la structure où Julien officie depuis sa création. Sur ces sujets, donc entre ton parcours et aujourd'hui l'état un peu des entreprises, qu'est-ce que tu peux dire?
9: C'est ça, exactement. Alors moi j'ai été formé par Julien à Climat Local et par David à la fac, donc les deux intervenants qu'il y avait juste avant. À la base j'ai fait mes études dans l'ingénierie aéronautique, pareil, j'ai fait 4 ans et 4 ans il y a eu quelques problèmes et des gros questionnements et du coup j'ai pas profité du gros salaire de l'aéronautique et je suis parti directement dans l'écologie. Un peu une erreur. Donc il y avait un moment où je me suis dit...
7: un peu une erreur, c'est-à-dire un peu une erreur au
9: un
7: niveau...
9: Peu une erreur sur l'histoire du financier, mais après le reste, ça va bien. Après, il vaut mieux être important. Enfin, j'ai choisi d'être bien dans ma tête et plutôt que d'être bien...
7: Portefeuille,
9: mais en même temps, moi, j'ai réussi à trouver un emploi, ce qui est assez rare dans la RSE, comme vient de le dire Alexandra. Je suis aussi bien portefeuille, hein. On ne va pas se mentir. Ça va, ça marche.
7: On pourra passer le message à Julien, voilà. L'augmentation et tout, t'inquiète. Sur ton ressenti au niveau des entreprises que tu vois, que tu accompagnes.
9: Moi, je me suis dit, je vais essayer d'acheter un appartement ou une maison. Et après, je me suis dit, il va falloir s'adapter. Donc, c'est où est-ce que j'achète mon appartement et ma maison pour vivre dans un monde à plus 4 degrés. Et à la fin, je me suis dit, il y a eu des déclarations politiques avec Macron. Je n'aurai pas d'appartement et de maison. Voilà. Donc, on en est là aujourd'hui. Donc, je me suis dit, alors, comment on va adapter les entreprises ? Alors, moi, j'ai vu le milieu de l'ESS, parce que j'aime beaucoup ça. Et dans mes études, il y avait bien un tiers des sujets qui étaient... il y avait bien un tiers de mes études qui étaient sur l'ESS, donc les démocraties.
7: Tes études, rappelle-nous, parce que bon, c'est pas tout le monde reprécise.
9: J'ai fait donc un master en RSE, on était la première promo de l'université Paul Sabatier.
7: Voilà, université. T'étais pas TBS, parce que bon, ESS, non, TBS, ça rime, l'ES est final, mais ça rime pas trop ensemble.
9: Nous, on avait beaucoup de d'organisations différentes du simple organisation à... CA, conseil d'administration et PDG, etc. Et du coup, ça, c'était très intéressant. Moi, je suis arrivé dans l'ESS, c'est vrai que socialement, il y a quand même des choses qui se passent, surtout sur les indicateurs, c'est les premiers à mettre des indicateurs sociaux, etc. Mais je trouve qu'en termes de solidarité entre entreprises de l'ESS, il y a encore des choses à faire. Et du coup, je salue l'initiative des tiers-lieux. Et j'aimerais beaucoup voir et aller y participer. Récemment aussi, j'ai fait des petits bilans carbone dans la culture, notamment celui du Rio Loco. Et c'est vrai que c'est très, très dur de faire changer les choses à ce niveau-là. Là, on a eu de la chance parce qu'ils renouvelaient tous leurs appels d'offres cette année. Et donc, dans les appels d'offres, on a initié des
7: critères,
9: changements,
7: voilà,
9: des
7: critères environnementaux.
9: Ouais, au moins faire passer les données et voir qu'est-ce qui était fait au niveau des emballages. Hein. Oui, les bouteilles d'eau, c'est très important. C'est vrai que ça ne concerne pas que le carbone, mais on a parlé d'approche systémique avant et il faut prendre en compte aussi l'utilisation des ressources. Et ensuite, sur la restauration, par contre, j'y connais pas grand-chose. Et après, sur comment s'adapter dans un monde à 4 degrés, c'est un peu compliqué, surtout quand on est jeune. Moi, j'ai 24 ans et on a l'impression que tout ça nous tombe un peu dessus. Il y a des choix qu'on a pris sur la tête qui ne sont pas les nôtres. Et en plus, on doit modifier ces choix-là. Et quand on passe dans les entreprises et qu'on parle, des fois, on fait esprit de grossir un peu le trait pour faire réagir en face. Et des fois, on a des réactions qui sont vraiment... le dernier bilan carbone que j'ai rendu, les réactions étaient vraiment très, très politisées, avec la montée des politiques qu'on connaît actuellement. C'est assez compliqué de faire porter une voix sur ces sujets-là. Voilà.
7: Parce que tu parlais des jeunes générations, en fait, des générations qui sont les tiennes. Tu sens, en fait, globalement, alors, je sais pas, c'est peut-être pas ton job de faire une enquête de ta génération, mais tu sens qu'il y a une évolution, que ça aide à faire bouger un peu les lignes dans les entreprises ou c'est plutôt malaise à bord ?
9: C'est plutôt malaise à bord. Moi, je sais que j'ai tendance à ouvrir un peu trop ma bouche, donc à parler, j'aime bien aller parler un peu partout. Mais je sais que, par exemple, mes collègues, mon meilleur ami, on se voit tous toujours, en fait. On fait des soirées ensemble, c'est important, on est jeunes. Et je sais que mes collègues, par exemple, mettre collaborateur, collaboratrice, donc on parle d'écriture inclusive dans un rapport, il y a sa responsable RSE qui va lui dire « Ah non, ça, c'est peut-être un peu trop ».
7: Wow. Ah ouais.
9: Donc voilà, on est sur ces choses-là. Je sais que la législation omnibus aussi a commencé à passer. Et donc, directement par rapport à ça, tous ceux qui étaient en période d'essai, il y en a beaucoup qui se sont fait virer sur le champ.
7: Ah ouais, voilà. Parce que là, tu parles omnibus, c'est-à-dire ce qui est en train de se passer au niveau réglementation européenne. On en parlait tout à l'heure, après c'est un podcast. L'Europe avait choisi d'être très ambitieuse avec des lois qui ont été d'ailleurs signées et qui s'appliquent en France. Et il y a un mouvement assez fort de réaction contre ces lois et tout ce qu'elles impliquent, de retour arrière, de limitation, avec un dispositif européen qui s'appelle l'Omnibus, oui, qui est la possibilité, dans une procédure assez rapide, de revenir sur des lois qui ont été votées pour les rectifier sous la pression politique et économique, entre autres les MEDEF, ces PME, les grands représentants patronaux. Sont vent debout depuis quelque temps sur les exigences, ça fait la barre là où elle était, et on est en train de se rendre compte que certainement on va faire un gros marche arrière, peut-être pas au niveau de Trump et ses acolytes, mais enfin on est assez mal barré, a priori, ça crée un petit malaise quand même dans le monde de la RSE, du développement durable. On ne sait pas trop ce qui va naître, mais je comprends que
1: ne soit pas très confortable, y compris pour vous, parce que, je dis vous, les jeunes générations, vous prenez dans la poire en même temps tout un tas de problèmes.
9: Oui, c'est ça. Globalement, l'Allemagne a dit on n'est pas prêt. La France était, je ne sais pas où en était la France, honnêtement, on regarde souvent les autres, on ne regarde pas souvent soi-même. Je sais qu'il y avait beaucoup d'entreprises et de cabinets de conseil qui avaient mis des millions pour développer les reporting CSRD. Même pour les entreprises, ça représente un budget, par exemple, parce qu'une banque, elle va mettre 3-4 ETP sur la CSRD, donc ETP, c'est équivalent temps plein. Donc là, par exemple, si les normes de reporting sont supprimées ou simplifiées, on a besoin de moins d'emplois là-dessus. Donc, ceux qui étaient en période d'essai directement sont partis. Il y en a qui sont partis d'eux-mêmes parce que du coup, ce qui les intéressait dans la CSRD n'était plus là. Mmh. Donc, se retrouver à juste demander des indicateurs. Et il y en a beaucoup, des data points. Mmh. Ça ne les intéressait pas, donc ils sont partis d'eux-mêmes chercher d'autres choses. Et moi, je vois aussi ce qui se passait sur les alternances. C'est vrai qu'il y a beaucoup d'alternances qui sont demandées. Je pense parce qu'il y avait des aides de l'État jusque-là sur les alternances. En plus, il y a des nouvelles lois sur les alternances qui sont passées. Donc, les alternances seront moins payées très récemment. Donc, c'est encore plus avantageux pour les entreprises de prendre des gens qui sont dans l'alternance. Moi, j'avais fait mon mémoire sur les compétences en RSE des gens qui travaillent dans les grands groupes en RSE. Mmh. Et globalement, ils ne sont pas formés. Donc, c'est aussi peut-être pour ça que ça avance pas. Alors que prendre un alternant qui est formé sur le sujet avec une personne qui a de l'expérience, y a un échange de compétences qui est très bon. Même nous, c'est ce qu'on a fait avec Actima Local aussi. Et donc là-dessus, c'est très... le marché de l'alternance en RSE, il n'y a que ça à Toulouse.
1: Ouais, c'est ça. C'est un peu ce qu'on entend. Voilà, c'est malheureux. Je ne sais pas si ça va bouger. Voilà. Peut-être pour... je vais solliciter maintenant Thomas qui voulait revenir sur cette fameuse intervention de Liliane Moundib le 11 mars à l'occasion de 2-3 climats. Qui est intervenu en matinée, donc trois quarts d'heure de conférence pour présenter son point de vue, faire les études là, très très argumentées avec des chiffres et tout sur donc, l'adaptation, le problème de l'adaptation et des positions quand même assez franches, entre autres, j'ai retenu beaucoup de choses, j'ai eu l'occasion de discuter avec lui en amont, il est quand même très offusqué, pour ne pas dire plus que assez tranquillement, dans le plan d'adaptation national, on puisse évoquer l'histoire de se préparer à 4 degrés, voilà, en prenant des mesures et tout ça. Voilà. Et lui insiste lourdement sur le fait que même à 2 degrés de plus, déjà, qu'est-ce que ça veut dire très concrètement au niveau des conditions de vie, conditions climatiques, sécheresse, inondations, enfin, toutes les catastrophes qu'on voit déjà, il explique par le détail tout ce à quoi il faut s'attendre, alors 4 degrés. Et c'est vrai, alors ça fait peut-être partie de ce sentiment qu'on a de manque de sensibilité, c'est vrai qu'on a l'air de nous présenter tout ça comme « bon oui, ok, on va s'adapter, on prend quelques mesures, on fait des grands plans, on donne d'ailleurs pas trop souvent les...

0: dans l'excellente collection Fait Cornotte, qu'on peut conseiller à tous, parce qu'on a déjà fait intervenir plusieurs conférenciers qui sont auteurs de ces bouquins sur la relocalisation, sur l'alimentation de demain. Ce sont des gens en général très très inspirants et voilà, avec beaucoup d'informations et qui permettent de se remettre un peu les yeux en face des trous. Je te laisse voilà, dire Thomas.
1: Alors, bonjour à tous. Juste avant de répondre à ta question, je vais vous résumer un peu ce que Ilion Mendib raconte dans son ouvrage S'adapter au changement climatique de la collection Fake or Not, qui a été publié en novembre 2024. Alors, Ilion Mendib, ingénieur en résilience climatique, analyse les conséquences du réchauffement climatique en abordant des chiffres et en commençant par aborder des chiffres sur 24 heures. Du coup, on va faire un petit test sur les personnes qui sont présentes dans la salle et on va le faire en mode un peu enchère. Alors, typiquement, une première type de question qui est la déforestation au niveau mondial en 24 heures représente combien de tonnes de CO2 équivalent? Et j'ai bien dit en 24 heures. Je vais commencer les enchères à 600 000 tonnes. Qui dit mieux dans la salle? 600 000 tonnes,
0: 600 000 tonnes,
1: 24
0: une fois,
1: heures.
0: 600 000 tonnes, deux fois.
1: C'est le début des enchères. Allez, n'hésitez pas, augmentez les. 1 million, on a
0: Michel,
1: 1
0: million,
1: million.
0: million, million, million de tonnes pour Michel. Allez, 2
1: 2
0: millions, 2
1: millions.
0: millions, Philippe, 2 millions.
1: Alors,
0: Oh là là, question subsidiaire.
1: là,
0: ouais,
1: la
0: ça
1: question
0: c'est...
1: n'est pas forcément précisée, mais c'est une bonne remarque. Donc nous sommes déjà à 2 millions de tonnes. Qui dit mieux?
0: Hirondelle européenne ou d'Afrique? Ça vous parle de quelque chose hein?
1: Qui dit mieux? 2 millions de tonnes, pas plus. On peut encore augmenter un petit peu. Hein. 30 millions? 3
0: Trois,
1: millions?
0: non, non, quand
1: Ok,
0: même.
1: 3 millions. Eh bien, le couperet donné, il s'agit de 12 millions de tonnes de CO2 équivalent en 24 heures sur la déforestation. Et là, on commence à atteindre des chiffres vertigineux. Deuxième question, par exemple, au niveau de notre territoire en France, l'artificialisation en 24 heures correspond à combien d'hectares? Si on commence les enchères à 1 hectare, vous dites combien? En 24 heures.
0: Ça, c'est avant la
1: 800
0: loi. Avant la
1: hectares?
0: loi.
1: Ok.
0: C'est avant ou c'est actuellement là? C'est alors qu'il y a la loi zéro
1: Ouais.
0: artificialisation nette,
1: En
0: ZAN.
1: comprenant la ZAD,
0: Voilà,
1: en
0: avec la
1: effet.
0: ZAN, où on en est aujourd'hui?
1: Ouais.
0: Qu'est-ce que tu as dit,
1: 80 hectares?
0: Thibault?
1: 800?
0: 800 hectares, 800 hectares, 800 hectares
1: 800
0: pour
1: hectares, on
0: Thibault.
1: est quand
0: Est-ce que
1: même
0: quelqu'un
1: un peu
0: d'autre?
1: moins. C'est vu quand même assez haut.
0: Voilà.
1: Non, on est à 66 hectares de terres qui sont artificialisées en 24 heures chaque jour.
0: Voilà.
1: Juste en
0: Juste en
1: France, ouais.
0: France.
1: Ce qui est assez impressionnant. Autre question concernant l'eau, par exemple. Combien en quantité d'eau prélevée chaque jour en millions de mètres carrés? Mètres cubes, pardon, mètres cubes.
0: Parce que là, c'est un concept
1: Et
0: nouveau,
1: donc,
0: là.
1: oui, tout à fait. Et donc, on va commencer les enchères à 1 million de mètres cubes prélevés chaque jour en France. Qui dit mieux? 1 million? 10 millions?
0: 10 millions.
1: 30?
0: 30 millions pour Cédric, 30 millions, 30 millions.
1: Qui dit
0: Une
1: mieux?
0: fois, deux fois, pas mieux.
1: Ok, et
0: Pas
1: ben,
0: mieux.
1: la réponse est 82 millions de mètres carrés.
0: De cube,
1: 80
0: tu
1: mètres
0: veux?
1: cubes, pardon. En effet, je ne vais pas y arriver, celle-ci.
0: Ok.
1: 82 millions de mètres cubes d'eau sont prélevés chaque jour en France. Une dernière question concernant l'impact sur les villes et notamment l'impact de l'eau qui sont coupées au robinet dans chaque ville en 2022. Combien de villes ont dû couper l'eau, pardon, en 2022 pour cause de sécheresse en une
0: Période
1: journée?
0: où il y avait voilà,
1: En une seule journée de sécheresse dans la France, combien de villes ont dû couper l'eau des robinets? On commence les enchères avec deux villes en France. 100. Eh ben, c'est à peu près la bonne réponse. 138 villes ont dû couper l'eau
0: Bravo, mais il a
1: lors
0: le
1: d'une
0: bouquin
1: journée
0: planqué
1: en
0: quelque part.
1: 2022, lors des sécheresses. D'où

0: l'importance, vu ces chiffres vertigineux, de s'adapter. Alors,
1: qu'est-ce qu'il raconte,
0: suite à cela, il souligne que malgré les efforts qui sont fournis, nous nous dirigeons vers une augmentation des températures de 3 degrés en moyenne au niveau mondial, ce qui correspond à 4 degrés en France. Donc là, il revient sur les trajectoires données par le scénario de référence que l'on a en France, qui s'appelle la TRAC. Et donc, il apporte un regard assez critique sur les réponses politiques amenées actuellement, dont c'est son point de vue sur la FNAC et le fait que le plan d'adaptation au niveau national pour l'adaptation au changement climatique ne va pas assez loin en termes de solutions amenées et de moyens donnés pour s'adapter sur le territoire en France. L'auteur plaide pour une transformation profonde de nos modes de production, de consommation et d'organisation sociale en mettant l'accent particulièrement sur la solidarité et la mise en sécurité sociale des besoins vitaux, comme par exemple la sécurité de l'alimentation. À l'image de la sécurité sociale que l'on a, on pourrait imaginer demain une sécurité de l'alimentation, avec une carte, l'équivalent de la carte vitale, pour s'alimenter.
1: Voilà, les besoins de base de l'alimentation.
0: Tout à fait. On compte à peu près 7 biens communs à préserver, et tout son raisonnement en fait aboutit à cette planification à organiser pour sécuriser ces 7 besoins communs que l'on a. Il distingue l'adaptation qui consiste à s'ajuster aux nouvelles conditions de la résilience climatique, qu'il définit comme une opportunité de transformation face aux crises climatiques actuelles. Voilà un peu le résumé pour vous donner un peu envie de lire son ouvrage.
1: Faire un peu du mal d'un côté, mais être y voir clair et savoir aussi les enjeux, quoi.
0: Tout à fait. Ensuite, il donne à la fin plein de leviers d'action pour y arriver, des exemples d'actions déjà mises en place et donne une vision assez pessimiste en fait de la notion d'adaptation et comment on aborde la notion d'adaptation, notamment sur les politiques publiques, mais reste quand même optimiste sur les leviers que l'on a pour transformer notre société et la rendre plus adaptable face aux crises climatiques.
1: Ok, écoute, merci Thomas, merci à tout le monde. On va peut-être rester sur cette note d'optimisme, malgré les chiffres un peu inquiétants. Donc, on se retrouve à l'occasion d'une prochaine matinale. Je n'ai pas noté la date, mais enfin, le 30 avril, nouvelle matinale de la BRIC, où on va basculer sur un autre sujet. On va parler de stratégie. On est toujours, bien sûr, sur la même lancée, un peu dans les mêmes logiques, avec certainement de nouveaux invités. Merci pour votre écoute. Donc, vous retrouverez en plus du podcast des informations, la présentation qu'a pu nous faire ce matin Thomas. Donc un peu technique sur le contexte, le cadre de l'adaptation, ce fameux PNAC, ce fameux TRAC, tous ces termes un peu barbares qui correspondent aux dispositifs qui sont officiels, annoncés, réglementations. Et donc on va essayer après au quotidien, tous autant que nous sommes, la BRIC avec son dispositif, avec nos amis de l'ESS, de trouver les meilleures combinaisons possibles pour unir nos forces, pour agir de façon un peu pertinente face à des enjeux quand même très sérieux. Voilà, merci à tous et à une prochaine occasion.
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5: Au début de l'année 2012, le label HVE, dit de haute valeur environnementale, était officiellement créé sous l'égide du ministère de l'Agriculture. Conçu pour préserver l'écosystème naturel des exploitations agricoles et réduire au maximum la pression sur l'environnement, ce label HVE, pour aussi vertueux qu'il puisse paraître, n'est pourtant pas exempt de critiques. Parmi elles, celle de l'Office français de la biodiversité, qui relevait fin 2020 que cette certification ne présente, dans la grande majorité des cas, aucun bénéfice environnemental. Au cours de cette même année 2020, la Cour des comptes a déploré, de son côté, que les différents plans consécutifs au Grenelle de l'environnement de 2007 demeurent pour l'instant très en deçà des objectifs fixés alors, notamment celui de réduire de moitié l'usage des pesticides en France à l'horizon 2018. 2018, c'est justement l'année où Valérie Murat et son association Alerte aux Toxiques, basée à Bordeaux, ont décidé d'envoyer 22 bouteilles de vin certifié HVE au laboratoire du Bernay pour détecter d'éventuelles traces de pesticides dans la composition de ces vins pourtant estampillés haute valeur environnementale. La publication des résultats de ces analyses a valu à Valérie Murat et à son association une condamnation à 125 000 euros de dommages et intérêts pour dénigrement collectif suite à une action en justice portée notamment par le comité interprofessionnel des vins de Bordeaux et près d'une vingtaine d'autres plaignants. Valérie Murat, ou quand la dénonciation des pesticides ulcère le vignoble bordelais, c'est le titre de ce nouveau numéro d'interférence. Aujourd'hui, suite de notre entretien avec Valérie Murat et quatrième épisode de cette série, 22 bouteilles pour une étude qui met le feu aux poudres.
6: Alors, sur les dernières analyses, celles qui nous ont valu cette fameuse plainte, justement, nous avons envoyé 22 bouteilles au laboratoire. 18 issues du vignoble de Bordeaux, puisque c'est quand même ce que je connais le mieux. Hein. Je serais bien embêtée si je devais parler du vin en Australie ou au Chili. Je connais pas la viticulture australienne ou chilienne. Donc effectivement, il y a une majorité de vins de Bordeaux, 18, et il y a aussi des champagnes, et il y a aussi d'autres AOP comme du Cabardès, par exemple. On ne les a pas choisis au hasard. Alors, il y avait deux bouteilles de champagne qui appartiennent à M. Henri Giraud et nous l'avions choisi parce que sur son site internet, M. Henri Giraud a inventé un sigle qui représente une petite main qui fait une sorte de hoquet et qui signifie zéro résidu de pesticides. Et partout sur son site internet, il se vante d'être zéro résidu de pesticides. Il est aussi souvent en train de se filmer dans des vidéos avec des célébrités, en train de boire boire de son champagne et d'assurer qu'il n'y a pas de pesticides dedans. On a fait analyser son vin et je crois qu'il... Alors, sûr, il y en avait plus de 10 dans chaque bouteille, dans les deux. Et je crois qu'on était à 14 ou 16 résidus pour M. Giraud. Hein. Et ensuite, il y avait la bouteille issue de la propriété de Mme Myrène Lorgeril, qui est une énorme propriété dans le sud de la France, plutôt aussi culture industrielle.
5: Quand les résultats arrivent et que vous publiez sur le site internet d'Alerte aux Toxiques, donc les résultats, et les résultats explicités de cette étude, eh bien, qu'est-ce qui se passe à ce moment-là? Là, on est en septembre 2020.
6: Alors, le dossier de presse a été publié le 15 septembre et mis en ligne le 15 septembre 2020. Il y a eu une exclusivité dans Le Monde. Il a été un peu repris par les journalistes locaux et nationaux. Peu à l'étranger, hein, pas beaucoup, en Europe essentiellement, je crois. Mais par contre, alors là, les insultes, les injures pleuvent très très vite dans les jours qui suivent sur le site internet de l'association, dans les commentaires, sur mes pages de réseaux sociaux Facebook et Twitter, sur mon téléphone portable, puisque mon numéro de téléphone portable est très très facilement trouvable, il est en ligne sur le site de l'association, mon adresse mail, et je suis traînée dans la boue comme ça n'est jamais arrivé. J'étais habituée à être discréditée, humiliée, décrédibilisée, invisibilisée dans ma militance depuis de nombreuses années, parce que ça fait partie du jeu quand on s'expose et qu'en plus on dénonce quelque chose qui tente d'être tu ici. Mais là, à ce point-là, très très vite, on est dans une violence inouïe. Et très rapidement, nous recevons un premier courrier de mise en demeure du CIVB, nous demandant de retirer ce dossier qu'il qualifie de dénigrant pour la filière des vins de Bordeaux. On a travaillé un petit peu plus d'un an sur ces analyses. Et puis, c'est pas notre genre de nous laisser impressionner par de telles intimidations. Mais le courrier arrivant quand même en recommandé, on se dit « ça sent le... on vous prévient ». Et on se dit que non, on ne retirera pas ce dossier de tous les supports demandés. Et naturellement, très rapidement, je crois 15 jours après, le 26 octobre, la plainte tombe. Donc nous sommes prévenus par voie d'huissier. Alors là commence un défilé d'huissiers au siège de l'association et à mon domicile, puisque la plainte est contre l'association et aussi contre moi. Donc un balai incessant d'huissiers représentant 26 plaignants différents. Donc lorsque je suis à mon domicile, je rate les huissiers qui sont au siège de l'association à quelques kilomètres plus loin où je ne vis pas. Lorsque je suis au siège de l'association, que l'on me prévient qu'il y a des huissiers devant la porte et que j'y vais, je rate les huissiers qui sont chez moi. Et je me retrouve donc avec une boîte aux lettres pleine d'avis de passage des deux côtés. Et ça commence le jeudi soir et ça se termine le mercredi qui suit. Et je suis harcelée sur mon lieu de travail, au téléphone, au siège de l'association, à mon domicile. Et là, je sens que la pression, là, il donne le ton. Là, ça va aller très très fort. Attention, quoi. Et après, je suis obligée aussi de quitter mon poste de travail pour aller chercher les documents qui n'ont pas pu m'être remis en main propre. Donc ça déjà, ça montre...

0: condamnation, entre guillemets. Donc, il a été reconnu coupable. Petite parenthèse, quand c'est Monsieur Deboire qui est condamné, bon ben lui, il peut faire appel. Bon ben finalement, il l'a pas fait. Et lui, il a eu 60 000 euros de peine avec 20 000 de sursis. Ce monsieur est richissime, multimillionnaire, propriétaire de l'Angelus. Donc on voit aussi la différence de traitement de la justice quand c'est Monsieur Deboire et quand c'est Alerte Toxique et Valérie Murat. Donc voilà, il y a au total 26 plaignants, donc des organisations, des institutions de la viticulture et aussi donc des représentants de la bourgeoisie viticole industrielle bordelaise, très consommatrice de pesticides et qui cherche à protéger ses petits intérêts et qui cherche surtout à éviter que l'on sache comment ils travaillent réellement, c'est-à-dire tout ce qui n'est pas affiché sur l'étiquette et d'où vient leur économie.
1: Rendez-vous demain pour le prochain épisode de cette série et d'ici là, restez à l'écoute et en alerte.
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Gaz naturel, alors en plus, ce qui est quand même pas mal, il y en a plus que du pétrole, et on en a à peu près pour 2 siècles de consommation mondiale, ça laissera le temps aux technologies d'évoluer. Le problème, c'est que ce gaz naturel, comme vous le savez, bah, il n'y en a pas partout, et que ces ressources sont encore presque encore plus concentrées que celles du pétrole, dans des endroits tout à fait sympathiques, la Russie, l'Algérie, le Qatar, alors ils sont très bien pour le football, mais on voit quand même la dépendance géopolitique qui peut être assez rapidement la nôtre là-dessus. Et c'était le cas des États-Unis. Nous consommons, on n'est pas très très orienté sur le gaz naturel en France, qui représente grossièrement 15% de notre consommation. Aux États-Unis, le gaz naturel pèse, et pesait même avant les gaz de schiste, aux alentours de 25%. Et les États-Unis, au milieu des années 2000, ils étaient en train d'arriver un petit peu au bout de leurs réserves conventionnelles de gaz naturel, au point d'ailleurs que l'on y construisait des terminaux pour recevoir du gaz naturel liquéfié venant de l'extérieur et pour le réinjecter dans le système.

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Oui, donc l'impact sur les écosystèmes, l'utilisation, que ce soit en agriculture, au jardin ou dans les espaces verts, touche, on le sait maintenant, la faune, la flore, directement, mais aussi indirectement, parce que leurs ressources sont polluées. Certaines espèces disparaissent, réduction des réserves de nourriture d'autres espèces, puisqu'il y a les équilibres naturels entre les insectes, leurs prédateurs, enfin toute cette chaîne qui fonctionne bien et qui est cassée, et avec l'apparition de semi-déserts biologiques. L'impact des pesticides sur les abeilles et les insectes pollinisateurs est un exemple particulièrement parlant. L'abeille sentinelle de l'environnement et le rôle économique de l'abeille. Donc certes, il y a la production de miel, c'est une économie non négligeable, mais l'économie liée à la pollinisation, alors là, quand on parle que économie, en méprisant les abeilles, on ne joue pas pour l'économie.

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1: Les stations d'épuration en Île-de-France n'étaient pas ce qu'elles étaient. Pouvoir diluer quand même un certain nombre de choses dans la Seine. Et quelques années après, ces barrages réservoirs se sont retrouvés au cœur d'un parc naturel et avec une réserve naturelle. Comme quoi, les choses peuvent quand même évoluer au cours du temps. Et c'est parce que la nature, à un moment, sait quand même reprendre un certain nombre de droits. Alors, c'est pas pour ça qu'il faut tout détruire non plus, très, très clairement. Et peut-être que si on se réfère à ce qui s'est passé dans les semaines antérieures, on serait aujourd'hui, ces barrages ne seraient sûrement jamais faits devant les mobilisations qu'il peut y avoir sur des grands projets.

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1: Bonjour et bienvenue dans les infos de Radio Terre, les infos durables. Aujourd'hui, je vais vous parler du séminaire national d'éducation et promotion de la santé et de l'environnement. Nouvelle édition, donc un rendez-vous pour croiser les savoirs, mettre en lumière les initiatives de terrain et renforcer les liens entre santé, sociale, éducation et environnement. Ce sont des rencontres qui auront lieu le 29 et 30 juin au Mans, donc dans la Sarthe. Ça se passera donc au Palais des Congrès et le thème c'est d'éduquer et agir pour une santé environnement transversale et accessible à tous. Parce que vivre en bonne santé dans un environnement sain est un droit fondamental, il est important d'inclure l'ensemble des citoyens dans les processus favorisant la santé. Cette nouvelle édition du séminaire éducation et promotion de la santé invite les acteurs des structures nationales et régionales à se retrouver pour partager et imaginer ensemble des approches inclusives. Un rendez-vous donc entre environnement et social, ça se passera le 29 et 30 juin au Mans, dans la Sarthe. Éduquer et agir pour une santé accessible à tous. À bientôt pour un prochain rendez-vous sur l'antenne de Radio Terre.
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1: Bonjour et bienvenue donc sur l'antenne de Radio Terre. Aujourd'hui, on va parler de la journée entreprise et biodiversité. Pourquoi pas changer de cap? C'est la Fondation pour la recherche sur la biodiversité qui propose cette année, avec le soutien du MNHN et de l'OFB, donc l'Office français de la biodiversité, de consacrer sa journée annuelle aux enjeux de transformation des systèmes économiques et financiers. Bien que sa nécessité ne soit plus à démontrer, sa mise en place implique des engagements de toutes sortes. Le dernier rapport donc du GIEC, sorti en février, dresse un portrait complet des responsabilités mais aussi des opportunités qui s'ouvrent aux entreprises. Comme chaque année, cette journée s'adresse aux acteurs de la recherche ainsi qu'aux acteurs privés et publics dont l'objectif est d'initier et de favoriser un indispensable dialogue. Ce temps fort s'appuiera sur une série de rendez-vous qui se tiennent tout au long de ce premier semestre 2026 et dont l'assemblée des parties prenantes sera le reflet. Voilà pour cette manifestation, la journée de la biodiversité et de l'entreprise, le mardi 23 juin de 9h à 17h30. Ça se passe à l'auditorium de la Grande Galerie de l'Évolution. C'est à Paris, au 36 rue Geoffroy-Saint-Hilaire, et c'est gratuit. À bientôt pour un prochain rendez-vous.

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2: Les choix, c'est quoi? C'est principalement, c'est la santé. C'est se dire que si on mange mieux, ben, on est plus en forme, on vit plus longtemps. Et aujourd'hui, dans nos écoles, nous, on a fait un choix

0: très fort, c'est de dire que 30% de l'alimentation de nos enfants serait issue de l'agriculture biologique. Dès que je suis arrivé en 2014, j'ai voulu créer une AMAP. Aujourd'hui, on a 3 AMAP. Elles sont ici au centre-ville, parce que, bien sûr, vous avez vu que notre centre-ville est plutôt un cul-de-sac. Je voulais que par ce biais de AMAP, que je pensais qui n'allait pas fonctionner très très fort, je le sentais plutôt modeste, ça allait faire revenir des gens dans le centre-ville. Ça a un succès fou. Les gens sont pour ça. Je crois qu'il faut qu'on parle.
1: Ça crée du lien.
0: Voilà. Il faut que l'on explique les choses. Tout se passe par ce lien et ce dialogue. Et la MAP, on a commencé par une AMAP légumes, de là s'est créée une AMAP viande, il s'est créé une AMAP volaille, et là il se parle là maintenant d'en faire une pour les fromages. Donc vous voyez, moi depuis 2014, sur les AMAP, ça dépasse même ce que je pensais pouvoir faire.

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C'est vrai que parfois les moyens manquent. Néanmoins, on peut utiliser des moyens, même s'ils ne sont pas très très importants, et ça peut donner de bons résultats. Je prends un exemple. Notre commune a voté il y a quelques jours l'attribution d'une aide aux particuliers qui mettent du photovoltaïque à la maison. Donc c'est une démarche simple, c'est une aide d'encouragement qui n'est pas symbolique, qui est importante, mais qui, en même temps, bien sûr, ne couvre pas la totalité de l'investissement. Et sur un investissement pour 9 kilos, pour être précis, environ, ce qui coûte un particulier aux alentours de 20 000 euros, si on peut lui attribuer 1 000 à 2 000 euros, eh bien, c'est une somme qui peut l'aider à faire sa démarche d'investissement dans de bonnes conditions.

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1: Une petite étude avait été menée notamment dans les alpages pour montrer sur des alpages qui ont le même type de sol, la même exposition, la même pente, ce qui se passait si on arrêtait le pâturage traditionnel, soit en l'intensifiant, soit en abandonnant la parcelle d'alpage. Ce qu'on a pu observer, c'est que quelle que soit la surface sur laquelle on va relever la biodiversité, la diversité des espèces végétales, des plantes, finalement, c'est le pâturage traditionnel, donc la courbe en noir que vous voyez au-dessus, qui est toujours supérieure aux deux autres, quelle que soit l'échelle à laquelle on regarde la diversité, l'échelle spatiale, ce qui montre que le pâturage traditionnel, en fait, permet de maintenir un niveau de diversité supérieur à ce qu'on observe en cas d'abandon et en cas d'intensification.

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1: Bonjour et bienvenue dans les infos durables. Eh bien, aujourd'hui, deux infos à vous communiquer. L'une est plus particulièrement axée sur Grenoble et son université qui organise les 16 et 17 juin. Journée d'études du Forest Hub. Le 16 juin, ce sera donc plutôt un travail d'études et le 17, un travail donc consacré à une sortie sur le terrain. Si vous êtes sensible donc à ce qui se passe à Grenoble côté écologie, je vous rappelle 16 et 17 juin à l'université. Et puis, on va s'intéresser aussi à une autre manifestation qui, elle, se déroulera à Montpellier. Du 1er au 5 juin, c'est la conférence du microclimat, de l'écologie et de la biodiversité. Après Anvers en 2022 et Helsinki en 2024, eh bien, cette conférence se tiendra à Montpellier du 1er au 5 juin, comme je vous le disais. Elle fédère des chercheurs et chercheuses passionnés par les études du microclimat, par les variations de température. En croisant observations de terrain, modélisation, données de télédétection et approche interdisciplinaire, ce réseau contribue à mieux comprendre comment ces gardiens locaux influence la biodiversité. Au-delà des présentations scientifiques, le MEB 2026 à Montpellier sera un espace d'échange privilégié entre chercheurs, gestionnaires et acteurs du monde forestier. Écologues, forestiers, modélisateurs, gestionnaires, acteurs du territoire, rendez-vous du 1er au 5 juin à Montpellier. À bientôt pour un prochain rendez-vous.

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1: Bonjour et bienvenue dans les infos durables. Aujourd'hui, on va partir pour Tarbes. Bon, en tout cas, une manifestation se déroulera les 15 et 16 juin prochains. Il s'agit d'une formation sur les inégalités sociales et la santé, du constat à l'intervention. La réduction des inégalités sociales est un enjeu central de santé publique. C'est inscrit dans la stratégie nationale de santé. Elle figure dans les priorités des agences régionales de santé, les ARS. Donc, contrairement à ce qu'elles pourraient laisser a priori paraître, ces interventions en santé peuvent améliorer la santé tout en contribuant à aggraver les ISS. Les nombreuses actions locales des intervenants de terrain constituent une expérience riche d'enseignement, souvent peu décrite, évaluée ou transférée, qui servirait à mieux travailler sur ces enjeux. Cette formation propose aux porteurs de projets en santé d'acquérir des outils dans le but d'adapter leurs interventions en fonction de leur impact sur les déterminants sociaux de la santé et les inégalités sociales. Voilà, donc pour en savoir plus, eh bien, vous pouvez vous adresser au service formation de Santé Occitanie. C'était au 05 61 77 87 11 ou à la référente handicap Michel Olivan au 05 61 77 87 11 aussi. C'est organisé par le DRAPS Occitanie et ça aura lieu, je vous le rappelle, les 15 et 16 juin prochains. A bientôt pour un prochain rendez-vous sur l'antenne de Radio Terre.
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0: Paul Crutzen, ma vie avec O3, NOX et d'autres IZOX, 1995. Paul Crutzen, chimiste et météorologue néerlandais, né en 1933 à Amsterdam, prix Nobel de chimie en 1995 pour ses travaux sur l'ozone stratosphérique. Il introduit en mai 2000, avec l'écologiste américain Eugène Stormer, dans la newsletter Global Change de l'IGBP, éditée alors par Will Stephen à Stockholm, le terme « anthropocène », désignant une nouvelle ère géologique caractérisée par l'influence progressivement massive de l'humanité sur le système Terre depuis l'invention de la machine à vapeur de James Watt à la fin du XVIIIe siècle en Angleterre. Extrait de Ma vie avec O3, NOX et d'autres IZOX, 1995, conférence du prix Nobel, 8 décembre 1995. Le trou dans la couche d'ozone est un exemple dramatique de l'instabilité chimique causée par l'homme, qui s'est développée en un lieu très éloigné des rejets industriels des produits chimiques responsables de ses conséquences. La validité générale de la chaîne d'événements qui ont conduit à l'activation du chlore a été confirmée tant par des observations précises au sol qu'aéroportées in situ. Ces dernières en particulier, effectuées par James Anderson et ses étudiants de l'université de Harvard, ont été très éclairantes en montrant d'importantes augmentations des concentrations de chlore dans la région froide polaire de la basse stratosphère, qui coïncide avec un déclin rapide des concentrations d'ozone. Conjointement à d'autres observations, cela confirme l'exactitude de la théorie de l'épuisement de l'ozone soulignée plus haut. En même temps, le caractère sérieux de ce problème mondial a été reconnu par tous les pays du monde et des accords internationaux ont été signés pour arrêter la production de CFC et de halon à partir de cette année. Bien que la relation de cause à effet soit également très claire pour le non-initié, il est décourageant de voir qu'elle n'est pas acceptée par un petit groupe de critiques très bruyants qui n'ont, à leur actif, aucun résultat important dans ce domaine de recherche. Certains d'entre eux ont même réussi récemment à devenir membres du Congrès américain. Et les choses auraient pu être bien pires. Graduellement, au cours d'une période d'un siècle environ, l'ozone stratosphérique devrait revenir à la normale. Cependant, il s'en est fallu de peu. Si Joe Farman et ses collègues du British Antarctic Survey n'avaient pas persévéré dans leurs mesures dans l'environnement rude de l'Antarctique pendant toutes ces années depuis l'année internationale de la géophysique en 1958-59, la découverte du trou dans la couche d'ozone aurait pu être considérablement retardée et on aurait pu négliger l'urgence de trouver un accord international sur la suppression graduelle de la production de CFC. On aurait pu alors affronter un risque substantiel que le trou dans la couche d'ozone se développe dans les hautes latitudes de l'hémisphère nord. De plus, si le développement d'une instabilité dans le système OX-CLOX nécessite une activation du chlore par des réactions hétérogènes sur des particules solides ou liquides très froides, ce n'est pas nécessaire pour le brome inorganique qui est normalement très présent sous ses formes actives à cause des réactions photochimiques à l'état gazeux. Cela rend le brome, sur une base d'atomes à atomes, à peu près 100 fois plus dangereux pour l'ozone que le chlore. On a là une vision cauchemardesque de ce qui aurait pu arriver si l'industrie chimique avait développé des composants de brome organique plutôt que des CFC. Ou, alternativement, si la chimie chlorée s'était comportée de façon plus semblable à celle du brome. Alors, sans aucune préparation, nous aurions probablement été confrontés à un trou catastrophique dans la couche d'ozone, partout et en toute saison pendant les années 1970, probablement avant que les chimistes de l'atmosphère n'aient développé les connaissances nécessaires pour identifier le problème et les techniques appropriées pour les mesures critiques nécessaires. Constatant que personne n'a pensé aux conséquences atmosphériques du rejet de chlore et de brome avant 1974, je ne peux que conclure que l'humanité a eu énormément de chance que l'activation du chlore ne puisse se produire que dans des circonstances très particulières. Cela montre que nous devrions toujours être sur nos gardes par rapport aux conséquences potentielles du rejet de nouveaux produits dans l'environnement. Et c'est la raison pour laquelle une surveillance continue de la composition de la stratosphère restera une question hautement prioritaire pendant de nombreuses années.
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1: Quoi qu'il advienne, une COP, ça produit quelque chose. Reste à savoir quoi.
2: Quoi qu'il advienne, ça produit quelque chose. Et comme je le disais tout à l'heure, comme on est à l'ère de l'exponentiel, le sujet, c'est que si ça produit quelque chose de bien, ça peut aller dans l'exponentiel et la transition peut accélérer très fortement. Mais si ça produire rien, il peut y avoir un effet au contraire extrêmement dépressif et on peut entrer dans des scénarios extrêmement noirs. Vous savez qu'aujourd'hui, les contributions nationales qui ont été remises nous mettent sur des scénarios à 3 degrés, c'est beaucoup trop. Ce qui est intéressant, c'est si on sort avec un accord universel et avec une espèce de société internationale confiante en elle-même et sa capacité à agir, qu'on puisse revoir ses contributions d'une manière extrêmement forte. Et donc, ce que dit cette note, c'est qu'au fond, il faut se projeter dans le long terme et en même temps, savoir gérer le présent. Excusez-moi de dire des choses un peu banales, mais aujourd'hui, le sujet, c'est l'abstraction souvent sur le climat. Quand on parle de 2050, alors que déjà notre quotidien est difficile, on a du mal à

Imaginez que ce soit très concret. Et au fond, ce qu'on essaye de dire, c'est que factuellement, les gestes sont à poser tous les jours. Ils ont été posés depuis Copenhague. La note invite à revisiter l'échec de Copenhague en montrant qu'à Copenhague, il y a un certain nombre d'instruments qui ont été mis en place, qui étaient très structurants pour le débat, notamment sur l'économie décarbonée, mais aussi sur le fait qu'il fallait inclure davantage de monde et viser un accord universel. Quelque part, ça a réintégré les États-Unis dans le jeu à terme parce que le fait d'avoir été aussi peu actif leur a été reproché. C'est aussi ce qu'on dit sur name and shame, puisque, et on dit aussi qu'il faut utiliser l'opinion publique, les collectivités locales, et au fond ne pas voir la COP comme un exercice en huis clos.

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1: Regardez ce qui se passe au niveau d'un rorqual. Est-ce qu'on a pu retrouver dans l'estomac de ce rorqual 9 sacs de supermarché, 7 morceaux de sac poubelle, un sac de chips et un emballage de produits alimentaires. Effectivement, et c'est pas qu'il a été faire ses courses et qu'il a mangé ça après. Hein. Donc vous voyez un petit peu l'impact qu'on peut retrouver. Et notamment, je vais vous parler de l'ingestion des déchets plastiques par les poissons. Un poisson sur 10 ingère du plastique dans le Pacifique Nord, soit 24 000 tonnes de plastique ingérées par les poissons chaque année. Et là, vous avez un exemple en bas. C'est un thon qu'on a pêché l'été dernier pour se nourrir, je vous rassure, hein, nous faisons pas de la pêche. Et qu'est-ce qu'on a retrouvé dans l'estomac de ce thon? Un déchet plastique globalement de environ 5 cm carrés. Et ce déchet plastique était en train d'occulter complètement la sortie du contenu stomacal de ce thon. C'est-à-dire que ce thon était condamné à mort, déjà. Et donc on a pêché que deux. Sur les deux, il y en avait un qui était dans cet état-là. Donc ces déchets plastiques ont un réel impact sur les ressources halieutiques, évidemment, si on parle d'économie, mais en termes de biodiversité, ont réellement un impact sur la vie marine. Et le plancton plastique, je vous l'ai dit tout à l'heure, hein, des ratios de 50% de microplastique pour 50% de plancton dans le golfe de Gênes, notamment les dernières études et les publications. Et là, une publication que nous sommes en train de sortir, nous arrivons à une présence de 578 000 microplastiques au kilomètre carré au large de Nice et de Cannes. Donc, c'est-à-dire qu'on arrive à des quantités qui sont très proches, voire qui vont au-dessus de ce qu'on retrouve dans le Pacifique Nord, qui est considéré comme une des régions les plus polluées en termes de présence, et ce qu'on appelle le septième continent dans le Pacifique Nord. Donc, pour aller très vite, je vous parlais d'un insecte qui est l'Alobate cerebus qu'on retrouve dans le Pacifique Nord, et ça, c'est un nouveau programme, justement, on va essayer cette année d'aller vérifier un petit peu la présence d'insectes opportunistes qui utilisent justement ces déchets plastiques, ces microplastiques comme support pour voyager en mer et éventuellement, pourquoi pas faire des migrations et arriver par exemple des pays de la rive sud et qui arrivaient vers la rive nord. Évidemment, pourquoi pas éventuellement le moustique tigre ou d'autres insectes qui peuvent justement être opportunistes et utiliser la présence de ces déchets plastiques comme support pour se déplacer, voire pour pondre des œufs et éventuellement devenir une sorte d'espèce invasive dans un milieu qui n'est pas du tout destiné à sa présence.

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1: On est en train de créer une serre biologique qui va rendre autonome la cantine, les crèches, le CCAS et les portages des repas. C'est-à-dire que on va être autosuffisant en légumes, principalement en légumes et quelques fruits parce que les problématiques sont différentes, mais on sera autosuffisant et local parce que ça sera fait à 50 mètres du point le plus loin.
2: Donc ça veut dire que ce sera il y a un surenchérissement, c'est à coût égal, c'est ou
1: Alors,
2: alors c'est une décision politique et vous dites de toute façon c'est pour les générations futures, donc on investit là-dessus parce que c'est prioritaire pour nous.
1: il y a plusieurs choses, plusieurs vérités dans ce que vous avez dites. Il y a une, c'était une proposition de campagne, une promesse de campagne qu'on a souhaité tenir, parce que c'était pour le groupe majoritaire, c'était important. La deuxième chose, c'est si on s'arrête au coût de la construction, bien entendu que ça va coûter plus cher, parce que toutes les infrastructures sont déjà en place et tout le système est en place pour acheter dans une centrale d'achat ou autre. Mais après coup, une fois que la structure est posée, on va dire sur les 10 ans, on s'est rendu compte que ça ne coûtait pas plus cher. Ça ne coûtait pas plus cher parce que on n'a aucun intermédiaire. Le but, c'est que le légume sorte de la serre, par exemple le matin, il est amené à 10 h, on va dire, à la cantine, il est coupé, traité dans l'assiette. Il n'y a aucun intermédiaire, il est juste nettoyé avec les principes, mais on s'est rendu compte que le prix du légume, on va dire du kilo sorti à la serre, était quasiment même moins cher que celui qu'on pouvait acheter dans nos circuits un peu courts, c'est-à-dire le petit carrefour à côté ou les centrales comme le Mine à Toulouse.

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1: Bonjour et bienvenue dans les infos durables. Aujourd'hui, on va parler de la fête des mares. Les mares, c'est ces petites étendues d'eau. Donc, eh bien, cette année, du 6 au 14 juin, on les fêtera comme chaque année en France. La fête des mares, elle revient pour sa 11e édition autour de la thématique les mares, éveiller et transmettre. C'est donc du 6 au 14 juin. Il s'agira de participer à des activités qui seront proposées un peu partout sur le territoire français. L'objectif est de sensibiliser le grand public à la protection des mares, de montrer la richesse faunistique et florale de ces écosystèmes, de transmettre les pratiques de bonne gestion et les initiatives mises en place pour préserver ces milieux. Une fête dédiée à la protection des mares et donc des zones humides dont on connaît l'importance. Si vous voulez en savoir plus, eh bien vous allez sur internet avec forum-zone-humide, évidemment au pluriel, un.org. A bientôt pour un prochain rendez-vous sur l'antenne de Radio Terre.
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1: Bonjour et bienvenue dans les infos durables de Radio Terre. Et aujourd'hui, on va parler de OptiMix 2026. C'est un symposium qui va parler de l'adaptation de la gestion forestière au changement climatique, moduler la composition et la densité des peuplements et contrôler la pression du gibier. Voilà, ça se passera à Nogent-sur-Vernisson en France, donc à l'espace des étangs, du 8 au 12 juin. Donc, installé en forêt dominiale d'Orléans, le dispositif OptiMix explore depuis plusieurs années les effets combinés de trois facteurs majeur sur le fonctionnement des forêts tempérées, la composition des essences, la densité des peuplements et la pression d'abroutissement par les ongulés sauvages. Ces leviers sylvicoles sont au cœur des débats actuels sur la résilience des écosystèmes en France face à la hausse des températures et aux sécheresses. Trois grands axes donc sont au programme, la biodiversité et écologie des communautés, le fonctionnement physiologique, donc la croissance des périssements résistants au stress climatique et la régénération forestière et le rôle de la grande forêt. Effet de la sylviculture et des ongulés sur la régénération, la fertilité des sols et le cycle du carbone. Ces thématiques visent à favoriser les échanges interdisciplinaires et à construire des passerelles entre la recherche, la gestion opérationnelle. Voilà pour cette manifestation qui se tiendra à l'espace des étangs en Nogent-sur-Vernisson, c'est dans le Loiret, du 8 au 12 juin prochain. A bientôt pour un prochain rendez-vous sur l'antenne de Radio Terre.
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Effectivement, c'est pour sortir de l'idée que la vape est une contrainte réglementaire, et uniquement une contrainte réglementaire. C'est essayer de faire comprendre aux élus, aux habitants, aux techniciens, que la vape, elle est effectivement une base sur laquelle, à partir de laquelle on peut construire une politique patrimoniale, une base de connaissances, une base certes réglementaire, mais pas que, et qu'elle peut intégrer les problématiques de développement du territoire, et ne surtout pas, c'est surtout pas l'objectif du NAVAP de muséifier la ville ou muséifier un paysage. C'est permettre l'évolution de ce paysage, de ces espaces urbains, dans le respect du patrimoine.

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L'Allemagne était à 4-5% de renouvelables il y a une petite dizaine d'années. Elle est aujourd'hui à 20%. Elle sera à 30% en 2020 et elle voudrait être à 40% en 2030. Un pays comme l'Autriche aujourd'hui est un pays qui est presque à 50% d'énergie renouvelable dans son bouquet énergétique. Ce qui veut dire que quand on nous dit ici hors nucléaire, pas de salut, l'éolien et le solaire, ce sera toujours que cacahuètes. Et par voie de conséquence, n'imaginez pas, mesdames et messieurs, un seul instant que vous puissiez vous passer du nucléaire, ce n'est pas vrai. Qu'on ne puisse pas s'en passer maintenant, c'est vrai. Qu'on ne puisse pas s'en passer après, ça ne l'est pas. Donc, ça, c'est un premier point, c'est le problème industriel. Deuxième point, c'est le coût. Certes, le grand argument du nucléaire, c'est de dire aujourd'hui, le nucléaire, c'est pas cher. C'est pas cher parce que, effectivement, nos centrales sont amorties, première observation, et deuxième observation, le prix du nucléaire n'intègre pas tous ses coûts. Sauf que nous entrons aujourd'hui dans un système dit de grand carénage, mais je pense que M. Méchet en parlera plus longuement que moi, c'est-à-dire de prolongation sur 60 ans de la durée de vie de nos centrales nucléaires, avec des investissements considérables, EDF dit 50 milliards, l'ASN dit que c'est probablement très optimiste et que ce sera plus, mais en tout cas c'est beaucoup d'argent. C'est beaucoup d'argent et beaucoup d'argent qui est absolument indispensable parce que les investissements n'ont pas été faits chez nous depuis 20 ans. Et j'en viens au dernier point, et j'en aurai fini, qui me préoccupe beaucoup, et je dirais que c'est pour moi une préoccupation un peu nouvelle. J'ai été ministre de l'Environnement, j'ai eu à gérer, à co-gérer la sûreté nucléaire, je n'ai pas été inquiète quand j'étais ministre de l'Environnement parce que j'avais vraiment, je dirais, une grande confiance dans la manière dont les questions de sécurité étaient traitées chez nous.

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1: Chacun défend ses intérêts et c'est légitime. Mais l'intérêt général se construit dans des compromis. C'est en tout cas ma conception de l'action politique. Et ces compromis n'ont de sens que s'ils permettent de répondre à un objectif partagé. Faciliter, rechercher, inscrire dans la loi ou les réglementations les compromis, c'est le rôle du gouvernement que je représente ici. Contribuer à faire partager l'objectif de la préservation et de la reconquête de la biodiversité, c'est le rôle du secrétariat d'État dont j'ai la charge. En février dernier, le président de la République, le Premier ministre, avec l'assentiment de Ségolène Royal, ont décidé de créer ce secrétariat d'État, le premier de l'histoire, et en ont confié la responsabilité à une écologiste. Une écologiste qui considère que les deux questions essentielles, les deux enjeux principaux auxquels nous sommes confrontés sont la lutte pour le climat et la réponse aux menaces qui pèsent sur la biodiversité. Qu'il s'agisse de la préservation d'espaces naturels indispensables à la vie ou du maintien d'espèces végétales ou animales dont la vitesse d'extinction atteint des niveaux inégalés du fait, pour l'essentiel, de l'activité humaine. Et oui, du fait de l'activité humaine. Certains l'oublient manifestement.

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1: Bonjour et bienvenue sur l'antenne de Radio Terre dans ces infos durables. Aujourd'hui, on parle d'une session de formation qui aura lieu du 15 au 19 juin, organisée par l'ANACT-FR. Donc, il s'agit de manager, c'est tout un travail. Un constat est maintenant documenté et partagé. Dans les entreprises françaises, les modes de management doivent évoluer pour mieux faire face aux défis, les risques psychosociaux, phénomènes d'usure, transformation du travail ou encore quête du sens du travail. Les caractéristiques des formes de management qui contribuent à la qualité de la vie et des conditions de travail sont en parallèle mieux connu, un management qui veille au développement des personnes au travail, à la performance globale de l'entreprise, c'est un management participatif, à l'écoute des réalités de terrain et en soutien du travail de tous et de toutes. La Semaine pour la qualité de la vie et les conditions de travail 2026 sera l'occasion de partager des repères et des témoignages de professionnels, donc ça se passera le 15 juin au matin notamment, et puis en après-midi il y aura une conférence autour de manager, c'est tout un travail. Ça se passera à Paris, au ministère du Travail et des Solidarité. Et si vous voulez en savoir plus, eh bien vous allez sur le site de anact.fr, anact.fr. À bientôt pour un prochain rendez-vous sur l'antenne de Radio Terre.
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1: Bonjour et bienvenue sur l'antenne de Radio Terre. Eh bien, aujourd'hui, on va parler du Talent pour la planète. C'est la 6e édition. Elle se tiendra à Paris le 9 juin prochain. C'est un événement positif qui décode les transitions écologiques et sociales. Elle a pour vocation, donc, cette manifestation d'acculturer le grand public en décryptant les avancées des organisations et leur chemin vers les transitions écologiques, mais aussi sociales. En mettant en avant les talents qui portent ces enjeux et les formations qui accompagnent ces transformations, il s'agira de donner des clés de compréhension sur les métiers et compétences et développer pour agir et accélérer ces transitions. Pour la planète, c'est donc s'installe au 104 à Paris le temps d'une journée pour comprendre, mobiliser et engager. Et c'est le groupe AEF ainsi que Pro Durable qui unissent leurs expertises pour organiser cette manifestation 6e édition du genre, je vous le rappelle. Talent pour la planète le 9 juin prochain à Paris. À bientôt pour un prochain rendez-vous sur l'antenne de Radio Terre.

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